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0: Merci. Bon, alors visiblement, vous avez vachement de place pour danser, ça tombe bien.
1: Ça tombe bien parce que c'est l'apéro.
0: On fait une petite gavotte de l'apéro.
1: Voilà. C'est toujours au bout de 4 chansons que c'est l'apéro. Et malheureusement, au bout de l'apéro, il n'y a pas toujours 4 chansons.

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0: Merci beaucoup.
1: Ça va toujours ?

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0: Ça part et nous sommes au soleil sur le parvis, juste à l'aplomb au-dessus de la halle de Pantin-Royan qui fête ses 40 ans. Avec le soleil, on peut dire qu'on est assez vénard. Hein. On est bien installé, un petit air frais, du soleil, tout ce qu'il faut pour entamer une belle journée en ce samedi. Même les martinets qui s'adonnent aussi à des acrobaties en l'air dans un beau ciel bleu. Tout est OK, les planètes sont alignées pour une table ronde qui va faire part justement de ses 40 ans. En deuxième temps, après une soirée vendredi, des discours de célébration d'élus. Là, on vient sur des aspects, on dirait un petit peu moins institutionnels, de souvenirs, tout ce qui concerne aussi cette fabuleuse aventure de cette halle de Pantin-Royan qui combine bien entendu la médiathèque et le lieu d'art. Et nous sommes bien entourés à mes côtés pour co-animer ce plateau. François Brunswick, on peut dire, François, tu es un historique aussi, hein, tu as connu la halle de Pantin-Royan à ses débuts, n'est-ce pas ?
1: Complètement calcifié, mais... Mais oui, je l'ai connu bien sûr à ses débuts, même si très franchement j'ai été président plus tard, mais j'ai pas. Les débuts ont été, pilotés de main de maître par Yves Pillet. Voilà, on n'était pas tout à fait impliqués dans les tout débuts. Puis après, il y a eu des artisans dont on reparlera, qui ont été des gens formidables, pour que ça tourne, voilà, jusqu'à aujourd'hui. Mais je peux pas, je peux donner, mais je le dirai après, la donne générale du démarrage, mais enfin la donne politique et pratique, puisqu'il y a une histoire quand même qu'il faut toujours rappeler sur cette création de la halle.
0: En tout cas, tu étais bien dans cette dynamique la politique du livre au début qui a justement fondé ce livre.
1: On a beaucoup collaboré avec la CCR. Et voilà.
0: Faisons un petit tour de table aussi pour présenter les invités qui s'y trouvent autour, bien impliqués dans cette halle de Pantin-Royan et son lieu d'art. Juste à côté de toi, ta droite, François, il y a Giulia Turati. Bonjour Giulia.
2: Bonjour tout le monde.
0: Ben, l'occasion de rappeler également les fonctions. Tu œuvres depuis un certain nombre d'années au lieu d'art. On rappelle justement ton implication au sein de celui-ci.
2: Oui, tout à fait. Les auditeurs et auditrices de Radio Royan en Vercors connaissent ma voix. Peut-être pas ma personne, mais ma voix, parce que vous êtes des fidèles rapporteurs de toutes nos expositions. Et je suis arrivée tout juste avant les 30 ans de la halle. Et là, on célèbre les 40. Donc, pour moi aussi, un petit bout de chemin quand même avec ces lieux qui est dans le cœur de beaucoup de monde, dans la région et au-delà. Et par contre, je n'étais pas née à la fondation de la halle. Donc, j'ai rejoint le parcours plus tard.
0: Mais quand même, une décennie pas loin d'une cinquantaine d'expositions, hein, peut-être pas.
2: Oui,
0: pas loin,
2: quand même. Plein de projets hors les murs, des résidences, des collaborations. Oui. Pas mal de choses.
0: Et à côté de toi, Giulia, une belle brochette président, ex-président, justement. Eh bien, Julien Gayudra, qui a aussi une expérience en la matière. Bonjour, Julien.
3: Bonjour.
0: Voilà, c'est pour préciser un petit peu dans la chronologie, ton implication réelle au sein du conseil d'administration.
3: Oui, alors moi je suis plutôt d'abord un enfant du pays, j'ai grandi à Presles, j'ai été à l'école de Pantin-Royan, au collège de Pantin-Royan, et donc là, elle a vraiment fait partie de mon parcours et de mon éducation artistique. Et c'est par la suite, quand je suis revenu m'installer après mes études dans le coin, j'avais une amie qui, elle aussi, était du coin, qui était au conseil d'administration, qui m'a dit « bah viens voir ». Et c'était un petit peu l'occasion de donner le change et de rendre un petit peu tout ce qui m'avait été donné depuis 36 ans bientôt.
0: Éduqué, on peut dire.
3: Voilà, et après j'ai pris quelques fonctions qui n'ont pas duré très longtemps, mais j'ai toujours un attachement très très fort à l'institution.
0: Merci Julien. Et l'actuelle présidente de l'association donc, qui anime la halle, Marie Riboulet. Marie, bonjour.
4: Bonjour à
0: Approche-toi
4: tous.
0: Approche-toi bien du micro.
4: Je m'approche du micro.
0: Qu'on l'entende clairement.
4: Voilà. En ce qui me concerne, je suis pontoise. J'ai vécu quand même à Grenoble un assez long moment. Et on est revenu sur le territoire il y a une quinzaine d'années. Et par le plus grand des hasards, je me suis retrouvée présidente de la halle et j'en suis absolument ravie.
0: par hasard, on verra de plus près quel est ce hasard. Et puis aussi, bien Philbert Gautron, qui était président aussi en son temps de la Halle. On verra aussi à quelle époque, puisqu'il y a, on peut dire, de plusieurs époques au niveau de ce lieu, de cette médiathèque et ce lieu d'art. Bonjour Philbert.
5: Bonjour. Je suis rentré effectivement pour démarrer un peu ma présentation qui sera courte, mais en 1995 au conseil d'administration avec une casquette de conseiller municipal représentant la commune au sein du conseil d'administration avec d'autres collègues élus. Et en 1997, le président de l'association d'alors, François Brunswick, m'a demandé si je voulais bien le remplacer. Donc j'ai fait un premier mandat de président de 97 à 2002, soit 5 années. Et puis beaucoup plus tard, en 2011, je suis revenu aux affaires, si je puis dire, jusqu'en 2022. Donc au total, je pense que j'ai fait 16 années de présidence à la Halle.
0: Mmh. On a une échelle de chronologique au niveau de la présidence qui est plutôt harmonieuse sur ce plateau.
1: Il manque le premier qui a été Yves Pillet, le premier président de l'association. Apparaît-il jusqu'à que j'y vienne en 94, donc pendant 8 ans.
0: Alors revenons justement, si on retranche 40 à 2026, 86, on est dans les années Mitterrand où justement il y avait la dimension de la lecture publique qui était assez forte en matière de politique culturelle. C'est quelque chose que tu as vécu assez...
1: Oui, ça je l'ai vécu et on dit dimension nationale, bien sûr, avec l'arrivée de Mitterrand, le ministère langue, etc. Sauf qu'il y avait une particularité qu'il faut rappeler, c'est que Grenoble même était depuis de nombreuses années une sorte de phare culturel national, avec plein d'expériences, et en particulier avait commencé à développer la lecture très fortement, avec des personnages, je vais les citer, parce qu'il y avait ton père, Bernard Gillemont, qui était conseiller à la culture de Dubedou et qui s'intéressait beaucoup aux livres. Il y a un autre personnage qui a joué un rôle fondamental ici, qui s'appelle Cécile Guittard, qui lui, alors, a été le premier monteur d'une sonothèque à Massy-Palaiseau, première en France, sonothèque publique, et qui a été rachetée, parce que c'était ça aussi, à l'époque c'était Grenoble qui achetait les bons à l'extérieur pour sa politique culturelle. Après c'est l'inverse, c'est le ministère de la Culture qui a fait rapatrier tout le monde à Paris, je dirais, dont Cécile Guittard, dont Bernard Gillemont, dont Dominique Vallon pour le cinéma, le CNC, etc. Enfin c'est une époque phénoménale, et à Grenoble déjà on s'intéressait très fort, avec le montage en particulier avec Cécile Guittard, de la première vraie médiathèque, j'ai envie de dire, et qui allait plus loin, puisqu'il y avait en plus une artothèque, c'était à Grand Place, qui a été, ça c'est les années 95-96. Non, j'ai une bêtise, 76. c'est beaucoup plus ancien que ça. Donc voilà, il y avait une ambiance qui permettait, en département en tout cas, de faire quelque chose. Alors après, il y a Yves Pillet, je vais le dire très rapidement, rappeler que c'est né d'une décision extrêmement rapide, mais il fallait les appuis politiques, et Yves Pillet, à ce moment-là, était déjà le patron du PS, était conseiller des... on disait général à l'époque, puis il a été député. Mais il se trouve que cette place, là où on est, commençait un peu à bouger, à se délabrer, donc il a été décidé de faire une réfection de la place. Et la première pelleteuse, un peu correcte, qui s'est pointée, est descendue de 2-3 mètres, comme ça, boum. Et là, ça a rappelé, c'est drôle, parce que c'est du patrimoine, mais tout le monde avait oublié qu'il y avait sous cette place, qui a été remblayée à cause des bombardements, une énorme cave. Et puis c'est normal, les choses se sont tassées peu à peu, c'est pour ça que la place commençait à descendre. Et là, Pillet n'a fait ni une ni deux, j'arrive pas à retrouver le nombre de mois qu'il a fallu pour que l'opération se fasse, mais ça a été extraordinairement rapide. Il a décidé avec ses copains de Grenoble, la politique de la lecture publique, etc., qu'il fallait faire ici une médiathèque, et tout de suite il y a associé un espace d'art, qui au départ était, on va dire, Art et Nature, c'est le parc qui avait cofinancé là, cette opération. Et donc tout de suite, tout ce qui est aujourd'hui finalement la médiathèque est entré en piste. Et quand je dis tout de suite, je pense qu'entre l'histoire de la pelleteuse et l'inauguration de la médiathèque le 1er juin 86, il y a peut-être eu 7 ou 8 mois qui se sont passés, pas plus. Alors faut dire qu'on construisait pas quelque chose, hein. On rénovait en dessous, enfin c'était pas des chantiers comme si on construisait un truc énorme, mais ça a été voilà un événement et c'est devenu, pour poursuivre ça, pendant 3-4 ans, parce qu'il y avait le plan lecture après qui s'est mis en place avec Gattegnaud, où tous les départements étaient invités à installer des lieux de lecture publique dans des communes de moins de 10 000 habitants. Sauf que Pont a été le premier à le faire. Et Pont a été l'objet de visites, Marie-Aimée qui n'est pas là, elle nous le rappellerait, d'élus de communes de 20 000, 30 000 habitants qui venaient voir ce que c'était qu'une médiathèque. On était non seulement en milieu rural les premiers, mais et puis Pillet ayant tout ce qu'il faut, entre guillemets, sous la main, on a tout de suite été doté de postes de bibliothécaire, hein, deux postes très rapidement. Voilà, ce qui était phénoménal aussi pour l'époque. Et financièrement, c'est le département qui, à ce moment-là, a pris en charge beaucoup de choses. Et la commune de Pont, qui avait des moyens qu'il n'a plus aujourd'hui. Mais voilà, enfin bon, c'est quand même... Là encore, j'aime à rappeler ça parce que Pont-en-Royans a toujours été... les premiers entre guillemets, hein, on avait, il y avait le foyer culturel du Royan où il y avait un foyer de ski de fond alors qu'il n'y avait aucun foyer de ski de fond en montagne, on louait les skis machin, la musique pareil, et le centre, les premiers centres de loisirs non officiels se sont faits à Pont dès 76 alors qu'il n'y avait pas de centre aéré dans tout le coin, et ainsi de suite, c'est-à-dire que il y a vraiment eu une période extraordinaire. Et ça a duré, alors pour rester sur la lecture, hein, je parlerai pas de l'art ici, mais enfin, pas maintenant, mais on bénéficiait aussi de ça, c'est-à-dire qu'il n'y avait pas de bibliothèque digne existante, il y avait des lieux de lecture avec les bibliobus, mais à Saint-Laurent, Saint-Jean, il n'y avait rien, La Chapelle, il n'y avait rien, Saint-Marcelin, il y avait quelque chose, mais c'était pas une médiathèque comme ça a été fait après, donc on avait un nombre de lecteurs. Je ne veux pas dire de bêtises, je ne sais pas où ça en est aujourd'hui d'ailleurs, mais on était à près de 2000 lecteurs inscrits ici, quoi. Ça venait de partout. Et ça, c'est bien sûr un âge d'or. Après, bah, c'est normal, ça se peuple à droite et à gauche, donc on perd un peu de son aura. Mais ça a été aussi ouais, une époque formidable, dont un truc, c'est complètement anecdotique, mais à la fin, si on peut, je rappellerai ça. Il y avait aussi des tas de gens qui venaient le voir ce que c'était, parce qu'il y avait un ascenseur. Premier ascenseur, à ma connaissance, à Pont-en-Royans, et on voulait voir comment ça marchait, un ascenseur. Voilà.
6: Pont-en-Royans peut se targuer d'être une expérience pilote au niveau national, finalement, depuis 4 décennies.
1: Sur des petites communes, oui. Oui, sûrement. Mmh. Et pas seulement là-dessus. Hein. On a eu le premier réseau d'assainissement en milieu rural aussi. Enfin bon, des trucs phénoménaux, quoi.
6: Et l'expérience aussi, l'appui politique de Yves Pillet a fait aussi avec beaucoup de détermination.
1: Oui, oui, oui. Mais je rappelle, grâce aussi à Grenoble et à une dynamique ouais, culturelle qui existait localement, territorialement déjà, et puis qui a été très très relayée, bien sûr, par les ministères langues et par le développement de la culture au niveau national.
6: Alors, donc, dans ses débuts-là, elle était essentiellement associative. Hein, maintenant, la médiathèque est donc, on peut dire, sous le coup de l'institution de l'intercommunalité Saint-Marcelin-Vercors-Isère-Communauté. Mais au début, c'était essentiellement associatif. C'est une expérience, d'ailleurs, Philbert, que ben oui. Dont tu as connu un peu cette époque uniquement associative.
1: Vas-y.
5: Oui, quand j'ai pris la présidence en 97, les statuts, qui étaient les premiers statuts de l'association, prévoyaient un collège, trois collèges au sein du conseil d'administration. Il y avait il y avait les élus, il y avait les professionnels qui étaient représentés et les usagers, les habitants usagers de l'équipement culturel. Et, bon, juste pour dire que pour moi déjà, c'était sur le papier, c'était quelque chose d'assez exceptionnel. Enfin, moi, je trouvais que c'était déjà une forme de démocratie participative autour d'un établissement culturel communal, c'est-à-dire mettre les usagers, les élus et les professionnels autour de la table pour gérer l'équipement. Alors, pour répondre à ta question, oui, effectivement, à cette époque-là, l'association gérait l'ensemble de l'activité de la halle, à savoir non seulement le lieu d'art, parce qu'on l'appelait le lieu d'art à l'époque, et mais aussi l'activité médiathèque. L'association percevait la subvention communale de fonctionnement de la médiathèque, avec laquelle les professionnels faisaient l'acquisition des documents et finançaient les projets d'animation. Donc tout transitait par l'association. D'ailleurs, les assemblées générales étaient consacrées au bilan de l'activité de la médiathèque. On commençait par le bilan d'activité de la médiathèque et après le lieu d'art. Donc tout ça, ça a évolué. On y reviendra peut-être effectivement avec le passage à l'intercommunalité. Voilà.
1: C'était dur à porter d'ailleurs à un moment, parce que il y avait effectivement, se mettait en place un peu l'institutionnalisation des choses. Mmh. Et l'association n'avait, j'ai envie de dire, aucun statut réel dans tout ça, puisque c'était le département qui finançait des trucs, la commune. Enfin, il y a un moment où ça a pas pu tenir, quoi.
5: Oui, moi j'appelais ça à l'époque un peu l'usine à gaz de la halle, c'est-à-dire qu'on avait un bâtiment communal, un projet communal, on avait un lieu d'art, on avait une médiathèque, des professionnels médiathécaires mis à disposition par le département. Et au-dessus de tout ça, une association gestionnaire. Voilà, donc c'était un peu complexe, hein, mais c'était la réalité de l'époque.
1: Je vais juste rajouter quelque chose dans l'histoire, c'est revenir sur le nom de Jean Gattegno, parce que je ne l'ai pas cité, c'était le patron de la lecture au niveau du ministère, et qui a mis en place tous les plans lecture dont je parlais tout à l'heure, hein, de lecture publique en France. Et il est venu donc inaugurer, parce que Cécile Guittard voulait absolument qu'il vienne, voilà, il est venu inaugurer la halle le 1er juin 86. Et il a eu un vrai coup de foudre pour le lieu, le site, ce type d'installation enterrée, enfin bon, voilà. Et donc quand il est mort, en 94, on a baptisé à ce moment-là la halle Jean Gattegno. Et avec un magnifique portrait qu'on voyait en entrant face à nous, voilà. Et sa famille a fait don d'une partie de sa bibliothèque, et en particulier, ce qui n'est pas forcément facile, hein, pour une médiathèque, parce que ça ne peut pas sortir, on ne peut pas le prêter, la Pléiade, par exemple, des choses comme ça. Voilà. Mais c'est pour ça, enfin, c'est un moment aussi qui est important. Je vais raconter tout de suite une petite anecdote, je vais me permettre. C'est que, à l'enterrement du père de Bernard Gillemont, le père de Patrice, quelqu'un de sa famille me dit, on parle de pont, et il me dit, ah, la halle, oui. Quand Gattegno est mort, Bernard Gillemont, donc le père de Patrice, sa famille lui a dit, tu veux des bouquins ou la cave à vin? La cave. Et Bernard dit, la cave. Voilà. C'est une petite... Nous, on a pris les bouquins, c'était, je pense... Mais ça m'a fait rire de découvrir ça. Voilà.
6: Voilà, pour la politique du livre, depuis le ministère de la Culture, avec effectivement cette expérience qui associe la médiathèque et le lieu d'art. Alors, est-ce que ça... a été vraiment conjoint, cette apparition des deux volets de l'art contemporain qui était aussi bien en vogue et aussi démocratisé, hein, par les politiques de l'ère Mitterrand, ou ça s'est fait dans un deuxième temps?
1: Qui est-ce qui
6: répond?
5: Oui, Fibert. Quand la halle a été créée, elle a été pensée avec ces deux structures, un médiathèque et lieu d'art. Alors le lieu d'art, donc dès le départ, avait pour fonction, si j'ose dire, de montrer des œuvres d'art contemporain. Hein, c'était un lieu d'exposition, tout simplement. Et la particularité aussi, c'est que l'organisation de ces expositions était confiée à un prestataire de service de Grenoble, peut-être Peuple et Culture, je crois, non, c'est pas...
1: Marie-Jo Simeoni qui officiait, mais effectivement, c'était via Peuple
5: et
1: Culture.
5: Voilà, et par la suite, j'étais pas encore au conseil d'administration, je sais pas quand et comment ça s'est fait, il a été recruté la première responsable du lieu d'art, donc à savoir Anne Langlais. Et quand je suis devenu président en 1997, elle était en fonction.
1: Non, il y en a eu avant. Il y a eu Marie-Jo Simeoni comme la première.
5: Salarié, d'accord.
1: Enfin, il y a eu plusieurs, et pas seulement Hubert qui est là, qu'on entend, qui ne veut pas venir dire quelque chose. Peut-être qu'il va venir. Elisabeth de Rotalier, enfin, il y en a eu d'autres avant Anne Langlais. Tout ça étant, enfin, Julia pourrait le dire aussi, le but, peu à peu, était aussi de entre guillemets, de labelliser ce lieu vis-à-vis, en tout cas, de la DRAC, enfin, qu'il y ait une reconnaissance, alors qu'au début, c'était pareil, c'était comme tout le reste de la halle, hein, c'était ceux qui y étaient qui se débrouillaient, entre guillemets, avec la particularité, j'ai parlé d'Hubert Clément, qui était aussi un truc quand même formidable, c'est que c'est un des employés municipaux de Voirie de Pont qui s'est formé pour être un peu... un agent technique sur l'installation des... Et je rêve toujours que Hubert écrive un bouquin ou enregistre, on peut peut-être avec lui, ses aventures, peut-être pas sur les installations, mais ses voyages avec les artistes pour aller chercher des œuvres à l'autre bout de la France, les trimballer dans des véhicules qui ne marchaient pas, qu'on empruntait à droite et à gauche. Il pense même qu'une fois, il aurait pu y aller avec le corbillard. On avait encore un corbillard, machin. Mais c'était l'estafette de Pitrou au Breuil. Tu ramenais les œuvres, ça sentait le bois et la poussière. Et c'est enfin bon, c'est épique, mais c'était aussi un beau moment, on va dire. Et puis, pour la lecture, faut rappeler quand même Marie-Aimée et Catherine, hein, Marie-Aimée Roy-Bonx, parce que c'est bien de créer des lieux formidables. Mais si en plus on a la chance d'avoir des gens qui les animent et qui professionnellement font tourner le truc, c'est quand même aussi, ce qui n'est pas forcément toujours le cas, c'est quand même, il y a eu un mix de compétences aussi formidables. Julia.
2: Après, ce que j'ai pu voir dans les archives, c'est que effectivement, il n'y a pas eu de peut-être salariés de l'association pour les centres d'art tout de suite, mais il y a toujours quand même une volonté d'être dans une certaine ambition excellence, parce qu'en regardant même des expositions à la toute fin des années 80, début des années 90, on a des grands noms de l'art qui ont été exposés ici. Probablement, il y avait des partenariats avec les musées de Grenoble, les FRAC, qui ensuite est devenu l'Institut d'art contemporain des villes urbaines, partenariat d'ailleurs qui est toujours très vif. Mais voilà, du coup, il y a quand même toujours eu, je trouve, et c'est ce qui est pour moi très important, c'est un héritage qui est très important pour moi de porter encore aujourd'hui, d'être dans une, une excellence gratuite. Au sein de ce village d'aujourd'hui 850 habitants, proposer des œuvres et en relation avec les artistes, parce que justement c'est des artistes vivants qu'on soutient et qui sont là, qui sont très présentes dans la programmation, non seulement les soirs du vernissage. Et donc effectivement de être dans cette qualité des propositions d'accueil et effectivement dès tout de suite il y a des œuvres de Gloria Firmin qui ont été par Richard Long qui ont été présentées. Ce qui est peut-être quand on parle des professionnalisations, on l'a dit, ce qui est arrivé plus tard, peut-être dans les années 90, années 2000, c'est vraiment le travail d'accompagnement et de production qui s'est vraiment affirmé et qui est très important, et c'est des valeurs qui en plus aujourd'hui il faut vraiment revendiquer et souligner, et c'est quelque chose de très précieux à garder, c'est-à-dire être un espace de liberté pour la création, être là pour les artistes, faire en sorte que ces contextes quand même d'exception qui est le village de Pont-Aurillon, mais plus globalement le Vercors, soit aussi un lieu d'accueil et d'inspiration des fois, justement, pour les œuvres. Et donc, voilà, on peut citer aussi, effectivement, un peu plus tard, des artistes qu'ont Christian L'Hôpital, qui ont présenté des enfants du pays aussi. Je pense à Delphine Ballet, je pense à Adrien Wallis, qui ont aujourd'hui des carrières assez reconnues et qui ont, voilà, qui ont été à certains moments aidés aussi, en tout cas, voilà, qui ont une visibilité aussi grâce à la Halle. Et puis, voilà, ces dernières années, effectivement, il y a eu quand même une évolution, soyons concrets, mais une grosse évolution des budgets qui a permis d'être vraiment dans un autre, voilà, dans un autre type de d'envergure des projets, une ouverture à l'international aussi qui est très très très affirmée. Effectivement, comme Marie-Françoise Riboulet les rappelait hier, avec des œuvres qui ont été produites à la Halle et qui circulent dans des lieux des renoms en France et aussi à l'étranger. Donc ça, je pense qu'il faut, voilà, c'est pas pour faire de la, comment dire, faire du name dropping, mais c'est important parce que avant tout ça,
1: qu'est-ce que t'as dit?
2: Du name dropping. C'est pas pour se la péter. Ah, c'est pour voilà. C'est pour dire que avant que les œuvres de Raphaël Barontini soient au Panthéon, bah elles étaient, d'accord, ici à la Halle, un accès complètement gratuit, libre, avec toute une programmation culturelle de qui l'accompagne et qui c'était, voilà. Donc c'est vraiment ça, je trouve, la force et qu'est-ce quelque chose qui est précieux pour ces lieux. Et j'ai beaucoup parlé, mais si je peux juste aussi une dernière phrase, c'est que l'effet d'avoir eu cette intuition, cette vision de vraiment réunir deux entités sous le même toit, je trouve que c'est ce qui encore aujourd'hui fait la force de la Halle, fait la synergie des publics, des publics bibliothèques, des publics centres d'art. On voit très bien que les mélanges est fait, qu'il y a vraiment très peu de, voilà, la frontière est très poreuse, voilà. Et si aujourd'hui en 2026, dans les contextes quand même qu'on connaît, on peut dire d'avoir plus de 10 000 visiteurs par an, c'est sûrement parce qu'il y a eu cette intuition d'avoir un lieu culturel qui soit avant tout un lieu de vie au cœur de village.
6: Voilà. Une densification aussi du réseau qui entoure la Halle, qui a fait un peu son...
2: Oui. Après, bon, je sais pas, je pense que tout, voilà, forcément, ces dernières années, l'équipe s'est un peu étoffée aussi. Donc, forcément, il y a eu un accent vraiment, qui a été mis, sur la médiation culturelle, les actions hors les murs, les projets pédagogiques avec l'embauche en 2018, de notre chargé des médiations, Jonathan Ferrara. Donc, forcément, les forces vives, étant, voilà, plus, plus nombreuses, le rayonnement est plus vaste, forcément.
6: On en reparle dans quelques instants avec Marie Riboulet. Simplement, peut-être un témoignage pour ce qui concerne la Halle aujourd'hui et son développement artistique au lieu d'art et de la manière d'entrevoir les différents artistes qui s'y succèdent. Mais juste un témoignage auprès de Julien qui a grandi, on peut dire, avec le lieu d'art. Alors, ça a été un tremplin pour les professionnels, le lieu d'art, comme tu nous l'as bien décrit, Julien. Mais ça a été aussi peut-être un tremplin culturel pour les habitants de Pont-en-Royans et les alentours. Toi, Julien, tu as donc fréquenté la Halle très tôt, très jeune. Est-ce que cette notion de lieu d'art, comment tu l'as vécu?
3: J'ai toujours pensé que c'était normal d'avoir une médiathèque centre d'art dans son village. Et nous, on nous disait, aujourd'hui, on va à la Halle, on va monter la rue de l'Horloge. Ça me paraissait interminable. On arrivait dans ce lieu, il y avait un bel ascenseur et on descendait et on se disait, mais qu'est-ce qu'on va découvrir cette fois? Après, on allait dans l'auditorium, on nous lisait des extraits, on nous proposait des livres. Tout le monde était hyper impliqué. On n'avait aucune conscience de comment ça s'était structuré, comment c'était né. Nous, ça faisait vraiment partie du quotidien, en fait. Et aujourd'hui, je n'imagine pas une enfance sans un lieu comme ça. Et en fait, après avoir passé beaucoup de temps à l'extérieur, après avoir visité des centaines de musées, avoir vu des centaines d'expositions, en ayant été à l'opéra, etc., je me dis, mais en fait, j'avais à côté de chez moi un lieu unique qui a vraiment contribué à m'émanciper, à me permettre, à m'autoriser à aller dans des lieux dans lesquels j'aurais jamais peut-être franchi la porte d'entrée. Il y a vraiment un sentiment de légitimité à découvrir, à s'intéresser aux œuvres. On a eu vraiment énormément de chance. J'ai souvenir de médiation. On arrivait, on disait, regardez ce portrait, mettez-vous ici, mettez-vous là. Vous voyez, ils vous regardent toujours. On apprenait vraiment à prendre du recul, à vraiment comprendre, comment dire, l'essence même des envies des artistes, de la nécessité de créer. Et tout ça, c'est vraiment unique, en fait. Je l'ai compris beaucoup plus tard. C'est aussi pour ça que j'ai voulu un petit peu donner du temps et de l'énergie à l'association, parce que c'est pas gratuit, en fait. Ça coûte à beaucoup de gens, ça coûte aux collectivités, ça coûte beaucoup d'énergie. C'est un vrai engagement, c'est un engagement de valeur. Et vraiment, je suis extrêmement reconnaissant et j'ai plein de gratitude envers ce lieu. J'ai vu des expositions absolument somptueuses depuis que j'ai, je sais pas, 6 ans, depuis que je suis en primaire. C'est vraiment une chance. Et je pense que je suis loin d'être le seul à pouvoir le dire. On n'a pas tous donné du temps à l'AL par la suite, mais en tout cas, je pense que si on en parle autour de nous, des tas de classes ont eu vraiment cette chance et ça continue. Maintenant, ça continue hors les murs. Nous, on avait la chance de pouvoir juste prendre nos petites jambes et aller à l'AL. Mais en fait, maintenant, on externalise tout ça. Il y a Jonathan qui va parler des œuvres, qui va faire de la création hors les murs, parfois avec les artistes. C'est extrêmement riche, c'est immense et vraiment je souhaite à tout le monde d'avoir cette chance-là, de pouvoir grandir avec les artistes, avec la médiation, c'est vraiment magnifique.
2: Et j'ai rebondi ce que j'ai pensé en chose, effectivement quelque chose qui est vraiment pas du tout commun, ce qui est normalement dans d'autres institutions, on fait des visites des coulisses pendant les montages pour montrer la fâche cachée de la création. De par l'architecture, de par cette double entrée dans la halle, et bien en fait les coulisses, avant que l'exposition soit toute belle, finie, elles sont sous les yeux de tout le monde qui passe pendant les 2-3 semaines de montage. Et donc ça aussi, ça permet, je pense, en tout cas c'est ce que j'ai constaté depuis un certain nombre d'années, de créer une proximité entre l'œuvre, entre les publics et forcément les artistes qui sont présents sur place. Et donc effectivement, quand en septembre 2025, pendant 3 semaines, il y a eu 10 tonnes de terre et une équipe de 25 personnes coordonnées par Tiffaine Calmette pour construire une œuvre in situ complètement folle et onirique en même temps, bah ça c'est quasi, j'ai envie de dire, sans exagérer, enfin, qui est en partie en exagérant, que c'est tout le village qui a suivi cette entreprise, quoi.
6: Donc les préparatifs, c'est déjà une exposition à part entière.
2: Oui.
6: Et cette notion de... François, tu voulais intervenir?
1: Juste deux petites anecdotes pour rebondir sur ce qu'a dit Juliette tout à l'heure. Nous aussi, on cherchait à faire de la production au début. Sauf que je me rappelle une exposition formidable, où on avait branché, et à ce moment-là, l'artisanat du bois, et les tourneurs étaient beaucoup plus vivants, on les avait tous branchés pour qu'ils créent une pièce unique pour une expo à la halle. Voilà, en leur expliquant que c'était plutôt de l'art contemporain, si possible. Mais ça, c'est des trucs complètement artisanaux qui étaient vraiment très sympas. La question aussi, mais là, c'est une question sur aujourd'hui. Il y avait aussi, une possibilité d'utilisation de bus qui permettait à des élèves de venir de loin, hein, pas seulement de l'école de Pont, enfin, etc. Et ça peut marcher encore, ça, aujourd'hui?
2: Alors ça, c'est, on va dire, géométrie variable. Malheureusement, il n'y a pas... surtout qu'on sait très bien les soucis de mobilité en milieu rural. On sait bien aussi les soucis de coût du transport.
1: Oui.
2: Donc, ce n'est pas systématique. On essaye de l'anticiper lors des dépôts de demandes de subvention pour tout ce qui est projet pédagogique. Donc, on arrive quand même aujourd'hui, pour un certain nombre de classes, à arriver à financer des transports. Si c'est pas financé spécifiquement, c'est quand même les établissements qui sacralisent des budgets pour venir.
1: Mmh.
2: Après, il y a des écoles, je pense toujours à l'école primaire des Saint-Jean-en-Royans, avec des super instits. Ils viennent à pied. Ils pique-niquent, ils visitent, et puis ils repartent avec les bus quand même. Mais voilà, il y a aussi des enseignants et enseignants très engagés qui trouvent des petites stratégies. Après, voilà, Saint-Marcellin, c'est proche. Vinet, c'est un peu plus loin. Donc ça dépend aussi de la géographie. Mais oui, c'est la question de mobilité. On essaie de faire face au mieux. Pour certains projets, c'est la communauté de communes aussi qui arrive à mettre ça, à couvrir ça, mais c'est plus pour les projets des résidences qui sont co-organisés. Donc c'est, voilà, ça dépend. Mais on arrive à toucher un périmètre assez large autour de Pont-en-Royans.
6: Et les élèves pontois sont aussi de fidèles
2: Les plus fidèles, parce que c'est quelqu'un qui marche.
6: Et ça, depuis pratiquement depuis le début, ou ça, cette notion
2: oui.
6: de...
2: Oui. Oui, oui, oui. L'école a toujours été très fidèle, les collèges aussi, oui, oui, oui. Puis il y a des... Justement, pour les établissements sur la commune, il y a des co-accueils avec la médiathèque. Donc ça, c'est... Oui, oui, oui. Mmh. C'est... ça a toujours été... comment dire, hein, une histoire de fidélité et effervescence entre les scolaires et l'AL.
6: Et l'intégration du lieu d'art, enfin, qui jouxte justement la médiathèque, c'est finalement une bonne passerelle entre des fois celles et ceux qui sont peut-être un petit peu timides à mettre les pieds dans un lieu d'art contemporain. La médiathèque permet parfois de faire une passerelle physique, belle opportunité.
2: Oui, après moi j'ai jamais, enfin moi j'ai toujours constaté depuis que c'est là que c'est justement, Julien l'a rappelé, c'est dans les habitudes en fait. Donc là on a plutôt élargi les périmètres de public tiché, mais les personnes qui arrivaient à la bibliothèque ont toujours franchi le pas. Déjà d'une, parce que le fameux ascenseur qui concentre beaucoup de fantasmes aujourd'hui arrive dans la salle d'exposition du Centre d'art. Donc après c'est clair, depuis qu'on a un accueil fixe, l'accompagnement est pas le même en salle, mais inversement là typiquement l'été dernier, pour une question des congés, j'ai passé une semaine au mois d'août moi à l'accueil. J'ai mis des super, hein, je vais être pépère, la bibliothèque est fermée au mois d'août, il fait chaud, façade plan sud, j'ai pas arrêté. Il y avait entre les touristes, les habitants, hein, juste, hein, qui profitent aussi de leur oral. Non, c'est quand même voilà, c'est un lieu, encore une fois, qui est vivant.
1: Dans cette jonction dont tu parles, il y a eu aussi une période que je regrette, mais il ne faut pas, hein, comme ça, où on a fait beaucoup d'opérations conjointes et de production et d'appel à des professionnels du livre et de l'image conjointement avec des productions. On a un livre avec Charles Frégier pour la photo et Jean-Yves Loud pour l'écriture. On a fait une opération avec Cousonneau aussi de publication. Enfin, voilà, en essayant, parce que ça c'est aussi une manière finalement de mélanger l'intérêt des gens pour venir voir quelque chose, hein, pour venir dans le lieu. On a fait énormément de productions. Je vais en dire un mot parce que... Moi, ce qui me gêne énormément, je le dis aujourd'hui, hein, c'est pour la lecture. C'est autant le lieu d'art, apparemment, fonctionne bien, a trouvé d'autres partenariats, a élargi les choses, etc. Mais l'association d'animation de la Halle, dont on parlait tout à l'heure, se préoccupait aussi, même si c'était peut-être pas sa fonction, j'en sais rien, du livre, qui est des animations, qui est de l'argent mis sur des projets, hein, des projets... parfois lourd, et trouvait lui-même ses financements, hein, l'association. Et il y avait, on a invité, moi j'ai refait la liste de mémoire, mais je veux dire, on a accueilli, le premier auteur qu'on a accueilli, c'est Michel Tournier. Et puis, mais il y a eu Fatou Diome, il y a eu Jean-Yves Loud, il y a eu Jean-Yves Pic, Camiglio, Pavlov, Medellin pour la dernière opération, avec des commandes d'écriture, hein, souvent. Mais en musique, parce que c'est une médiathèque, on a eu Thomas Dutronc, par exemple. Enfin, je veux dire, et des collaborations avec le Festival des Tours de Babel, avec le Festival des Arts du Récit. Enfin, il y avait pas un mois où il y avait pas une soirée ici ou une opération. Voilà, je répète, par le côté aussi l'envie de tourner autour de la lecture. Et je continue pour terminer. Je considère qu'actuellement, le statut de la Halle a sans doute, encore une fois, favorisé, tant mieux, le côté expo. Mais c'est un tue-l'amour pour ceux qui ont envie de faire des animations autour de tu diras, Julia, après,
2: oui.
1: Je le dis, autour du livre, Voilà, ça a énormément pour moi perdu. Et je vois pas, je suis pas sûr, il y a des choses, je sais bien, à travers le réseau qui peuvent se passer à droite et à gauche. Mais voilà, l'initiative, l'envie de créer, l'envie de faire sa propre affiche et de pas passer par un bureau d'études, entre guillemets, qui oblige que ça soit comme ça. Je peux rajouter la liberté d'expression, parce qu'il y a quand même ici des gens qui ne peuvent pas être là parce qu'ils sont salariés de la communauté de communes et qu'ils auraient dû demander une autorisation écrite, sans doute en mettant ce qu'ils allaient dire. Enfin bon, c'est des choses pour moi qui sont insupportables en termes de liberté de création, et je passe, on pourrait, on va pas détailler, mais le spectacle d'hier soir a pas ravi tout le monde, hein, enfin avant, dans la préparation, et il fallait une autorisation pour pouvoir le faire. Enfin bon, des choses pour moi hallucinantes et qui ne concernent pas, parce qu'il en était question dans les discours, qui ne concernent pas que les communes RN aujourd'hui, mais qu'on voit venir dans plein de communes. Une sorte de mise sous tutelle, entre guillemets, et des contenus, et de, voilà. Alors, c'est plus ou moins franc, plus ou moins, mais je pense que là, vraiment, c'est un problème. Voilà.
6: Voilà, cette grosse machine institutionnelle, la SMVIC, qui est donc maintenant est donc dans la halle et sous l'égide de Philbert.
5: Oui, donc... Oui, pour compléter la réponse à cette question, qui est en fait la question de l'évolution de la halle et de l'association, celle du changement.

0: À l'époque, c'était la communauté de communes de la Bourgne-l'Isère. Donc, et c'est là que tout a commencé, en fait.
1: Avec des conventions.
0: Voilà. Et du coup, le centre d'art a survécu. Et l'intercommunalité a pris le relais, effectivement. Alors, tant bien que mal au début, hein, il a fallu négocier des conventions. Ça n'a pas été simple. Et en 2017, c'est avec le regroupement des. La fusion des trois communautés de communes. C'est la SMVIC qui a pris le relais.
1: Oui.
0: Et du coup, la médiathèque est devenue clairement intercommunale, intégrée au service de l'interco. Et la communauté de communes a quand même poursuivi le soutien financier au Centre d'art contemporain.
1: Mais je ne parle pas d'argent.
0: Parallèlement, effectivement, les animations... projetés par l'association au sein de la médiathèque et sont effectivement prévus dans les statuts. Hein. C'est un des objets de l'association. Et on a réussi à faire fonctionner ça jusqu'à la résidence d'écriture de François Médéline, qui est venu terminer son livre « La sacrifiée du Vercors ». Pourquoi ? Parce que on fonctionnait pour les animations avec, je ne sais pas si tu t'en souviens François, mais avec une subvention annuelle du département.
1: Bien sûr.
0: Et cette subvention annuelle a été transformée en subvention au projet, qui représentait que 20% du coût global du projet d'animation. Et j'avoue qu'à l'époque, on a désespéré de pouvoir trouver les financements pour poursuivre les animations. Pour financer la résidence de François Médéline, on a raclé les fonds de tiroir. Enfin, Julien était là, puisqu'il a été organisateur de cette animation. Et puis après, ça a été. Enfin, on aurait pu trouver des solutions, certainement, hein, mais ça a été certainement une des explications. Alors qu'aujourd'hui, effectivement, l'association semble centrée essentiellement sur la gestion du centre d'art. Pourquoi pas ? Ça n'interdit pas des collaborations avec la médiathèque, et il y en a. Hein. C'est très bien. Voilà, c'est. Je trouve que. Enfin bon, c'est ce que je voulais dire.
2: Et ce que je peux rajouter, parce qu'effectivement, il n'y a pas mes collègues, mais tous ces deux jours de festivités, on les travaille depuis plus d'un an ensemble, avec un très grand soutien aussi d'autres services communaux, intercommunaux. Donc voilà, c'est réducteur de dire c'est juste que l'association a perdu un peu sa place. Mais là, par contre, la force des frappes, de l'organisation, des résidences aussi d'auteurs qu'ils mettent en place au niveau des réseaux, de la professionnalisation aussi de différentes missions qui sont liées, elles ont gagné en puissance. Et il y a aujourd'hui un rayonnement de l'agriculture publique avec ces réseaux PASTEC qui est quand même incroyable, avec une gratuité qui aussi a été mise en place. Donc c'est des évolutions qui sont normales dans un contexte qui demande aussi, pour pouvoir accueillir des artistes, des conditions qui sont professionnelles, avec des agents dont c'est le métier pour être accueilli. Donc je pense que sûrement que c'était très rock and roll et que c'était génial, mais aujourd'hui c'est juste une évolution en fait. Et moi je ne trouve pas il y a plein de choses. Encore une fois, là, je vous ai mentionné là aujourd'hui, c'est pour célébrer les 40 ans et c'est une programmation qui est complètement conjointe qui a été mise en place. Donc c'est du travail de toutes les équipes, pas que l'association qui donne lieu à tout ça. À ces moments même, nous on se trouve sur la place, mais dans nos salles, il y a mes collègues Fabienne et Delphine qui sont en train de faire des lectures pour les plus petits. Il y a un marathon littéraire participatif des lecture participative qui a lieu toute la journée. Ça, c'est mes collègues qui en sont à l'initiative et qui l'animent. Donc voilà, je trouve que c'est une évolution et en aucun cas, même dans les artistes et dans les écrivaines, surtout que les réseaux PASTEC invitent, il y a une très grande liberté d'expression, il y a un très grand aussi, parfois, engagement des propositions. Donc voilà, l'institution est là avec ses temps, avec ses contraintes, mais aujourd'hui, on peut pas dire qu'elle a, que ce soit centre d'art ou médiathèque, il y a des attentes.

0: à la liberté d'expression. Il y a des lourdeurs, il y a des fois des choses qui vont plus ou moins vite. Après, bon, moi, j'avoue, côté centre d'art, on est assez agile et snell. Mais voilà, je me rends compte que, effectivement, la façon dont moi j'agis, et les temps, et les, voilà, c'est pas la même, que celle de l'institution, publique. Mais voilà, je trouve que c'est juste une évolution et un. En tout cas, je pense que les lectrices, ils sont assez fidèles à tout ce qui se passe, justement, à l'échelle de ces réseaux pastèques qui couvrent le territoire. Et ça marche très bien. Il y a des choses vraiment géniales aussi qui sont justement fruits de cette, j'ai envie de dire, intelligence collective de toutes les médiathécaires du territoire.
1: Donc il y a plusieurs médiathèques du territoire qui sont intégrées à ce réseau pastèque.
0: Je dirais une quinzaine, je ne veux pas dire des bêtises, mais une quinzaine quand même. Ouais.
1: Il y a une perméabilité, on peut dire, en termes de médias entre les différentes médiathèques.
0: Alors, je ne veux pas m'aventurer sur un terrain que je connais moins, mais je sais qu'ils ont une programmation, effectivement, qui est collective, pensée, effectivement, comme une tournée, presque, surtout pour quand il s'agit d'inviter des auteurs, des autrices en résidence. Après, enfin, en tout cas, côté centre d'art, c'est clair qu'on a quand même une marge de manœuvre pour notre programmation conjointe, qui s'est traduit dans des choses peut-être plus visibles pour le public familial avec des temps d'accueil et des lectures, notamment les formats soirée pyjama qui fait fureur pour les plus petits, mais qui s'est mis en place ces dernières années avec l'arrivée de Cédric Achard pour ce qui est toute une programmation documentaire en lien avec les expositions. Donc là, typiquement, pour clore ces cycles de l'exposition Festivement Vôtre, les 4 septembre, il y a un documentaire de Marie Loisier qui est projeté, et ça c'est une activité conjointe avec la médiathèque. D'autres concerts d'ailleurs, bon, Fafa prendra les relais parce que je sais qu'elle a quelque chose à dire, j'imagine, sur la place aussi de l'association dans tout ça, mais il y a d'autres choses qui se font à d'autres endroits. Après, là où j'ai rejoint François, par contre, c'est la vigilance qu'il faut avoir pour l'indépendance et convaincu des valeurs qu'on porte, faire en sorte qu'ils soient pas biaisés ou récupérés. Voilà, c'est là que j'ai rejoint et c'est là aussi où c'est important aussi d'avoir un noyau d'habitants-habitantes derrière qui rend vivant ce qui peut être pour certains perçu comme une halle très institutionnelle et qui en réalité est portée aussi par les personnes qui nous ont aidés toute cette semaine pour mettre en place les événements que le public pourra expérimenter. Donc voilà, c'est peut-être plus nuancé ces propos.
2: Nuancer mes propos. Non, mais moi, je n'y en serai jamais. Qu'est-ce que... Non, mais c'est possible. Non, ça me faisait penser à quelque chose, mais je ne sais plus.
3: Vas-y. Je ne sais pas. Oui. En attendant, je voudrais parler aussi un petit peu de l'association et de l'envie de l'association de faire entrer la musique dans la halle, que ce soit du côté du lieu d'art ou de la médiathèque. Notamment, on a eu une pianiste qui s'est produite il y a 2 ans, je crois, au sein même d'une exposition dont les œuvres occupaient les murs, ce qui veut dire que le centre de l'espace était libre et donc a été occupé par un public complètement sous le charme de ce qui s'est passé. C'est un moment absolument magique qui s'est reproduit avec l'invitation de 2 chanteurs lyriques, donc Julien ici présent et Alix qui nous ont fait partager en même temps un programme musical en rapport avec les œuvres qui étaient également sur les murs pour cette exposition-là. Et ça a été un autre moment complètement suspendu et magique qui a emporté complètement le public. Et d'autre part, en collaboration avec le département, nous avons fait venir un groupe de musique arabo-musulmane il y a quelque temps. Donc du côté, par contre, de la médiathèque, on avait quand même une jauge de entre 70 et 80 personnes. On a dû refuser du monde. Ça a été aussi une soirée exceptionnelle. Et on essaye justement, en étant en contact avec cette initiative, avec du département, AIDA, les Alléchantes. Et normalement, à l'automne, on devrait de nouveau avoir un spectacle. Ils nous imposent plus ou moins le type de musique, mais il faut que ce soit aussi conforme au lieu qui les accueille. Hein. On peut pas mettre du métal, c'est sûr, dans la halle, mais ça c'est musique plus douce. En général, ça peut être du jazz, ça peut être de la musique classique, ça peut être voilà des choses un petit peu plus restreintes, on veut dire au niveau des musiciens qui se produisent. Ouais. Et une dernière chose qui n'a rien à voir, c'est donc l'association a développé un système d'adhésion et lorsque les gens adhèrent pour la modique somme de 5 €. Ça leur donne la possibilité de 2 fois par an de participer à une visite d'un autre centre d'art, en général à proximité. Cette année, ça sera de nouveau la Biennale de Lyon, puisque c'est l'année des deux, mais ça sera pour Lyon, plus modestement. Ça a été le Palais Idéal du Facteur Cheval, ça a été le Château d'Aubenas, etc. Et on a plein d'autres projets dans ce sens. Voilà.
1: Merci Marie Riboulet, tant que présidente actuelle pour donc l'animation de la Halle du Lieu d'Art. Il nous reste peu de temps, mais peut-être qu'on pourrait évoquer des choses qui nous ont marquées durant ces 4 décennies, des expositions, des auteurs invités. François, tu en as cité quelques-uns, des temps forts comme ça qui se sont déroulés, qui ont... Oui, Marie.
3: Voilà, puisque j'ai la parole, personnellement, ce que j'apprécie énormément, c'est la rencontre avec les artistes, tant au moment du montage que au moment du vernissage. Et en fait, c'était une découverte de me rendre compte à quel point ils pouvaient être disponibles, ouverts à la discussion. Et d'autre part, quelque chose qui est incroyable, c'est souvent la profondeur de leur discours. Je veux dire, un artiste, c'est quelqu'un qui a une réflexion extrêmement poussée et avec lesquels c'est toujours très très intéressant de partager. Voilà. Et beaucoup de gens ont peur de l'art contemporain en pensant que ils ne comprendront pas,
1: que
3: c'est pas pour eux, que c'est un petit peu n'importe quoi, mais ça n'est pas le cas. Et il faut profiter des vernissages et des rencontres avec les artistes justement pour aller contre cette impression que les gens ont. Et je me pose aussi la question de savoir si les mêmes personnes, lorsqu'ils sont devant un tableau de Georges de la Tour, Saint-Jérôme par exemple, est-ce qu'ils ont les clés? Hein, c'est pourtant un tableau classique. Ils n'ont pas plus les clés sur Saint-Jérôme qu'ils ne les ont pour Raphaël Barontini, mon chouchou. Voilà.
1: Merci Marie Riboulet. Philbert, un petit quelque chose qui...
4: Oui, bah, moi je me souviendrai à jamais de la première table ronde organisée par Julia et moi des financeurs du Centre d'Art. Alors, dans les années 2017-2018, il s'agissait de défendre la création du service et du poste de médiation, hein, donc de Jonathan, et donc de convaincre les financeurs de mettre un peu plus d'argent pour ce poste. Et ce qui fait la particularité de cette table ronde, c'est que le département est arrivé en force avec le vice-président à la culture, le directeur de la culture, le chef de service culturel, avec la ferme intention de convaincre les partenaires, DRAC, région, communauté de communes et communes, d'accepter de mettre plus d'argent dans le pot pour financer ce service de médiation. Ce qui veut dire que le département, à l'époque, croyait énormément dans le centre d'art contemporain de Pont-en-Royans et voulait aller plus loin dans cette aventure. Et ça a marché.
1: D'ailleurs, Jonathan est, on peut dire, presque un des seuls médiateurs dans le département d'Isère, d'après ce que j'ai pu comprendre lors des discours hier soir. De haut niveau de
0: Alors si on parle des centres d'art contemporains, bah il y a le magasin, les Knack, donc c'est un autre cours, on va dire, ouais. C'est une autre échelle. Mais on va dire des lieux d'art, d'espaces d'art contemporains à notre échelle. Je crois qu'on est les seuls qui salarient un poste de chargé des publics, oui. qui en plus fait pas que la médiation, c'est vraiment toute la coordination des nombreux projets hors les murs. Il y en a entre 5 et 7 par an au sein des établissements, des projets vraiment de longue haleine. Donc c'est pas juste les visites, les expositions, c'est coordonner les artistes intervenants aussi.
2: Julien, tu veux souvenir aussi?
1: Oui, s'il y a des souvenirs marquants, Julien, d'exposition.
5: Un petit souvenir qui est une anecdote où je suis allé voir un ami à Berlin et il était en colloque avec un homme à peu près 70 ans, très sympa. Et puis en fait, on me dit, on va boire un café le matin. Et je dis, mais il me dit, mais t'habites où? Dans le Vercors. Mais où ça précisément? Vers Pont-en-Royon, ça doit pas te parler quand même. Mais il y a un centre d'art là-bas. Et en fait, c'était Jean-Daniel Berclaz qui avait fait une expo que j'avais vue quand j'étais jeune et qui avait créé le musée du Point de Vue. Et je découvre en fait un peu ses œuvres. Je redécouvre son œuvre et je le voyais, cette photo où il est dans un champ de blé avec une table de vernissage. Et de dire qu'en fait, l'art, c'était lui, c'était son intention, c'était sa créativité et c'était ce qu'il allait transmettre de son vivant, mais aussi peut-être derrière. Et en fait, c'était hyper fort en fait de le retrouver après coup, comme ça, des 20 ans peut-être plus tard.
2: C'est Berclaz qui avait fait les trucs à Léoncelle dans les champs.
5: Oui, tout à fait, exactement. Et moi, j'avais vu que son exposition à la Halle, mais c'était quand même extraordinaire de me dire, mais en fait, j'ai la chance de pouvoir revenir sur un passé, sur quelque chose qui m'a formé, et de dire que c'est une chance de rencontrer les artistes, c'est une chance de vivre ça quand on est jeune, quand on est moins jeune, et c'est un luxe, et le luxe, c'est pour tout le monde. Et ici, le luxe, il est gratuit et il faut vraiment en profiter.
1: C'est juste l'occasion, merci Julien, d'évoquer Sandrine Martinet, justement, qui était à cette époque-là, Sandrine Martinet, la prédécesseuse de Giulia, et qui a œuvré pendant
0: pas dans la linéarité, non, mais oui, elle a bien marqué les années là, les années Sandrine
1: Martinet. Voilà, dans les années antérieures, il y a plus de 10 ans maintenant, a accompagné bon nombre d'artistes plasticiens au niveau du lieu d'art avec ces fameux buffets vernissages, Jean-Daniel Berclaz. François.
2: En souvenir, je me rappelle, j'étais dans les années où il y avait des batailles avec la DRAC, justement, sur des impositions. Pour le lieu, je veux dire, pour l'architecture, on va dire, des lieux épiques. Enfin, je veux dire, on a eu des... T'étais pas encore là, je crois. Non. Entre le DRAC, le grand patron de la DRAC, qui était un sphinx incroyable, qui était très connu en France, qui s'appelait Abraham Bengio, et le conseiller art plastique que toi, t'as peut-être connu, je sais pas s'il y était encore, mais... C'était des luttes et c'était pas sympa du... Lui, il était pas sympa. Brunjo était sympa. Et on se battait sur l'histoire de savoir les volumes. Parce qu'il y avait en jeu, à ce moment-là, l'idée aussi éventuellement de transférer le lieu d'art sur l'usine. Enfin bon, c'est épique. Mais bon, ça, c'est des discussions. Et puis, éventuellement, pour finir, j'aurais voulu... Non ?
1: Oui.
2: Je peux ?
1: Oui, bien sûr.
2: Redire la chanson, enfin le... On avait prévu un spectacle pour les 30 ans et il y avait une chanson hommage à Yves Pillet. Enfin, voilà. Et je trouve que c'est une manière de revenir comme ça en arrière au départ, si ça vous ennuie pas.
1: Oui, bien sûr, François.
2: Je vais à moitié à chanter, à moitié à dire, parce que je crois que ça va être dur. Donc, ça s'appelle Mon maire, un sacré novateur. Et ça disait, mon maire, un sacré novateur, inventait à toute heure des projets mirifiques. Toujours contre vents et marées, il dotait notre cité de services publics. Un jour, découvrant tout à coup qu'il y avait un fameux trou sous la place de la Halle, il ne fit ni une ni deux et déclara sérieux, j'ai une idée géniale. À Pont, on n'a pas de terrain à part en souterrain. On est des troglodytes. On va faire de ce fameux trou et des caves du dessous un lieu de lecture publique. Et comme la gauche est au pouvoir, n'attendons pas demain pour être visionnaire. On va initier nos gamins à l'art contemporain. C'est révolutionnaire. Et les pontois médusés à la CG sont retournés. Alors pour ceux qui ne savent pas ce qu'est la CG, c'était l'usine phare qui est devenue le musée de l'eau. Et dont la dernière trace, d'ailleurs, va disparaître très bientôt. Alors l'affaire ne traîna pas, et le chef, dans tous ses états, mit l'état dans sa poche. Une première en milieu rural, un projet comme la Halle, fallait pas rater le coche. Le département et la région, ils vont de leur subvention, la commune paiera le reste. et il s'est donné son accord pour que le parc du Vercors fasse un tout petit geste. Et le maire a pu nous expliquer que la question du budget, excusez-moi, c'était pas le problème. Mais que là où il fallait pas se louper, c'était qu'en site classé, il fallait un soin extrême. Et puis, question architecture, pour construire sur la Bourne, fallait une pointure. Et que pour reboucher le trou, il avait un atout, un nommé Jean-Paul Dijoux. Et le dossier étant bouclé, il a pu lancer le chantier. Et au bout de quelques mois, la structure s'acheva. Il fallait la faire vivre. Catherine, avec Marie-Aimée, eurent la bonne idée d'y ranger plein de livres. Et de son côté, Marie-Jo pensait à des expos, création et nature. Tandis que les pontois songeurs découvraient l'ascenseur, fleuron de la culture. Et le 1er juin 86, conseillers et ministres, députés et sénateurs inaugurèrent l'édifice avec de beaux discours. Ah mon Dieu, quel bonheur! Et Pillet, parlant à son tour, déclara sans détour: j'ai un projet bien plus beau. Ici, occupez-vous de tout. Moi, faut que je trouve un autre trou pour faire mon musée de l'eau. Et le pays reconnaissant, le réélu brillamment chef de Pont-en-Royans. Voilà.
1: Bravo. Julien.
0: Et on ouvre aussi quand même sur les collaborations à venir, parce qu'on est sur la place de la Halle. Ce soir, la fête des 40 ans se termine par une magnifique installation de mapping et trois concerts qui sont organisés en partenariat et portés en termes de direction artistique par une toute jeune association pontoise, Calcaire. Ils sont super et ils sont juste devant nous. Donc, comme quoi, médiathèque, centre d'art, tout au long de la journée, mais les soirs, une nouvelle association qui en arrive à fédérer autour de notre anniversaire.
2: Il va faire un temps magnifique, ce qui n'est pas,
0: oui,
2: ce qui est pas négligeable. Parce que pour les 30 ans, on avait prévu un énorme spectacle aussi à travers la Bourne, etc. Et on a été obligé de tout rapatrier dans la journée à la salle des fêtes. Ce qui était pareil. Voilà. Et c'est puis, tant mieux.
1: Ouais, c'est tant mieux. Et puis pour terminer, c'est vrai que la musique a toujours été bien présente au sein de la Halle. Je peux en témoigner avec effectivement le fond de médias de disques qui est à disposition de découvrir sans acheter, de découvrir des artistes et d'apprécier énormément. Toujours avec aussi les complicités du fonds départemental du disque à Grenoble, où ça permettait d'avoir des nouveautés, plein de choses. C'était vraiment un moment assez précieux pour découvrir la musique, bien qui se prolonge, en témoigne aujourd'hui en live. Merci en tout cas Giulia Turati, responsable du lieu d'art. Merci à Julien Gailledra, qui est ancien président, et puis on évoquait aussi son actualité plutôt en tant que chanteur contre-ténor, c'est bien cela. Merci Marie Riboulet en tant que présidente de l'animation pour la Halle, et Philbert Gautron, ancien président aussi, qui a bien animé ce lieu de culture à Pont-en-Royans. Et merci François Brunswick, bien entendu, je le salue naturellement à mes côtés. Et merci à Jean-Claude pour la réalisation technique. À très bientôt et bon anniversaire à la Halle.
2: Ciao.

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4: Bonjour.
5: Bonjour.
6: Bonjour.
4: Eh bien, bienvenue dans notre émission d'aujourd'hui qui va être un quatrième volet sur le racisme français. Donc on voulait commencer par se situer. Nous parlons dans cette émission en tant que blancs et blanches, donc on parle de situations concrètes de domination et de violence que nous ne subissons pas. Ça nous paraît pourtant nécessaire de lutter contre le racisme depuis notre place, dans une époque où il est de plus en plus décomplexé, puisque depuis notre dernière émission, on a vu qu'en Haute-Loire, un sexagénaire peut se permettre de tirer à la carabine sur des enfants en leur proférant des injures racistes et que des policiers tentent d'étouffer l'affaire. On a vu que dans de nombreux réseaux sociaux et médias qui ont relayé la déferlante de fake news au relent raciste qui a suivi l'élection de maires non blancs en Ile-de-France notamment. Et le 10 mai dernier, il y a un maire RN à Vierzon qui a annulé la commémoration pourtant officielle de la journée nationale des mémoires de la traite, de l'esclavage et de leurs abolitions dans sa ville. Donc on est bien conscient qu'il s'agit ici que d'exemples parmi d'autres. Et il nous appartient de combattre les situations injustes de domination, l'éducation raciste que nous avons reçue et de montrer les conséquences de l'histoire coloniale française sur nos liens aux peuples colonisés et ex-colonisés pour qu'une autre histoire puisse s'écrire. Dans les deux premiers volets de nos émissions, on avait abordé cette thématique sous un angle historique et démontré comment le racisme français avait une histoire et qui était ancré dans des pratiques et des idéologies qui sont à l'œuvre depuis plusieurs siècles. On avait ensuite abordé dans le troisième volet les politiques anti-immigration et racistes présentes en France. Et aujourd'hui, on va plus spécifiquement parler des conséquences de ce racisme sur la possibilité de travailler et de se loger pour les personnes qui le vivent.
7: Le sujet de l'immigration, c'est un sujet qui est à la fois très débattu et très médiatisé, tout en étant un des plus mal connus par les Français et les Françaises. En 2023, une étude du Musée de l'Histoire de l'Immigration a montré que sur 1000 personnes interrogées, une seule avait les 6 bonnes réponses sur les questions qui étaient posées sur l'immigration. Et l'étude montrait également que plus les personnes méconnaissaient le sujet, plus elles étaient hostiles à l'immigration. Alors moi, je vais vous poser une question, mais qui n'est pas dans ce questionnaire, mais... À votre avis, alors parce que la droite et l'extrême droite disent que l'immigration coûte 75 milliards d'euros à la France chaque année, et savez-vous en réalité quel est le coût de l'immigration pour l'État français ?
4: Moi j'ai en tête qu'elle rapporte plutôt, mais je ne sais pas les chiffres, alors ça, aucune idée, mais...
8: Moi je ne sais pas non plus, je peux dire un nombre de milliards au hasard, mais...
7: Alors oui, alors déjà, la France, elle consacre moins de 1% de son budget à des programmes spécifiques pour l'immigration. Alors j'ai les chiffres de 2022, mais ça représentait environ 3 milliards d'euros sur un budget de 445 milliards. Donc on est vraiment bien loin des 75 milliards d'euros avancés par la droite et l'extrême droite. Et surtout, effectivement, ce que disait Lise, ces dépenses, il faut bien en miroir ajouter les gains de l'immigration. Ça, on n'en parle jamais. Les travailleuses et travailleurs immigrés, régularisés ou non, payent des taxes et des impôts, on y reviendra tout à l'heure. Et donc, en ajoutant les gains de l'immigration, on arrive souvent à des calculs soit à un coût de zéro, c'est-à-dire que l'immigration ne coûte rien à l'État, soit à un bénéfice de l'État français. Voilà.
4: Merci.
7: C'était le petit quiz.
4: Ouais.
7: Et justement, pour... je vais continuer un peu sur toutes ces choses qui sont en réalité toutes ces fausses informations qui circulent sur l'immigration. Dans le discours des politiciens et au gré des crises économiques, l'immigration, elle tient le rôle d'une variable d'ajustement, c'est-à-dire qu'on va ouvrir les frontières pour la reconstruction de la France après 1945, après la Seconde Guerre mondiale, et puis on va les fermer à l'immigration du travail en 75, quand il y a le moment de la crise pétrolière. On va comparer en France systématiquement maintenant le chiffre de l'immigration avec le chiffre du chômage, comme si, selon les dires de l'extrême droite, puis maintenant d'un large pan de la classe politique, les immigrés venaient voler le travail des Français et des Françaises. Et pourtant, si on regarde les études, les recherches, les chiffres, les statistiques, on en conclut en fait toute autre chose. Déjà, depuis son expansion coloniale et son industrialisation, la France a besoin de main-d'œuvre étrangère. Les origines des immigrés, elles ont été variées selon les époques. Elles sont venues d'abord de pays frontaliers comme l'Italie, l'Espagne ou le Portugal. La France est ensuite allée puiser dans ses colonies, notamment en Algérie. En 1975, les immigrés représentent 7% de la population totale et les Portugaises sont la première minorité, suivie par les Algériens et les Algériennes. La proportion de personnes immigrées a finalement faiblement augmenté, contrairement à ce qu'on entend, car 50 ans plus tard, elle représente 10% de la population totale. Les emplois occupés par les travailleurs et travailleuses immigrés, déclarés ou non, sont des emplois pour majorité peu qualifiés, mal rémunérés et pénibles. Ces emplois, les personnes nées en France s'en détournent ou refusent de les faire. C'est pourquoi les secteurs du nettoyage, du bâtiment, de la métallurgie, des commerces de proximité, d'aide à la personne, de l'agriculture, etc., ont en permanence besoin d'une main-d'œuvre étrangère, et cela, même quand le taux de chômage augmente. Par exemple, les personnes immigrées représentent près de 40% des employés de maison, ou encore 27% des ouvriers ou ouvrières non qualifiés du BTP. En réalité, travailleurs et travailleuses immigrés et personnes nées en France entrent assez peu en concurrence pour les postes de travail. Et surtout, les travailleurs et travailleuses immigrés font tourner le pays. Pour reprendre le slogan du 18 décembre, journée internationale de solidarité avec toutes les personnes migrantes, si on s'arrête, tout s'arrête. Et on va écouter une musique de Mamani Keita qui s'appelle « Gagner l'argent français ».

0: Et on est bien sur Campus Grenoble 90.8. Et moi, je vous propose rapidement des chiffres issus de l'INSEE et des rapports du Défenseur des droits concernant les discriminations en raison de l'origine réelle ou supposée dans le travail. L'origine perçue constitue le principal facteur d'exposition aux discriminations dans la recherche d'emploi. Les personnes perçues comme noires, arabes ou maghrébines ont un risque 2,8 fois plus élevé que celles perçues comme blanches d'en rapporter l'expérience. Et c'est en augmentation par rapport à 2016. Alors, il ne parle pas des personnes perçues comme asiatiques, je ne sais pas pourquoi. De la même manière, les personnes portant un signe religieux ont 1,5 fois plus de risques de rapporter des discriminations dans la recherche d'emploi que les autres. Les personnes rapportant l'expérience de discrimination dans l'emploi déclarent également plus fréquemment qu'on leur a posé des questions personnelles en entretien, dans 80% des cas, ou avoir fait l'objet de propos ou de comportements stigmatisants sur le lieu de travail, dans 74% des cas. Sur le lieu de travail, les propos ou comportements sexistes, racistes, homophobes ou handiphobes progressent. 34% des actifs y sont exposés, contre 25% en 2016. Maintenant, on va écouter un camarade de la CGT sans papier qui nous parle d'accès au travail quand on n'a pas de papier.
1: Tout d'abord, je tiens à vous remercier de m'avoir invité à votre studio de radio. Et c'est une opportunité pour mettre en lumière mon parcours académique lors de mon arrivée en France. Je suis citoyen marocain, je suis venu en France en janvier 1999. J'ai poursuivi mes études post-universitaires à l'université Stendhal Grenoble 3, dénommée actuellement l'université Grenoble-Alpes. Après la régularisation de ma situation administrative en 2015, j'ai commencé à travailler

lieu de 4 ans ou 10 ans. C'était vraiment surprenant pour moi. On a contacté au mois d'avril 2023 le chef de service d'immigration et de l'intégration pour vérifier s'il s'agissait d'une erreur ou pas. Depuis cette date, on n'a reçu aucun retour de la part de la préfecture. Malgré tout ça, je n'ai pas laissé les bras croisés, je continue à travailler dans le secteur hospitalier, la clinique mutualiste et les autres établissements hospitaliers dans la région grenobloise. Et lors de ma présence pour le renouvellement de mon titre de séjour, alors j'étais vraiment confronté à l'exigence de l'autorisation de travail. Devant cette situation administrative compliquée, j'ai entrepris toutes les démarches pour chercher un employeur qui va effectuer cette autorisation de travail sur la plateforme numérique. Et la plupart des employeurs sont vraiment découragés par cette demande d'autorisation de travail parce qu'elle prend beaucoup de temps et la plupart ne veulent pas engager parce que c'est une procédure qui prend beaucoup de mois. Dans tous les cas, j'ai entamé pas mal des démarches administratives auprès des élus, les services des associations et les représentants de la CGT. Mais malgré toutes les démarches, je n'ai reçu aucune réponse. Avec tous mes efforts, j'ai réussi à obtenir un rendez-vous le 12 mars 2025. Je me suis présenté pour ce rendez-vous et après j'avais deux dossiers différents. Dossier subordonné à l'ancienneté de séjour régulier en France et l'autre dossier admission exceptionnelle de séjour en France. J'ai déposé les deux dossiers et depuis 12 mars 2025 jusqu'à maintenant, il n'y a aucun retour de la préfecture.

de ce que je veux vous dire, au-delà de tous les arguments, que c'est l'absence de rétablissement de mon titre de séjour depuis décembre 2023 jusqu'à maintenant a entraîné une précarité de mes conditions actuelles, notamment l'accumulation des dettes de logement. Parce que depuis l'absence du renouvellement de mon titre de séjour au mois de décembre 2023, je me suis trouvé devant des dettes très lourdes avec l'organisme Actis. Et devant cette situation, alors j'ai envoyé pas mal de courriers aux responsables de service du contentieux en expliquant toutes les démarches que j'ai entreprises pour débloquer ma situation administrative. Et je suis vraiment content qu'il est compréhensif et il a compris ma situation.

0: depuis 2023, ça veut dire que vous avez eu aucune nouvelle de la préfecture. À aucun moment, ils vous ont dit pourquoi ils vous ont pas renouvelé.
1: Non, non. Il n'y avait aucun retour. Et malgré tous les efforts que j'ai entamés jusqu'à présent, je n'ai reçu aucune réponse. Et c'est une situation vraiment déplorable. C'est une situation vraiment inquiétante. S'il y a la possibilité que les services préfectoraux m'aident à retrouver mon droit de séjour en France, ça sera une opportunité de rebondir dans ma vie et de vivre normalement et dignement sur le sol français. Et dans cette interview, je dois vous préciser que je suis confiant dans les institutions de la République française. Je respecte les valeurs républicaines, mais ce que je demande, c'est une solution. Je ne cherche pas des accusations, je ne cherche pas des affrontements. Moi, ce que je cherche, une solution simple pour débloquer ma situation administrative qui date depuis 2023 jusqu'à présent.
2: Ok, et ben du coup, on enchaîne. Est-ce que tu peux nous décrire un petit peu comment un papier peut travailler, cotiser ou payer des impôts?
3: Un sans-papier.

0: Pardon, excusez-moi. Désolé.
1: Pas de problème. Oui. Le droit français, en fait, dit qu'une personne sans papier n'a pas le droit de travailler, que sans autorisation de travail, c'est illégal, aussi bien pour la personne que pour l'employeur qui risque des amendes et de la prison. Mais cependant, il existe une voie de régularisation par le travail. L'idée, c'est donc de prouver qu'on travaille en France depuis assez longtemps pour faire valoir qu'on mérite, entre guillemets, bien sûr, un titre de séjour. On demande donc aux gens de prouver une infraction pour accéder à un droit. Ça n'a pas de sens, mais a priori, ça n'empêche pas les politiciens de dormir. Et en fait, les employeurs peuvent déclarer un salarié sans numéro de sécurité sociale, donc sans papier, via un numéro technique temporaire, le NTT, qui est, comme son nom l'indique, censé être un outil temporaire prévu par l'URSSAF. Et de fait, quand on utilise ce NTT, les cotisations sont versées normalement et les impôts sont prélevés. Voilà comment une personne sans papier peut travailler, cotiser et payer des impôts. La vérité, on ne va pas se mentir, c'est que la France a besoin de travailleurs immigrés et fait donc miroiter ce droit à la régularisation par le travail, tout en le rendant toujours plus difficile d'accès. Et pour ça, je renvoie aux évolutions des lois récentes en 2024, puis là 2026, qui ont encore augmenté le temps qu'il faut prouver avoir travaillé dans des secteurs en tension, tout ça. Et la France laisse les sans-papiers faire le sale boulot, comme on l'a déjà dit, pour une misère, tout en cotisant pour des droits qu'ils et elles n'auront jamais. Voilà. Et pour vous parler de ça, j'ai utilisé les écrits d'une avocate pour le droit des étrangers qui travaille en région parisienne, qui s'appelle ATK Vasram et qui fait des articles réguliers pour expliquer comment ça se passe en vrai et pour déconstruire les fausses croyances. Et on écoute une deuxième partie de l'interview où il nous présente, notre camarade nous présente la CGT sans papier.
2: La CGT sans papiers, c'est un organisme que j'ai connu depuis 2009 et c'est un organisme qui se constitue des militants qui se bat pour les droits des travailleurs étrangers. Car ces travailleurs étrangers constituent la pierre angulaire pour la prospérité de l'économie française. Ces ressortissants étrangers, ils travaillent en toute sincérité. Ils participent à la vie sociale, ils cotisent pour l'État. On les aide pour sortir de l'impasse juridique et de trouver leurs papiers et de travailler dignement en France. Et avec la CGT des sans-papiers, j'ai remarqué qu'ils font des efforts acharnés pour aider tout le monde de sortir de l'angoisse, de la peur et d'avoir une vie normale.
1: Voilà, et on avait envie d'illustrer un peu ces propos en parlant des différents mouvements de grève des travailleurs assis et précaires ou de personnes sans papier qu'il y a eu ne serait-ce que ces dernières années. Et par exemple, on voulait citer la grève des femmes de chambre de l'hôtel Ibis dans le quartier des Batignolles à Paris en 2019. C'est un mouvement qui est assez connu parce que ça a duré dans le temps. Et ça a opposé les grévistes à des grands groupes, notamment l'entreprise de nettoyage STN et le groupe Accor, qui est quand même le sixième groupe hôtelier du monde et qui avait un chiffre d'affaires cette année-là de 4 milliards d'euros. Donc ces personnes demandaient principalement une réduction de la cadence à laquelle elles doivent nettoyer les chambres, des indemnités pour la nourriture, être payées les heures qu'elles faisaient, qu'on leur fournisse une tenue de travail, bref, un respect du droit du travail finalement, qu'elles vont en partie obtenir au bout de 2 ans de grève. Aussi, en août 2023, il y a une dizaine de travailleurs sans papier dans le secteur du tri des déchets qui sont passés au prud'homme parce qu'ils étaient employés par un sous-traitant au profit de grands groupes comme Veolia, Suez et compagnie. Ils étaient bien évidemment exploités, mal payés et pas respectés. Et c'est aux donneurs d'ordre qu'ils demandaient réparation. Bon, l'audience avait été repoussée, donc je ne sais pas ce que ça a donné. Et aussi, en octobre 2023, dans un contexte de discussion pour un nouveau projet de loi asile et immigration, il y avait plus de 600 travailleurs sans papier qui avaient entamé un mouvement de grève pour dénoncer leur surexploitation et réclamer leur régularisation. C'était des travailleuses du bâtiment, de la logistique, des déchets, du nettoyage, de plus de 33 entreprises en Île-de-France. Et leurs conditions de travail étaient systématiquement dégradées, leurs contrats de travail précaires, et surtout leur précarité financière permet aux employeurs de ne pas de les exploiter, quoi, en ne payant pas leurs heures supplémentaires, en leur imposant des changements d'horaire, des conditions de travail dégradées, tout ça. Et ça, c'est des mouvements à chaque fois qui sont soutenus par la CGT, c'est pour ça que j'en parle là. Et enfin, beaucoup plus récemment, il y a des coiffeuses de Paris qui ont occupé pendant plus de 10 mois le salon de coiffure dans lequel elles travaillaient pour faire respecter leurs droits. Parce que non seulement elles n'étaient pas payées, mais en plus leur employeur leur réclamait 250 euros par mois pour leur fournir un contrat de travail et des fiches de paye. Après, elles peuvent utiliser pour essayer d'être régularisées par le travail. Voilà pour les luttes qu'on voulait un petit peu vous partager. Et on vous propose maintenant une pause musicale et on écoute Sans papier de Shabazz.

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0: On est bien sur Radio Campus Grenoble et c'est la matinale décoloniale qui continue. Et aujourd'hui, on continue d'explorer le sujet du racisme. Dans cette partie, on va parler plus de la question de l'accès au logement. Et donc, les quartiers HLM, les grands ensembles, sont souvent perçus négativement pour plein de raisons plus ou moins fausses, mais notamment parce que ce seraient des lieux de communautarisme. Parmi les lieux communs qu'on entend parfois, il y a cette idée que...
1: Les grands ensembles ont été construits pour loger les immigrés.
0: Ou encore que...
1: Le regroupement familial instauré à partir de 1974 a précipité la crise des grands ensembles en faisant fuir les classes moyennes blanches.
0: Et du coup, dans cette idée-là, ça serait à partir de là que ces quartiers seraient devenus des zones de non-droit. Du coup, pour répondre à ça, je commence par revenir un petit peu sur la politique du logement en France. En fait, depuis la fin du 19e siècle, la situation du logement en France, globalement, est catastrophique, avec des habitations insalubres, des taudis et des bidonvilles qui sont la norme dans toutes les villes. Et en 1946, au sortir de la Deuxième Guerre mondiale, on atteint un sommet dans cette crise du logement. La reconstruction et la création de logements deviennent donc prioritaires pour l'État. Et dès 1950, la construction de logements s'accélère, avec des moyens financiers publics importants et des procédés de construction qui s'industrialisent dans le sillage du mouvement de l'architecture moderne. Cette architecture, elle améliore nettement le confort des logements qui sont produits, même s'il y a pas mal de choses à redire encore aujourd'hui. Le but, donc, c'est de produire en masse, et de ce point de vue, ça marche. Parce qu'avant-guerre, on construisait 10 à 20 000 logements par an en France, et en 1950, on passe à 200 000 logements par an jusqu'en 1970 environ. 80% des logements qui sont construits pendant ces 20 ans sont des logements sociaux. Et l'objectif de cette politique, c'est vraiment de loger les salariés français. Donc, globalement, ils étaient mal logés. En plus, c'est la période de l'exode rural, il y a beaucoup de gens qui fuyaient les campagnes. Et à cela aussi, il va s'ajouter, à partir de 1962, le rapatriement de 1 million de Français d'Algérie, qui est devenue indépendante. Et donc, les populations qu'on appelle pieds noirs seront prioritaires dans les attributions des logements sociaux. La question du droit des étrangers à obtenir un HLM reste floue durant les années 50-60. En juin 1959, le Conseil supérieur des HLM, tout en rappelant que la loi autorise les étrangers à accéder au logement social, énonce que chaque organisme est libre de
1: poser le principe de la nationalité française obligatoire et de se réserver le droit d'examiner les cas d'étrangers spécialement intéressants.
0: Voilà, donc le logement des personnes immigrées n'est pas une priorité à ce moment-là, on le voit. Les immigrés, donc à cette époque, sont logés beaucoup dans des hôtels, des meublés, des logements sous-loués par des réseaux de connaissances ou encore dans les foyers Sonacotra ou encore en bidonville. À la fin des années 60, 2 millions de logements ont été construits et la crise du logement se détend un peu. Et c'est en 1968 qu'une circulaire paraît pour loger les étrangers dans les HLM. C'est aussi à cette époque que l'État change de politique en passant d'aides massives à la construction de logements sociaux à des aides individuelles aux ménages, et donc notamment ceux qui souhaitent devenir propriétaires. Et ça accélère le départ des salariés français de ces logements qui vont partir pour construire des maisons individuelles. Et on commence à attribuer de plus en plus de logements sociaux aux familles étrangères. C'est à cette époque qu'on va lancer la résorption des bidonvilles. C'est une politique qui sera assez violente, avec des opérations de police. Il y aura notamment les fameuses brigades Z. C'est une unité de police qui est spécialisée dans les évacuations de bidonvilles, qui est assez violente. Et donc, ils vont procéder à des relogements forcés dans des cités de transit, qui sont des constructions vraiment au rabais, celles-ci, censées être provisoires et qui ont parfois duré plusieurs décennies.

0: Pendant les années 70, pour les logements HLM, l'idée est de répartir les familles immigrées au milieu des ménages français, suivant des quotas d'environ 15%. Ce chiffre est discrètement évoqué dans les circulaires administratives, avec l'idée sous-jacente que ces familles immigrées, bien choisies, bien entourées par des Français, pourront être « éduquées », je mets des guillemets qui ne se voient pas à la radio, au mode de vie français. Mais le logement des étrangers et des immigrés se fait dans les parties les plus dégradées et les plus périphériques du parc, qui sont délaissées par les Français. On a aussi parfois une stratégie délibérée pour loger ces familles. En 1982, dans un article intitulé « Paris doit cesser d'éloigner ses pauvres », le préfet de la région Île-de-France écrit
1: « On a par exemple débarrassé la capitale d'un certain nombre de problèmes sociaux en logeant des gens aux faibles ressources dans les grands ensembles éloignés du centre, hors Paris. »
0: Voilà, il y a un exemple, enfin une illustration très concrète de ce principe. Pour la région parisienne, ce sont donc les offices HLM de la ville de Paris qui ont construit donc la cité des 4000 à la Courneuve, donc hors Paris. Et le choix a été fait pour ce quartier spécialement de construire des très grands logements pour loger les salariés de la ville de Paris qui étaient, ces salariés qui ont concerné, c'était beaucoup en fait les éboueurs et donc des familles africaines qu'on a éloignées de Paris. Dans les années 80-90, sur le plan des attributions de logements, le mot d'ordre de la mixité sociale s'impose. Mais on trouve encore dans les archives des catégorisations d'origine comme métropole, dom-tom, Afrique du Nord, Afrique noire et autres. Cette période est un gros virage pour les offices HLM. Les 30 glorieuses sont finies et la crise économique s'installe. Les HLM ne sont plus là pour loger les classes populaires méritantes, mais les plus précaires d'entre elles. Cela se passe alors que des bâtiments des grands ensembles construits rapidement se dégradent et que les moyens sont insuffisants pour les réhabiliter. Les personnes qui arrivent dans les quartiers les plus dégradés sont de plus en plus celles qui n'ont pas d'autre choix et donc les familles étrangères ou d'origine étrangère commencent à être surreprésentées. D'autant que dans le système de financement du logement social, les logements de ces années, les années 60-70, sont ceux qui ont les loyers les moins chers, encore aujourd'hui. Ce ne sont plus forcément des personnes immigrées, mais aussi des habitants qui sont nés en France. Mais ces derniers héritent de pratiques discriminatoires qui continuent à les identifier comme appartenant à des minorités ethno-raciales. Dans un contexte de crise du logement, qui s'est à nouveau aggravé depuis les années 90-2000, on constate que ce sont toujours les familles les plus précaires ou appauvries, donc souvent des familles étrangères, qui se retrouvent dans les parties les moins désirables des quartiers HLM. D'autant que nous verrons juste après que ces familles ne peuvent pas accéder au logement privé. Voilà, on va maintenant écouter la chanson de Médine qui s'appelle « Boulevard Auriol ».

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0: Et on est sur Campus Grenoble 90.8 FM. Et du coup, je vais rapporter un peu des chiffres au niveau du logement. Alors, on rappelle que légalement, un propriétaire ne peut pas refuser un locataire en raison de son origine ethnique, de son âge, de son sexe, de son orientation sexuelle, etc. Pourtant, c'est pas ça que vivent les personnes immigrées et plus généralement les personnes ayant un nom à consonance étrangère. Alors en 2016, un testing réalisé par des chercheurs et des chercheuses du CNRS a permis de montrer l'ampleur des discriminations. Le testing consistait à envoyer des mails à des particuliers et des agences en réponse à leur offre de logement, et cela dans toute la France, pour leur demander de visiter le logement. Les faux candidats étaient tous masculins, c'est un choix de la recherche pour n'avoir à prendre en compte que le critère racial. Et certains avaient un nom à consonance arabe ou africaine, et d'autres à consonance française. L'étude montre que sur les 1140 réponses reçues, les annonceurs ont sélectionné les candidats selon leur origine supposée. Les candidats Mohamed Chetou et Désiré Sambou ont respectivement 27% et 31% de chances en moins d'avoir une réponse positive pour pouvoir visiter le logement. 27% et 31% de chances en moins que le candidat Sébastien Petit. L'étude montre que la discrimination sur l'origine supposée des personnes liées à leur nom de famille peut être un peu diminuée si la personne évoque une stabilité financière, comme le fait d'être fonctionnaire. Et là, on est seulement sur la demande de visite. Ça continue ensuite, bien sûr, avec l'étude des dossiers. Et donc, en réalité, la discrimination sur l'accès au logement est beaucoup plus grande que ça. Alors bien sûr, la loi sanctionne la discrimination à l'accès au logement, on peut porter plainte, on peut saisir le défenseur des droits, mais en fait tout ça c'est un peu de la poudre aux yeux, parce qu'il y a peu de chances que les personnes puissent prouver qu'elles ont été discriminées.
1: À propos de cette difficulté à se loger, moi je suis tombée sur un chiffre qui était un peu effrayant aussi. D'après vous, quel pourcentage des personnes hébergées chez des tiers en Île-de-France sont nées à l'étranger ?
2: 80
3: hébergé chez des tiers. Ah.
0: 50
1: Eh bien, c'était 80, bravo oh, Roxane ouais. Et donc, dans l'article que j'ai trouvé, il mettait en évidence le fait que ce type d'hébergement, c'est une forme de mal-logement qui est encore pas mal invisibilisée dans les parcours des personnes exilées, qui vivent généralement d'ailleurs une succession de situations de mal-logement. Ils peuvent passer de la rue aux hébergements d'urgence, les hébergements chez les tiers, les squats, la sous-location, faute d'avoir accès à un logement personnel. Et du coup, je disais ça parce que je vais aborder moi un peu les questions des luttes qui vont se mettre en place, parce que du coup, c'est la seule solution pour accéder à du logement. Donc, pour revenir sur l'historique dont parlait Joseph tout à l'heure, c'est les luttes de locataires qui, avant et après la Première Guerre mondiale, ont permis d'obtenir des logements stables et une baisse des loyers. Après la Deuxième Guerre mondiale, c'est aussi la lutte qui va conduire à l'application de la loi de réquisition et à la construction massive de HLM, dont on a parlé. Et puis, dans cette émission, on a aussi déjà évoqué des luttes qui étaient menées dans les années 70 à Grenoble, notamment avec les autrices de la revue Enquête d'égalité, mémoire des luttes des immigrations Grenoble 70-80. Et ces luttes, elles avaient aussi permis d'obtenir des améliorations en termes de logement, des rénovations, des changements de gestionnaire au foyer Revol, par exemple. Et puis aussi une nette amélioration des conditions de vie dans les wagons de l'entreprise Panneau. Voilà une émission que je vous invite à réécouter. Et en octobre, là je passe à une autre période, en octobre 1990, dans le 20e arrondissement de Paris, il y a des familles qui se sont retrouvées à la rue après un incendie criminel de leur bâtiment. À la même période, il y a trois autres immeubles du 20e arrondissement qui ont été incendiés à l'essence. Et ces actes ont fait 22 morts. Donc les familles qui étaient des familles non blanches et qui ont réchappé à l'incendie se sont retrouvées dehors, sans solution de logement pérenne. Et ils ont décidé d'installer un campement sur la place de la Réunion dans le 20e arrondissement. Et c'est un peu de cette lutte que va naître l'association Droit au logement, qui depuis plus de 30 ans œuvre pour accompagner ces luttes autour du logement. Des luttes qui ont par moments permis la création de nouveaux droits. Malheureusement, pas forcément des droits pour tous et toutes. On prend l'exemple de la loi Dalo, la loi pour un droit au logement opposable, qui est une grande avancée. Hein. Mais pour remplir le dossier, il faut préalablement avoir rempli une demande de HLM, pour laquelle, comme pour les demandes d'allocation logement d'ailleurs, il faut un titre de séjour en règle. Donc tout ça va faire que le retour au 115, c'est souvent la seule solution qui est proposée aux personnes qui sont dans une situation administrative irrégulière. Et les dispositifs du 115, ils sont complètement saturés ces dernières années. Et il existe aussi une autre loi donc, qui a été obtenue aussi par la lutte, c'est le DAO, le droit à l'hébergement opposable, qui est censé lui permettre à toute personne sans solution adaptée de contraindre l'État à lui proposer un hébergement. Et on voit aussi que ce DAO, qui serait pourtant ouvert à des personnes étrangères, au final ne l'est pas. Parce qu'on a vu, par exemple, en Isère, des récurs qui ont été refusés, parce que l'irrégularité de séjour du requérant faisait qu'ils n'avaient pas des garanties suffisantes d'insertion à la suite de l'hébergement d'urgence. Bref, voilà. Tout ça pour dire que les personnes sans titre de séjour, ils sont de fait exclus de l'inconditionnalité du droit au logement. Et donc, les chiffres disent aussi que les étrangers représentent une part croissante des personnes sans domicile. Sont passés de 53% en 2012 contre 38% en 2001. Donc, dans de nombreuses villes, ces personnes vont s'organiser et lutter ensemble pour obtenir un toit. Et on va le voir là dans l'interview qui va suivre. Ces luttes collectives, elles permettent parfois d'arracher des améliorations. On va écouter ici le récit d'une lutte qui est actuellement en cours à Grenoble.
2: Je m'appelle Baldé Mohamed Saïdou. Je suis trésorier de l'association Adali, qui est devant la lutte, qui se mène actuellement au niveau de la métropole depuis le mois de novembre. Et voilà, nous essayons également de nous battre pour avoir des logements pour les personnes qui ont été expulsées également à la ville neuve le 19 novembre 2025. Et pour le moment, on avait au début plus d'une 150aine de personnes qui ont été expulsées et qui ont occupé le siège de la métropole. Et au jour d'aujourd'hui, nous avons avec les collègues qui nous soutiennent, le DAL 38 et autres associations qui nous accompagnent dans cette lutte, nous avons pu également obtenir 100 places du moins. Mais ça reste encore parce qu'il y a plus d'une cinquantaine de personnes qui sont là encore sans place. Donc sur ces 50 personnes, il y a à peu près plus d'une trentaine de personnes qui n'ont pas de proposition de relogement pour le moment.
1: Sans première proposition, est-ce que c'est des propositions qui conviennent? Est-ce que c'est du temporaire?
2: Les 100 places à peu près qui ont été obtenues, oui, c'est temporaire parce que c'est des logements qui sont renouvelés à chaque 6 mois. Mais pour le moment, vu que ces personnes-là, quand même, et on a pu, à travers la lutte, obtenir également un toit pour eux. On s'en félicite et voilà, on continue encore à lutter pour que le reste des personnes soient relogées. Voilà, c'est un peu compliqué. C'est ce qui a fait que nous nous sommes constitués également un collectif pour pouvoir également défendre nos droits, parce que le logement, normalement, c'est un droit universel. Donc là, nous sommes obligés de nous donner la main et de nous battre pour qu'on puisse également obtenir un logement, parce que sinon, logiquement, ces personnes-là, qu'elles soient... qu'il y ait des papiers ou pas, avant tout, ils devraient être quand même logés. Parce que c'est des êtres humains, ils ne doivent pas être abandonnés comme ça dans la rue également sans avoir un toit.

difficile. Donc, mais dans tous les cas, nous essayons de tenir le coup. Nous avons mené beaucoup d'actions, donc des manifs, des rencontres et des propositions que nous avons pu faire avec l'ensemble des soutiens, mais aussi donc avec la métropole et à l'ensemble des mairies pour qu'on puisse également trouver solution à ces difficultés donc qui sont liées également au logement.

Depuis le 18 novembre 2025 jusqu'à maintenant là, donc on tient le coup, c'est à travers également les soutiens des personnes. Donc il y a eu des cagnottes, donc les personnes ont contribué, ce qui montre suffisance que voilà, il y a la population qui nous soutient. Donc de l'autre côté aussi, nous avons reçu également le soutien des associations donc qui nous accompagnent, donc comme le DAL 38 qui est là tout le temps avec nous, et il y en a d'autres associations aussi que je ne vais pas citer, donc qui sont avec nous, la CGT aussi elle a avec nous. Côté des gouvernants, donc les mairies, bon, quelquefois donc ils tiennent des promesses, donc il y en a certaines mairies qui ont respecté leur engagement, mais il y en a aussi d'autres qui encore traînent. Et il y a bientôt 6 mois donc ils ont fait des propositions, donc mais jusqu'à présent cela n'arrive pas encore à se concrétiser.

Et il y a des actions aussi qui sont prévues parce que là, sur les 50 personnes qui sont là actuellement, il y en a eu d'autres qui se sont rajoutées. Le fait que la lutte a traîné, parce que nous, on ne pensait pas également pouvoir rester ici pendant plus de 6 mois. Donc, on pensait que dans 4 mois, on pouvait également trouver solution. Et puis voilà. Mais la lutte, donc, a longtemps duré. Et maintenant, il y a eu des personnes qui se sont rajoutées encore sur ces 50 de personnes. Donc, ce qui fait que, donc, voilà, la charge ne fait que, voilà, s'alourdir. Et voilà, donc il faut qu'on continue à mener les actions. Donc là, ce qui fait qu'à partir du 22 là, vu que ça sera la première assemblée également du bureau qui est élu, le bureau de la métropole, nous comptons également mener des actions, donc voilà, manifester devant le siège de la métropole et en même temps envoyer une délégation pour discuter avec les représentants, donc au niveau de la métropole, donc pour qu'on puisse ensemble trouver solution et maintenant mettre fin également à l'occupation de la métropole. Des personnes, c'est des gens également sans papier. Donc après le logement, nous comptons continuer la lutte pour que ces gens-là soient également régularisés. Parce que nous, on s'est dit quelque part, si ces gens-là avaient leur papier, ils avaient le droit également de travailler aujourd'hui et de se prendre en charge, que de voilà, donc rester là à demander ou de rester sur le dos également des mairies. Donc voilà, le mieux, c'est à ce qu'on les régularise et par la suite, ils vont se débrouiller d'eux-mêmes. Donc c'est notre souhait actuellement.

0: Eh bien, on espère que la délégation aura été reçue ce matin à la métro. Et sachez que si vous voulez soutenir cette occupation, enfin ces personnes qui occupent la métro, il est encore possible de mettre des sous dans la cagnotte en ligne. Et pour la retrouver, il suffit de taper DAL38 sur le site d'Hello Asso. Et vous pouvez retrouver la cagnotte. Elle sera aussi indiquée sur la page de l'émission. Ben, pour conclure cette émission d'aujourd'hui, on le voit bien dans tout ce qu'on a pu dire, qu'il est plus difficile pour des personnes étrangères ou perçues comme telles d'obtenir un travail décent ou un logement en France. Et on l'a aussi bien vu tout au long de l'émission, l'absence de titre de séjour, en l'absence de titre de séjour, les démarches pour accéder à une formation, à un emploi ou à un logement décent sont largement compromises. Et comme il le disait très bien dans l'interview, l'absence de logement constitue aussi un frein aux démarches de régularisation administrative, et donc on est dans un cercle vicieux, celui des situations de précarité administrative qui alimentent des situations de précarité sociale et réciproquement. Et les personnes, malgré leurs efforts, elles n'arrivent pas forcément à s'en sortir et sont obligées de demander du soutien de proches, d'assauts, de pouvoirs publics. Bref, elles se retrouvent dans des situations qu'elles pourraient totalement éviter si elles étaient régularisées. Voilà pour l'émission d'aujourd'hui. On a encore un tout petit peu de temps, on va pouvoir faire nos brèves.
1: Ouais, je ne sais pas si on en a déjà fait au final des brèves d'autres fois avant l'agenda. mais là, moi, je voulais vous parler en écho à l'émission précédente sur le racisme, d'un nouveau règlement qui vient d'être voté par les députés européens, enfin à la fin du mois de mars, donc il y a 2 mois maintenant. C'est un nouveau règlement qui s'appelle Retour et qui vient remplacer la précédente directive de 2008, jugée pas assez contraignante et pas assez efficace. Donc c'est pour simplifier le retour des étrangers à l'extérieur de l'Union européenne. Donc une série de procédures d'expulsion plus rapides, plus simples et plus efficaces, dit-on, des personnes sans droit de séjour dans l'Union européenne. Les décisions d'expulsion qui sont prises par un État membre peuvent être désormais exécutées par les autres États membres, sans avoir à relancer toute une procédure administrative. Le texte dit maintenir le droit au recours contre une décision de renvoi, mais l'exercice de ce droit ne suspend plus automatiquement l'expulsion. Et le texte valide également les expulsions dans des pays soi-disant sûrs, donc avec des gros guillemets, avec lesquels l'Union européenne et ses États membres ont conclu des accords pour accueillir celles et ceux qui ne peuvent pas être envoyés dans leur pays d'origine. Ah oui, et encore autre chose, c'est une augmentation de la durée maximale d'enfermement qui passe de 18 mois à 24 mois et qui est prolongeable indéfiniment en cas de menace à l'ordre public ou à la sécurité. Voilà pour ces bonnes nouvelles.
0: Ouais, je vais en plus pas ajouter de bonnes nouvelles moi non plus, parce que le gouvernement s'attaque aussi une nouvelle fois aux plus pauvres et aux étrangers en exigeant la généralisation des frais différenciés pour les étudiants hors Union européenne. L'inscription en licence leur coûtera désormais 2 895 €, sachant que le tarif standard pour les étudiants non boursiers est de 178 €. Donc il y a un collectif des étudiants étrangers contre la hausse des frais d'inscription qui rappelle que les étudiants les plus touchés seront ceux qui viennent des pays les plus pauvres et que, contrairement aux idées reçues, leur présence en France rapporte de l'argent à la France, y compris quand on inclut les aides publiques reçues. Ils se sont appuyés là-dessus sur une enquête publiée par Campus France en 2022. Et donc, ils annoncent dans leur communiqué que la mobilisation du 12 mai dernier avec des rassemblements et des manifestations partout en France a commencé de faire reculer un peu le gouvernement. Et il y a un mouvement qui s'est poursuivi. Hier, il y avait des manifestations dans la rue, et il y aura une réunion à Grenoble demain, samedi 23 mai à 14h, pour décider de la suite du mouvement. Ce qui nous fait une transition toute trouvée vers notre agenda.
2: Et oui, et du coup, on vous invite dès ce soir, le vendredi 22 mai, mais aussi le samedi 23 et le dimanche 24, pour le festival de l'AFA, de l'action antifasciste de Grenoble. Donc il y aura un concert au 102 s'il n'est pas annulé, parce qu'apparemment il y a un risque d'annulation par la préfecture en raison de menaces de l'opposition fasciste. Et il y aura des événements au Transfo, ça va durer donc aujourd'hui, demain et après-demain.
1: Mardi 26 mai à 19h à la MVAC, c'est l'ex-maison des associations qui est rue Berthe de Boissieu. Il y a une projection de discussion du film Mayotte, une île sous domination.
0: le samedi 30 mai de 9h à 17h à l'UGA sur le campus, le collectif Migrants en Isère organise les troisièmes rencontres pour l'hospitalité, dans un contexte d'urcissement généralisé de l'accueil des personnes exilées. Il y aura plus d'infos et le lien d'inscription sur la page de notre émission.
1: Et mardi 2 juin, de 19h à 22h, il y a une rencontre avec Accueil solidaire Grenoble au Commun des Mortels. C'est une association qui organise l'accueil de personnes exilées chez des habitants et habitantes solidaires sous forme de boucle d'accueil. Elles ont besoin d'accueillantes, mais aussi de bénévoles pour la médiation, la cordeau, tout ça.
2: Ensuite, le 5 et le 6 juin, ça sera l'événement Pushback Frontex qui aura lieu au lieu, qui s'appelle le lieu, enfin, c'est pas ça se comprend, au 17 rue Abbé Grégoire. Donc il y aura des ateliers, une revue de presse et des tables rondes. Après, un rassemblement qui se tiendra devant l'usine de Thalès le vendredi matin à 8h.
3: Et 5 et 6 juin, c'est aussi l'AG national de l'association Survie à Paris. Il est encore temps d'adhérer et de nous rejoindre.
0: Le mardi 9 juin, à la Maison de la Vie Associative et Citoyenne, ex-MDA, à 19h, il y a une conférence-débat de Cédric Abba qui s'intitulera « Sahel, quelle place pour la France dans une région en totale recomposition géostratégique ?» Et donc avec la... Cédric Abba, pardon, je vais juste présenter qu'il est journaliste et spécialiste de la région du Sahel.
1: Et le 13 et 14 juin, il y a le sommet anti-G8 à Annemasse. Et enfin, notre prochaine émission qui sera le 19 juin sur le thème de l'Algérie. On vous en dit plus d'ici là. Eh bien, salut.
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6: Depuis les années 80, le musée dauphinois s'attache à présenter la diversité culturelle de notre territoire, en dédiant des expositions aux Isérois d'origine italienne, grecque, arménienne, maghrébine et plus récemment de culture tzigane. Le musée entreprend de raconter sur le temps long le récit des habitants et habitantes d'ici. Et ce, avec l'objectif constant de rapprocher, de partager et de dépasser les préjugés. Partant du constat d'une grande méconnaissance de l'histoire de la présence juive dans le récit national, cette exposition « Une histoire juive, 2000 ans de liens entre Rhône et Alpes » souligne son ancienneté en France et plus particulièrement dans notre région. S'appuyant sur le travail d'historiens et d'archéologues, elle entend retracer cette histoire méconnue à travers les siècles. Poursuivant la narration jusqu'à nos jours, elle illustre la richesse des cultures juives dans la France contemporaine. Ce projet a été conduit en étroite relation avec des familles et des jeunes juives et juifs âgés de 20 à 30 ans dans la région de Grenoble. Elle souligne le caractère éminemment pluriel des judéités. Ils et elles ont donné leur concours en acceptant de prêter documents et objets et de témoigner autour de leur sentiment d'appartenance au judaïsme en 2025. L'exposition « Une histoire juive, 2000 ans de liens entre Rhône et Alpes » est à découvrir au musée dauphinois 30 rue Maurice Gignoux à Grenoble, depuis le 28 novembre 2025 et jusqu'au 21 septembre 2026. À partir du 2 janvier 2026, le musée sera ouvert tous les jours de 10h à 18h et de 10h à 19h le week-end. L'entrée est gratuite pour tous. De nombreux événements sont mis en place autour de l'exposition tout au long de l'année 2026. Lectures théâtralisées, visites guidées, concerts et un cycle de 5 conversations radiophoniques animées par des journalistes autour de thèmes de société en partenariat avec Radio Campus Grenoble. Radio Royan-Vercors vous propose la découverte de cette exposition par la pièce sonore de l'exposition réalisée par Clémentine Métainier, disponible sur le site de Radio Campus Grenoble 90.8. Des voix diverses racontent leur judéité, singulière, plurielle, mouvante.
7: Je dirais que c'est quand même dans mon sang parce que mon père est juif. Mais que du fait de la religion, je suis pas juive au sens strict du terme parce que il faut être né d'une mère juive et que ma mère est catholique. Mais j'ai quand même grandi dans la tradition juive, notamment par mes grands-parents paternels qui nous ont initiés à certains rites et la judéité, le judaïsme était présent dans la cuisine, c'était présent dans des symboles à la maison de mes grands-parents, c'était présent dans la langue parce que mes grands-parents parlaient hébreu, arabe, il y avait tout ce côté juif en eux quoi.
8: Par les traditions que j'ai eues de ma mère, sans être pratiquante, mais par la gastronomie, les fêtes, pas forcément avec des prières et tout ça, mais par les fêtes, par les rassemblements familiaux, par l'attachement à l'histoire de la famille de ma mère.
9: Alors, se sentir juif, chaque personne aura une réponse différente, et je pense que c'est ça aussi qui est très important. Chaque juif a une définition différente de son judaïsme, un rapport différent au judaïsme. Il y en a qui, où ça va passer par la religion, moi beaucoup moins. Pour moi, être juif, c'est d'abord, factuellement, c'est une origine. C'est un lien indéfectible, notamment avec la terre d'Israël, la terre de Canaan, qu'on peut lui donner beaucoup de noms. Mais c'est aussi un lien culturel, très très fort, avec d'autres personnes juives, un lien traditionnel. Et évidemment que dans cette culture, dans cette tradition, il y a un rapport au religieux. En France, on a l'impression que le juif est un religieux, juif athée, ça serait contradictoire. Et donc, moi, je suis l'exemple même que non.
10: Donc, on est religieux, mais si on dit à des juifs qu'on est religieux, ça correspond pas à ce qu'on est vraiment. C'est un peu bizarre, mais on est pratiquant, traditionnaliste. On n'est pas religieux. Enfin, au sens propre du terme, si, mais on n'est pas considéré comme des religieux. Nous, dans notre famille, quand on parle des religieux, c'est les personnes un peu plus orthodoxes.
11: Déjà, moi, je suis assez indécise, en fait, sur cette question de est-ce que je suis juive ou pas. Alors, je me sens juive beaucoup dans un rapport au doute. Je trouve que, enfin, là j'écoutais il y a pas longtemps Joël Sfar qui disait ben voilà, un juif c'est quelqu'un qui se couche le soir avec une question et qui se réveille le matin avec une autre question. Et je trouve que voilà, il y a une valorisation du doute, enfin que je trouve très précieuse.
12: Personnellement, je suis juive déjà par conviction personnelle. Enfin, je crois en Dieu. Je pense qu'il y a, je sais pas quelle forme il a, mais je crois qu'il y a quelque chose au-dessus. J'y crois intimement, je suis pas forcément très pratiquante au quotidien. J'ai mes petites manies, mes petits points de religion, manger la viande cachère, donc qui suit les rites, tout ça. Mais c'est vraiment au quotidien, c'est plutôt intime. Donc c'est pas, je vais pas souvent à la synagogue, je vais pas souvent faire des grandes manifestations religieuses, mais je le sens et j'aime, je suis attachée aux traditions aussi. Donc ça, c'est ce qui vient de la famille. On fait les fêtes de manière traditionnaliste, plus par habitude et par joie de se retrouver que par vraiment. C'est pas du tout une obligation.
7: Ce qui, pour moi, en fait, personnellement, prouve que je suis juive, c'est simplement ma bat mitzvah. Comme ma mère n'est pas juive, il m'est arrivé un jour qu'on me dise, mais en fait, t'es pas juive, qu'est-ce que tu fais ici, t'es pas du tout juive. Et j'ai dit, bah si, parce que j'ai fait ma bat mitzvah. En fait, c'est vraiment ce petit truc qui me prouve physiquement que je suis juive et que je peux rétorquer quand on me dit que je suis pas juive.
13: Un bat mitzvah, c'est pour un garçon, et un bat mitzvah, c'est pour une fille. C'est au moment où tu deviens juif, c'est à 13 ans ou parfois c'est 12 ans pour les filles. Moi je pense que j'ai commencé à préparer il y a 2 ans avant. J'y suis allée au Talmud Torah, c'était chaque dimanche, je suis allée à mon synagogue où j'ai appris un peu les histoires du judaïsme et la Bible.
11: Moi je fais partie d'une famille juive, mais qui n'est pas en lien avec vraiment la pratique religieuse. On est juif plus de culture, on est juif de nourriture, quoi. Et du coup, je me suis rapprochée vraiment du judaïsme j'avais 23 ans, quelque chose comme ça. Et du coup, là, je me suis vraiment renseignée sur, voilà, la Bible, je l'ai lue vraiment à ce moment-là. Et j'allais assez régulièrement à la synagogue, donc il y a eu ce rapprochement-là, quoi.
14: J'y vais de temps en temps, où j'accompagne mon papa, mes frères qui y vont plus, où j'ai le temps, parce que j'avoue que jongler entre les études, le travail et la synagogue, c'est un petit peu compliqué. Par contre, j'y vais pour les fêtes. Mes deux arrière-grands-pères, du côté paternel, ont participé à la construction de cette synagogue, et mon grand-père a été président de cette synagogue et actuellement mon père l'est. Donc il y a un petit peu un côté affectif et historique de cette synagogue. Elle tient une place vraiment importante dans ma famille.
8: Pas souvent, pour qui pour, j'y vais. C'est la seule fête que je respecte bien dans les règles, entre guillemets. C'est le jeûne du grand pardon. C'est une fois par an, donc on jeûne du soir au soir d'après. Et c'est pour se faire pardonner de ses péchés qu'on a fait pendant l'année. Donc, à défaut de faire le reste, je me fais pardonner de mes péchés. C'est vrai que c'est une fête que beaucoup de monde fait, même les juifs non pratiquants. On se retrouve le premier soir pour manger avant le début du jeûne. Et puis après, on jeûne jusqu'au lendemain soir. Et pendant toute la journée qui pour, on va à la synagogue. Puis on fait un peu le tour des synagogues à Grenoble, du coup, pour aller voir un peu tout le monde. Et voilà.
10: Du vendredi au samedi, on est censé être en famille. Vendredi soir, c'est pas un jour où on va être avec les copains dehors au resto. Ça se fait pas, quoi. Donc le vendredi, ça commence par l'allumage des bougies. Ça veut dire qu'on rentre dans Shabbat. Ensuite, il y a un repas qui a été préparé avec un peu plus d'amour que les autres jours de la semaine, on va dire ça comme ça. Et c'est un repas qu'on va passer à table, donc il va commencer par une prière. On se met tous à table, il n'y a pas de téléphone, par exemple, c'est un détail, mais il n'y a pas de téléphone, il n'y a pas de télé le vendredi soir. Le repas du vendredi soir et le repas du samedi midi se déroulent plus ou moins de la même façon. C'est des moments de famille.
8: Et comme me dit toujours ma mère, eux, le vendredi soir, il y avait toujours ses copines qui venaient chez elles, parce qu'ils ne devaient pas rentrer à 23h, mais ils avaient le droit de sortir à partir de 23h après avoir partagé un bon dîner en famille à Shabbat. Du coup, tout le monde venait, c'était la planque pour sortir le vendredi soir, parce qu'ils étaient pratiquants, mais cool quand même. Normalement, on sort pas chez les vrais pratiquants, on sort pas à Shabbat, mais le tout, c'était de partager un bon moment ensemble avant de vaquer à ses occupations, quoi.
9: Le Shabbat, c'est aussi une belle tradition où on se réunit, justement. Donc, ça peut être à la synagogue, ça peut être en famille, ça peut être entre amis. Moi, je vais toujours me réunir, je vais toujours me rassembler avec d'autres personnes, voir du monde, pas forcément à la synagogue. Pour moi, ça passe plus par le social, par l'amical, justement, avec des personnes juives, mais aussi avec des personnes non juives, où c'est génial de faire découvrir ces traditions, parce que elles sont belles, ces traditions.
10: C'est-à-dire que tout le monde va débriefer de sa semaine, on va tous se raconter des choses, souvent ça part en débat, selon qui y a autour de la table. C'est un instant qui est un peu privilégié.
8: Mon père, très reculé de manière générale des religions, hein, qui n'est pas du tout athée, mais catholique de base, baptisé d'une famille très sicilienne, deux opposés pour le coup. Moi, j'ai pas connu ma grand-mère maternelle, mais lui l'a connue et il faisait beaucoup les fêtes chez ma grand-mère. Tous les vendredis soirs, ils étaient à Shabbat chez ma grand-mère. Donc voilà, c'est des traditions quand même qu'il a vécues, qu'il apprécie. Après, c'est des traditions. Il y a tradition et religion, quoi.
13: Les fêtes juives sont des fêtes qui célèbrent des événements historiques qui se sont passés, donc plus ou moins réellement, plus ou moins dans l'histoire de la religion, la Torah. Mais rien que ça, en fait, c'est lourd à connaître, à apprendre, à comprendre vraiment l'histoire. C'est vertigineux. Quand on m'a dit qu'il y avait des sages, des rabbins qui étudiaient la Torah tous les jours et qu'en fait c'était ça leur métier et qu'ils faisaient rien d'autre de leur vie, je me disais mais qu'est-ce qu'il y a à faire à part lire le livre une fois, faire des annotations et puis basta. Mais en fait non, il y a relire, réinterpréter, réapprendre, c'est très impressionnant.
15: Et puis on est dans l'interprétation, c'est-à-dire qu'il y a des règles qui sont édictées dans le texte, notamment les règles par rapport... Quand on va dans un cimetière, normalement, à la fin, il faut sacrifier une vache rouge. Donc, c'est un peu compliqué à faire. Donc, ça, on le fait pas. Donc, au final, on est toujours en deçà, quoi. Il y a un peu ce côté-là. En tout cas, c'est une quête. Voilà, c'est un parcours, quoi. C'est ce que je perçois.
10: Les contraintes alimentaires. Les contraintes par rapport par exemple au Shabbat, donc on a des choses à respecter comme j'ai des exemples concrets, mais ne pas sortir le vendredi soir avec les copines quand on commence à vouloir sortir un petit peu sans les parents, devoir s'habiller d'une certaine façon quand on va à la synagogue, même si nous on est plutôt libre d'esprit, on va dire, de ce côté-là, mais devoir se mettre en robe quand on va à la syna, ça reste une obligation qu'on nous donne.
15: Mais par exemple, il y a aussi l'interdit de ne pas mélanger les matières lactées avec les matières carnées. Parce que dans le texte, il est dit « tu ne mélangeras pas le chevreau avec le lait de sa mère ». Bon, on peut très bien estimer qu'on peut prendre le texte littéral et dire bon bah le

0: pratique à ma vie au quotidien. Et la question, on va dire, c'est peut se poser ou s'est posée au moment où je me suis mise en couple. C'est vraiment le moment où j'avais 18 ans, donc c'est aussi un moment où on se construit, où on se pose des questions, je pense. Et comme je me suis mise en couple avec une personne qui n'était pas juive, et que pour moi, c'était pas quelque chose qui était envisageable avant que je me mette en couple du coup avec cette personne, c'est là où ça m'a renvoyée à ma judéité, pour le coup. Aux contraintes qu'il y avait et aux règles que je devais respecter versus la relation que j'entamais avec une personne qui du coup n'était pas de cette religion-là. Voilà, ça a été des années de bataille un peu intérieure pour trouver un équilibre entre ce qu'on me demande de faire, ce que je dois faire, ce que j'ai envie de faire et dans ce judaïsme moderne, quoi, si on peut dire ça comme ça, et dans ma vie d'adulte.
1: J'ai eu ces cours également de Talmud Torah, mais on était plus sur apprendre à lire, à écrire les règles plutôt que la manière dont elles s'appliquent au quotidien et ce que ça implique et la manière de le faire plus que ce qu'on fait qui compte. C'est derrière le concret, on fait quelque chose, on mange kasher, on fait une prière, mais faire une prière si c'est par habitude... ça perd de son sens parce que c'est tout est calculé pour être en relation avec Dieu et quand on le fait par habitude, on a parfois tendance à oublier.
2: Moi, je sais lire l'hébreu ancien, je ne le comprends pas. C'est un hébreu qui n'est plus pratiqué. Aujourd'hui, en Israël, on parle l'hébreu moderne. Et donc, l'hébreu moderne et l'hébreu ancien, c'est pas tout à fait la même chose. J'ai commencé avec mon papa, avec mon grand-père. Et après, j'ai eu un professeur qui est un ami de mon papa, une personne très très pieuse, qui m'a beaucoup enseigné pour que je puisse faire ma bar mitzvah. Chez les juifs, la bar mitzvah, c'est le fait de devenir un homme. Peut-être aussi de devenir comme mon père, comme mon grand-père et comme les hommes que je regardais à la synagogue.
3: Le lien à la langue est très important. La langue hébraïque est liée au religieux aussi. Et donc, pour vraiment comprendre la Bible, il faut parler hébreu. Plus on s'intéresse à l'hébreu, moins on comprend, mais d'une manière positive. Moi, j'ai commencé à suivre des cours d'hébreu avec une professeure à Grenoble qui, justement, on s'intéresse à, non pas à la langue que je suis bilingue dont je parle, mais à la langue ancienne, à l'hébreu biblique. Et justement, et là, j'apprends chaque jour de nouveaux termes, et c'est génial, de nouvelles significations, parce que tout est lié. Encore une fois, ça, c'est mon rapport au judaïsme que je développe, mais je le trouve passionnant.
4: Dans le judaïsme, il y a plusieurs mouvements du judaïsme. Il y en a qui sont plus orthodoxes, plus conservateurs, où ils suivent vraiment les règles de la Torah, et où si, dans une famille, la mère n'est pas juive, et ben, les enfants ne sont pas juifs, un point, c'est tout. Nous, donc, on est dans une synagogue libérale qui nous ont tout à fait acceptés, en sachant que notre mère n'était pas juive. Dans cette synagogue, quand il y a des offices, des cérémonies, des fêtes, etc., le Shabbat, le vendredi, etc., tout le monde est dans la même salle, il n'y a pas de séparation entre femmes et hommes, ce qui peut être le cas dans les synagogues plus orthodoxes. Donc en fait, moi, je n'y ai vu vraiment aucun problème et j'ai réalisé en fait que très tard, qu'il fallait que la mère soit juive pour être juive. En fait, ça m'importait peu, ça n'avait aucune importance. Ma mère n'est pas juive, bah d'accord, et alors?
5: Et on s'est retrouvés derrière une vitre entre femmes parce que faut surtout pas mélanger les femmes et les hommes. Et surtout, enfin, à la limite, ne pas mélanger les femmes et les hommes, moi, c'est pas quelque chose avec lequel je suis nécessairement en opposition. Mais par contre, foutre les femmes, les reléguer, quoi. C'était vraiment une relégation, quoi. Ça, j'ai trouvé ça. C'est absolument pas en accord avec mes valeurs et mon existence, quoi.
0: Pour l'anecdote, quand ils ont ouvert la porte pour dire venez voir, on va commencer la circoncision, vous avez le droit de venir voir, aucune femme ne voulait rentrer dans l'espace réservé aux hommes. Donc moi, j'ai dit moi, j'y vais parce que. Enfin voilà, j'ose plus et je suis rentrée. Et après, elles ont suivi quoi. Pas toutes, mais il y en a quand même certaines qui ont suivi.
3: Donc ça se transmet par la mère. Donc ça, c'est ça fait partie des lois rabbiniques. C'est aussi parce que évidemment, on sort du ventre de notre mère et donc c'est la preuve la plus formelle de la transmission. Mais encore une fois, il y a des courants, notamment certains courants libéraux, qui disent que ça peut se transmettre par le père, ou il y a aussi, par exemple, les personnes converties, qui sont des personnes juives à part entière.

0: Et eux, c'est pas passé par la mer, mais donc ça a été une construction.
1: La naissance, enfin les naissances juives ou autres, c'est des rituels, je pense, qui sont transmis de génération en génération, mais c'est beaucoup d'oralité ou alors, on va dire, repris des textes religieux, quoi. Donc quand les enfants naissent, que ce soit les garçons ou les filles, vous verrez peut-être en vous baladant dans Grenoble des poussettes. Alors du coup, j'ai demandé à mes patientes ce que c'était. Et en fait, c'est des psaumes qu'ils accrochent en haut des poussettes. C'est ce qu'ils appellent des téfilim. C'est une prière de bénédiction, quoi.
2: Ça va changer selon d'où l'on vient. Les traditions sont vachement ancrées, et la culture est vachement ancrée dans la religion. Donc nous, comme on vient d'Afrique du Nord, principalement, on vient d'Algérie et du Maroc, mais comme, on va dire, c'est la maman qui met un peu son grain de sel côté cuisine, donc on tire plutôt du côté du Maroc. Chez nous, on va manger, par exemple, beaucoup d'entrées. Alors, normalement, on doit commencer par du poisson, si vraiment, on respecte la règle. On doit commencer par du poisson, donc ça peut être du saumon, par exemple. Et ensuite, une fois qu'on a mangé le poisson, on enlève tout ce qui est autour du poisson et on va rentrer dans tout ce qui est plat de viande. En général, il y a plein de petites entrées, des petites kémia, on pourrait dire. Donc ma maman, elle va faire, par exemple, ça peut être des carottes cuites au cumin, ça peut être son entrée favorite que nous, on adore, c'est la salade cuite ou chouchouka, la salade de poivron vraiment mijotée pendant des heures avec la sauce tomate et tout ça. Le pain de Shabbat, qui est hyper important, toujours présent, donc c'est les chalot, le pain qui a été tressé. On peut l'acheter, mais c'est quand même mieux de le faire.
3: La recette là qu'on a préparée ensemble, c'est la recette des cigares aux amandes. C'est une recette que faisait mon arrière-grande-tante. Le plus difficile à préparer dans cette recette, c'est la pâte en fait qui va entourer la préparation avec les amandes. C'est la feuille de brique. Et ça, c'est vraiment compliqué.
2: Et ensuite, les plats, ça varie selon donc d'où l'on vient et la saison. Par exemple, un plat réconfortant que ma maman elle fait, c'est une dafina. C'est un plat qui cuit du vendredi au samedi, donc on le mange le samedi midi, parce qu'il reste sur la plata, donc il y a une plaque de cuisson qu'on branche. Et ça, c'est un plat qui est très gras, qui est originaire, je pense, du Maroc, du coup, avec des pommes de terre, du blé, de la viande, des œufs.
1: Je me souviens que ma grand-mère, elle cuisinait souvent un plat avec des fèves, à base de fèves. Mais je sais pas, j'avais peut-être 8-9 ans et je la revois faire ce plat avec des fèves.
4: Ma mère fait les recettes de ma grand-mère faisait les recettes de sa mère, ma tante, enfin, en fait, tout se transmet énormément. Et c'est vrai que ce soit pendant le Shabbat, pendant les fêtes et tout ça, la gastronomie est au cœur des fêtes.
2: Et ça cuit vraiment longtemps, quoi. Ça mijote.
4: Et du coup, j'arrive bientôt maintenant à faire la chouchouka de ma mère qui a le même goût. Mais c'était tout ce que j'arrive à faire pour l'instant. Et ma mère aussi, hein, c'est toujours, quand elle cuisine, c'est quand elle goûte, ah là, ça a le goût de ce que faisait ma mère, quoi. Et même le frère de ma mère, pour son anniversaire, elle lui a envoyé des tripes à la marocaine par la poste pour ses 70 ans sous vide. Voilà, donc que faisait sa mère. Et c'est vrai que c'est beaucoup de retrouver le goût de l'enfance, un peu la Madeleine de Proust.
5: C'est mon grand-père qui parle beaucoup de cette histoire à Mseferat, parce que son famille est Mseferat. Et parce que, par exemple, mon arrière-grand-père, son père... Non, arrière-grand-père, il s'enfuit de Turquie parce qu'il a dû... en gros, il est arrivé aux États-Unis. Il a travaillé 8 ans après pour économiser l'argent pour la famille, pour ramener toute la famille. Donc, du coup, mon arrière-grand-père, il est venu pour rejoindre la famille quand il avait 8 ans, truc comme ça. Mais pendant 8 ans, la famille ne savait pas si leur père était vivant ou pas. Donc, c'est une chose qui... Vraiment, par mon grand-père, il n'y a pas beaucoup de traditions là, de traditions séparades. Mais aussi, il garde tout les transmissions de la famille qui sont venues aux États-Unis avec leurs dates, les bateaux.
1: Et chez mes parents actuellement, ce qui est très fort pour nous dans la famille, c'est qu'on a un grand tableau avec un laissez-passer unique que mes grands-parents ont eu quand ils sont partis du Caire, parce qu'ils ont été chassés par Nasser dans les années 50. Ils ont dû partir en France. Et donc, on a un grand tableau, c'était un ticket quoi, de bateau unique pour la France, laissez-passer unique.
2: Les séfarades, c'est plutôt le sud
6: de l'Europe, tout ce qui est plus ou moins méditerranéen. Donc il y a eu beaucoup de mouvances entre les différents pays, que ce soit l'Espagne du coup, mais aussi les pays d'Afrique du Nord. Et Ashkenaz, ça désigne plutôt les pays d'Europe de l'Est aussi, donc Allemagne, Pologne.
4: La culture est totalement différente. Je connais peu d'Ashkenaz.
6: De ce qui est par exemple de la partie Ashkenaz, qui est la partie par exemple qui a le plus souffert pendant la guerre, c'est cette manière d'être juif sans le montrer, donc qui vient de mes grands-parents qui ont dû se cacher, des arrière-grands-parents qui tentent déporter.
4: Et un peu plus ouvert, cultivé, voilà l'impression que j'ai.
6: Et puis une manière de pas se plaindre, c'est plus dans le comportement que j'ai vu et que j'ai admiré. Chez mes grands-parents, enfin celles que j'ai connues du coup, au vu générationnel. Et du côté séfarade, c'est plus la manière de tenir une maison, un état d'esprit, de recevoir, de se taquiner beaucoup plus, alors qu'on est beaucoup plus dans la retenue du côté de chez mon papa. C'est un mélange avec lequel j'ai trouvé un équilibre et qui me plaît bien. Donc.
2: Quant à ma légitimité à être juive, bah en fait... Ça a légèrement changé, dans le sens où maintenant, je me sens beaucoup plus vulnérable aux yeux des autres parce que juive. Pour mes amis, mes ex-amis avec qui donc il y a eu cette dispute, j'étais juive, peu importe, en fait. Que ma mère soit juive ou pas, au final, ça n'importait que très peu. Et donc, par mes idées politiques et ma religion, je me sens beaucoup plus vulnérable. J'ai un peu cette impression bête que quand je parle à des gens, je me réduis qu'à ça et j'ai très peur qu'on le découvre. Donc j'évite en fait.
4: Bah c'est vrai que quand on est juif, on est toujours attaché au conflit. Moi-même, qui suis pas la plus juive des juives entre guillemets parce que je pratique pas, je suis souvent rattachée à ça et puis encore plus ces derniers temps. On a beau ne pas être pour ce qui se passe, on est toujours attaché à ça.
7: C'est-à-dire qu'on peut tomber sur des personnes très ouvertes d'esprit, qui sont très intelligentes, qui sont capables de discuter et de comprendre. Mais on peut aussi tomber sur des personnes plus fermées, qui ont moins de connaissances et qui ont une vision un petit peu plus réfractaire du judaïsme. Parce que c'est vrai que le judaïsme, c'est une religion qui est... peu connu, à part Shabbat ou à travers des films très connus comme Rabbi Jacob, La vérité si je mens, etc. C'est pas quelque chose qu'on connaît énormément. Et le conflit géopolitique fait qu'il y a des gros amalgames et j'ai pas forcément envie de rentrer dans ce genre de discussion avec mes collègues. Ça va me arriver toute ma vie.
5: J'ai cette impression que d'être juif, pour moi, c'est... Il y a une connexion à Israël qui s'était assez présente, à mon avis, d'être juif. Pour les gens qui ne comprennent pas cette lien à Israël, parce qu'il y a la guerre, il y a beaucoup de choses pas agréables en guerre, parfois c'est difficile d'exprimer cette connexion dans un pays où la plupart des gens détestent.
7: Déjà, il y a un amalgame entre juifs français et juifs israéliens, entre les juifs et les sionistes.
0: Le plus fort, le plus dangereux, c'est bien évidemment l'idée que toute personne juive est un soutien inconditionnel du gouvernement israélien. Et ça c'est terrifiant parce que ça met les juifs dans une position où on doit se justifier complètement et tout le temps, et c'est vraiment problématique parce que dans ce cas on ne peut plus dialoguer.
1: Il y a cette quand même cet antisémitisme qui est assez présent. J'ai déjà entendu des propos antisémites dans la discussion.
2: Moi, mes conséquences immédiates personnellement, c'est que j'ai perdu mon cercle d'amis, donc je me suis retrouvée peut-être pendant 4, 5, 6 mois sans amis du tout à la fac, et donc ce qui était une vraie blessure pour moi. Je n'avais jamais reçu des paroles antisémites. Ces amis en question étaient vraiment contre la discussion, contre le débat, ne voulaient pas du tout entendre mes arguments, parce que moi, il faut savoir que je suis pas pour l'anéantissement de l'État palestinien, au contraire, moi je suis pour la paix et l'existence des deux États.
0: Ce que j'ai au cours du coup, c'est Chai, donc c'est une chaîne avec Chai. Donc Chai, c'est en hébreu, ça veut dire vivre. Et donc c'est très intéressant parce que j'ai commencé à mettre donc cette chaîne à partir du 7 octobre. Le Chai, c'est pour moi déjà en termes de signification, c'était plus évocateur. On va dire le Magen David, c'était j'en avais un chez moi parce que voilà, en Israël, on a tous au fond du placard un Magen David. Mais justement, ce Magen David, étant donné que c'est aussi l'emblème du drapeau israélien, il y a énormément d'amalgames qui ont été faits, que voilà, porter le Magen David, c'est être un soutien, non pas d'Israël, parce que évidemment, j'ai vécu 9 ans en Israël, mais je ne suis pas un soutien du gouvernement israélien. Et quand ça revenait tous les jours, que justement, ce Magen David, pourquoi tu as ça, pourquoi tu portes ça? Évidemment, d'abord, on veut combattre, d'abord, on veut expliquer. Mais quand on explique tous les jours et que ça revient, à la fin, on sent que c'est un combat qui ne vaut pas la peine.
1: Enfin, j'ai déjà entendu, mais les Juifs, ils ont rien à faire ici, en France. Voilà, j'ai entendu ce genre de propos. Hein. Donc là, c'est toujours, comment réagir dans ces situations-là? Est-ce que je laisse glisser? Est-ce que je dis quelque chose?
2: J'ai jamais vécu dans la peur. Nos parents, ils nous ont pas appris à avoir peur de qui que ce soit ou de quoi que ce soit. Donc, par exemple, j'ai ma Magen David autour du cou, je l'ai pas enlevée. Je me sens pas en danger. Je sais qu'il y a beaucoup de Juifs qui ont l'impression de subir l'antisémitisme. Moi, c'est pas quelque chose que je vis au quotidien, très honnêtement. Mon judaïsme, j'en parle ouvertement. Donc, si quelqu'un a un problème, par exemple, dans le milieu professionnel, bah, qu'ils me le disent. Enfin, c'est pas un souci pour moi d'en discuter. Je m'en cache pas. Mon père m'a aussi dit, depuis que je suis toute petite, fais attention à ça, c'est un secret, tu le gardes pour toi, ça peut être dangereux si tu le dis aux autres, donc c'est vraiment quelque chose qui est resté en moi parce que ça pouvait attirer la haine, les discriminations. Il nous protégeait beaucoup, mon frère et moi, et encore aujourd'hui, il faut faire attention avec ça, on le dit pas à tout le monde, à n'importe qui.
1: Il y a quand même des membres de ma famille qui ont eu peur. Mais moi, je refuse. Tous les gens autour de moi qui ont enlevé leur mezouzot et tout, je leur ai dit, mais vous êtes fous, quoi. Enfin, on n'est pas en 39-45, faut pas se cacher, quoi.
7: Maintenant, c'est vrai que j'ai pas spécialement, depuis un an, ce sentiment d'insécurité. Moi, j'ai surtout le sentiment de faut pas vivre caché, faut pas avoir peur. Il y a des gens qui vont être violents, racistes, mais ça, c'est que vous soyez chrétien, musulman ou juif, il y aura toujours quelqu'un pour vous dire... que vous faites pas ce qu'il faut ou que vous êtes pas comme ci, pas comme ça. Mais en fait, faut pas écouter, faut être soi-même et garder la tête haute. Moi, c'est comme ça que je le vis, en tout cas.
2: J'aimerais pas transmettre de la peur, j'aimerais transmettre de la prudence. Bien sûr, la prudence, on est prudent parce qu'il y a quelque chose derrière, parce qu'on a peur. Donc comment faire la différence entre la prudence et la peur, je ne sais pas. Mais j'aimerais qu'ils soient ouverts au monde, qu'ils puissent parler à des gens sans avoir peur. Et j'espère pour eux que le climat d'ici là sera favorable à cette ouverture.
5: Qu'est-ce que je vais faire avec cette histoire? Et je ne sais pas, mais je pense que c'est une chose que j'ai appris. Je vais transmettre à mes enfants. Et je veux que mes enfants de savoir leurs racines d'être juif, même si on pratique pas, mais juste que l'importance de fêtes et traditions, parce que c'est une chose que j'ai pas envie de la perdre.
1: Non, il y aura pas de transmission à la judéité. Enfin, il y aura de la transmission théorique. Je leur dirai, voilà, vos arrière-grands-parents étaient juifs. Enfin, ça, je leur dirai. Il n'y a pas de tabou là-dessus à la maison.
2: Ben, j'ai de la chance parce que du coup, je suis la femme. Donc, ma fille née juive. La malchance qu'ont les hommes, c'est que s'ils sont avec une femme non juive, c'est beaucoup plus compliqué pour. Il faut convertir l'enfant pour que l'enfant soit juif.
1: Pour les conversions, la conversion est très très difficile dans le judaïsme. Parce que c'est très très long. Il faut étudier beaucoup beaucoup la Torah.
2: Donc, moi, j'ai la chance de transmettre ma religion. Alors c'est sûr que si mon mari n'était pas d'accord avec cette transmission, ce serait compliqué. Il est croyant, il est chrétien, catholique, pratiquant. Il était séminariste, mais du coup, le fait qu'il soit pratiquant et croyant, enfin surtout croyant, moi ça m'a aidé dans le sens où il comprend ma religion, quoi. C'est pas quelqu'un d'athée, donc qui est vraiment, il est pas totalement extérieur à la religion, la pratique, la foi, etc. Là pour le coup, on est ok que l'enfant naît juif, selon mes préceptes à moi. la connaissance pure et dure, disons la culture, la religion, etc. Qu'est-ce que je pourrais transmettre de ça, sachant que moi, je connais pas grand-chose. J'ai très envie de transmettre ça à mes enfants, comme mon père nous a transmis ça à mon frère et moi.
1: Moi, il faudrait que je sois un peu plus impliquée dans ma propre pratique. Et je pense que pour aider à ça, j'inscrirai à des cours de Torah, comme moi j'ai suivi le Talmud Torah. Donc, c'est des cours comme du catéchisme le dimanche matin, pour qu'elle ait aussi un ancrage auprès de la communauté, etc.
2: Surtout que là, il se trouve que ce sera moi la mère, et donc que je suis juive, donc je transmettrai directement ma religion selon la Torah, donc autant en profiter.
7: J'avoue que la question des enfants, je crois que je suis un peu jeune pour me la poser. Je me la suis jamais posée. Mais oui, je pense que si j'ai des enfants, c'est un héritage culturel, donc oui, le transmettre, ce serait quelque chose d'intéressant, mais toujours dans la bienveillance et dans le bon vouloir de chacun.
3: La transmission, je la vois plus à travers l'écriture. Raconter un peu des histoires, alors c'est un peu de moi, un peu des histoires des autres, mais dans tous les cas c'est ouvrir dans l'esprit d'autres personnes, ouvrir les portes d'autres existences, quoi.
4: S'il y avait un message que vous voudriez transmettre aux visiteurs de l'exposition, qu'est-ce que vous aimeriez dire? De venir découvrir le judaïsme pour son côté chaleureux,
1: comprendre les traditions, les rites de
4: la gastronomie pour plein de choses, sans se fier à ce qui se passe dans le reste du monde.
3: Pas s'arrêter aux juifs le plus visible, en fait. Il y a des tas de personnes qui sont juives.
2: Les juifs ne se résument pas à un type de juif.
5: Je suppose qu'il n'y a pas en se passant d'être juif.
3: Oui, il y a un autre rapport à la religion.
2: Chacun vit sa judéité.
0: Il n'y a pas une personne juive, il y a des personnes juives.
2: Son judaïsme, vraiment, comme ils le veulent.
0: Il n'y a pas un judaïsme, il y a des judaïsmes.
5: D'être juif, c'est chacun son propre...
2: Mille et une manières de vivre son judaïsme, de se sentir juive.
5: Façon d'intégrer ça dans leur identité.
0: Et chaque personne juive a un vécu différent, a une pensée différente.
3: Et aussi à la complexité.
0: On a un adage très connu, nous c'est deux juifs, trois opinions.
3: Ça va souvent ensemble. Au final, le fait d'être dans la revendication, dans l'affichage.
0: Il n'y a pas la place pour les amalgames. Qu'il faut vraiment comprendre que chaque personne juive est différente.
3: C'est important dans le regard des autres sur le judaïsme que laisser la place aux discrets et aux nuancés.
8: Vous venez d'écouter la pièce sonore intitulée « Une histoire juive, les voix de l'exposition ». Une création qui a été réalisée par Radio Campus Grenoble à l'occasion de l'exposition « Une histoire juive, 2000 ans de liens entre Rhône et Alpes » qui est à découvrir en ce moment au Musée Dauphinois de Grenoble.

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0: Polyphonie Sacrée, un espace que l'on vous recommande toutes les semaines sur l'antenne de Radio Royan Vercors, avec toute la compétence de Michel Giardella pour nous faire découvrir des compositeurs parfois méconnus, comme celui du jour, compositeur de musique espagnole qui nous emmène au XVIIe siècle. Bonjour Michel.
1: Bonjour.
0: Alors compositeur espagnol.
1: Voilà, compositeur espagnol qui est resté dans la tradition de la musique espagnole. Il faut dire que cette pauvre Espagne a connu la... Je fais appel à vos connaissances historiques. Louis XIV a mis son petit-fils à la tête de l'Espagne. Petit-fils pas très équilibré, ayant beaucoup de problèmes, et on décida de, pour l'accompagner et de lui faire épouser Elisabeth Farnèse, une Italienne. Donc Elisabeth Farnèse se déplaça avec de la musique italienne. Et il y eut une concurrence entre la musique traditionnelle espagnole, pleine d'austérité, etc., et la musique italienne qui arrivait, plus joviale, plus concertante, plus compliquée aussi. Mais ce qui nous intéresse aujourd'hui, c'est ce compositeur José de Torres, né en 1670 et mort en 1738. Donc il a assisté au déclin de cette musique traditionnelle espagnole très austère. Je vous propose d'écouter son Miserere, qui est une œuvre très, très classique, très austère. Voilà, José de Torres, Miserere.

0: d'écouter pour la première partie de ce compositeur espagnol José de Torres, Le Miserere, et on poursuit cette écoute.
1: Oui, pour finir, du même compositeur, José de Torres, Les Lamentations secondes, écrites toujours pour la Chapelle Royale de Madrid.

0: Nous arrivons au terme de ce compositeur espagnol du Miserere, bien sûr, et des Lamentations que nous venons d'écouter pour un beau moment de musique espagnole par ce compositeur, organiste et théoricien de la musique.
1: Voilà. À la semaine prochaine.
0: À la semaine prochaine.

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0: bienvenue dans l'agenda de ce mercredi 17 juin et puis toute cette fin de semaine jusqu'au dimanche 21 juin avec des points d'or comme la fête de la musique dont nous allons reparler dans quelques instants. Mais pour l'heure, nous allons nous concentrer sur un événement aujourd'hui sous forme de théâtre, de musique, de scénographie sur la transmission agricole. Cela se déroule au couvent des Carmes à Beauvoir-en-Royans avec le spectacle Rotophile. Et à travers Anaïs, ce spectacle explore le lien intime à la terre, les mutations du monde paysan et la tension entre béton et paysage. Sachez que la jauge est réduite pour ce spectacle à 17h en ce mercredi 17 juin. Il est préférable de réserver. De par ailleurs, le couvent des Carmes a sorti une plaquette qui fait part de la saison d'été avec ses événements et ses expositions. C'est ce que nous allons voir pour un premier extrait à travers l'exposition permanente qui a été remodelée, consacrée au peintre local Bob Tenop, et puis d'autres expositions temporaires. Pour nous en parler, on écoute le coordinateur du couvent des Carmes, Thomas Ledoux.
1: Le musée sur la période estivale est ouvert du mercredi au dimanche. Sur lequel vous pouvez retrouver ces deux expositions que vous venez de citer. Donc Bob Tenop, effectivement, c'est une rotation qui a lieu tous les deux ans pour des raisons essentiellement de conservation et de faire attention à ne pas abîmer les œuvres qui supporteraient mal de vivre dans la lumière. Puis ça permet de renouveler les monstrations de ce qui est proposé, parce que l'œuvre de Bob Tenop est assez pléthorique. On dispose d'un fonds d'œuvres qui est à peu près de 3000 œuvres, donc c'est quelque chose d'énorme. Donc ça permet aussi de renouveler tous les deux ans et puis d'offrir au public une monstration totalement nouvelle. Donc quelque chose qui rencontre un succès quand même, il faut le dire. Les gens sont très contents, ceux qui sont déjà venus. Donc on est très contents de ça.
0: Il y a un choix qui a été effectué pour ce remodelage thématique ou...
1: Oui, c'est un choix qui a été fait autour de la relation paysagère, pour être dans le thème de cette année, parce que notre thème de cette année, c'est la relation au vivant au travers ces paysages, mais aussi au travers des humains qui arpentent le territoire. Donc sur le volet Bob Tenop, l'idée, c'était d'axer la thématique sur les peintures et les dessins et les pointes sèches, puisque c'est un adepte de la pointe sèche, autour de la relation paysagère. Je pense qu'elle a été renouvelée à 95% cette exposition sur celle qui existait sur les deux dernières années, avec des tableaux totalement inédits dans le traitement de la couleur et dans le traitement des sujets. Donc, c'est à voir.
0: Et la deuxième exposition symbolise aussi l'ouverture du couvent sur son territoire et les habitants qui y résident. Une initiative assez originale d'un plasticien qui a donc donné une sorte de mosaïque de portrait.
1: Oui, c'est l'expo « Nous !» point d'exclamation. Par le street artiste Dag, qui est du département d'ailleurs, qui est du territoire, puisqu'il habite à Fitilleux, pas loin des Abrets en Dauphiné. La rencontre avec Dag s'est faite assez facilement sur son modus operandi, qui est un travail d'agglomérat, d'arrachage, d'affiches qu'on peut trouver dans les espaces d'affichage libre. L'idée, c'était, dans son travail, d'aller chercher de la matière en creusant dans les affiches. Donc ça offre presque des strates historiques, un peu comme si on faisait un carottage dans ce qui avait été affiché, pour retrouver une mémoire un peu de la ville, ou en tout cas de ce qui s'y passe, une mémoire urbaine. Et on a voulu appliquer ça au champ de notre territoire, c'est-à-dire qu'on est parti de portraits, pour le coup on a fait un peu le processus inverse, c'est-à-dire qu'on est parti de portraits de femmes et d'hommes et de jeunes qui habitent ici, travaillent ici, parcourent le territoire pour x ou y raison, en tout cas s'y impliquent, et pour raconter leur relation à ce territoire, leur lien, qu'est-ce qui les fait rester ici. Et donc l'idée, c'était d'agglomérer plein de détails dans les tableaux, ça fourmille de l'histoire de ces gens au travers leurs portraits créés ainsi par Dag.
0: Exposition Nous, à voir bien entendu au couvent des Carmes, une exposition en fil continu puisque le couvent recueille toujours les portraits, c'est sous forme à fois de selfies des habitantes et habitants du territoire à découvrir durant cet été 2026 à Beauvoir-en-Royans. C'était Thomas Ledoux. L'agenda se poursuit avec différents temps d'événements, de spectacles. On peut même parler de cinéma puisqu'il s'agit d'un film qui sera projeté à Vassieu-en-Vercors ce jeudi 18 juin. Ma mère, Dieu et Sylvie Vartan, sorti en 2025, qui raconte l'histoire vraie dans les années 60 d'Esther, Une mère qui promet à son fils handicapé de lui donner une vie fabuleuse. Dans la salle de projection du Musée de la Résistance, donc, ce jeudi 18 juin à 20h30. Tarif à partir de 4 euros. Également au programme ce jeudi 18 juin, une soirée shaker, comme tous les troisièmes jeudis du mois à l'Arsolite à Saint-Jean-en-Royans. Toujours une ambiance agréable, avec de quoi grignoter et écouter une formation musicale dans de bonnes conditions. Et ce mois-ci, c'est Focus Time qui monte sur scène pour une soirée slam, rock, jazz, rock. Le groupe tisse un mélange subtil et généreux entre harmonie complexe, improvisation audacieuse et texte engagé. N'hésitez pas à faire le pas, vous rendre à l'Arsolite, découvrir ce groupe assez insolite, on peut le dire, avec du bar et snacking sur place dès 19h30. L'entrée est donc libre, mais un chapeau est à disposition pour justement donner un petit coup de pouce financier aux artistes. Parlons également en ce jeudi de chorale et de polyphonie. Cela se déroule à 20h, c'est le marché guinguette de Saint-Lathier. Comme tous les jeudis à 17h, qui combine marché paysan, buvette, snack. Et c'est Ligam qui va se produire pour le côté artistique. Chorale, donc polyphonie à l'affiche, c'est à la Clé des Sables, une ferme collective qui combine de nombreux produits, des œufs, fruits, légumes, pain, fromage, produits laitiers, plants potagers et autres tisanes. Vous pouvez même vous restaurer sur place grâce à la buvette associative. Poursuivons cet agenda avec d'autres manifestations autour du livre. C'est ce qui se déroulera ce vendredi 19 juin à la Chapelle en Vercors au Café des Loisirs avec le nouvel ouvrage de Isabelle Cachera. L'autrice sera justement au Café des Loisirs à partir de 18h et elle pourra vous dédicacer son livre Empreinte, un livre sur la mémoire, la transmission et les traces invisibles que la vie laisse en nous. Spectacle itinérant à découvrir ce vendredi 19 juin à 18h30. Il s'agit d'une proposition du centre social La Paz avec la ville de Saint-Jean-en-Royans pour Grand Futur. Un spectacle qui combine le cirque, le théâtre, la musique sur la place du Champ de Mars à Saint-Jean-en-Royans. Voilà, c'est familial et c'est gratuit. Abordons cette journée du samedi 20 juin avec tout d'abord une rencontre avec un créateur de jeux. Il s'appelle Julien Protière. D'ailleurs, il est quelque part un peu ami, je crois, avec David de la Bouillotte à Saint-Jean-en-Royans, qui est lui-même aussi un fanatique de jeux. Il s'agira donc dans la bibliothèque ludothèque de Saint-Jean-en-Royans, du réseau Royan-Vercors, d'accueillir donc ce créateur de jeux pour un temps d'échange autour de la création ludique, l'animation jeu et présentation de prototypes, ainsi qu'une séance de dédicace. Voilà, Julien Protière qui a à son actif, qui a plusieurs jeux déjà créés, il est de romans. Donc l'entrée est libre pour ce temps de création de jeux à partir de 14h30 jusqu'à 17h30 samedi. Registre un petit peu plus sport, les drives du Vercors vont démarrer ce samedi 20 tambour battant pour cette 29e édition à la Chapelle en Vercors. C'est une course emblématique, disons-le franchement, puisqu'elle a été créée en 1994. Elle fait même partie des premiers trails français, c'est vous dire. Voilà, des sentiers assez escarpés, la nature sauvage qui donne un beau cadre à cette course conviviale, terrain de jeu idéal pour les pratiquants à pied sur les chemins du Vercors Drôme. N'hésitez pas à vous inscrire sur le site des Drails du Vercors. C'est donc samedi à partir de 6h du matin. bien-être après le sport, c'est ce dont il s'agit pour cette prochaine rencontre des marchés du bien-être. Et c'est justement à la chapelle en Vercors, ce 21 juin, ce dimanche, que se déroulera une prochaine session de marché, puisque durant tout l'été, bien dans différentes communes, il s'agira de retrouver des praticiennes, praticiens pour des temps de détente, de ressourcement, de surprise également avec les différentes pratiques qui sont proposées. On parle de massage, yoga, qigong, magnétisme ou encore voyage sonore. Donc, à la chapelle en Vercors, dimanche 21 juin, à La Source, de 10h à 19h.

0: fait juste un tout petit retour en arrière pour ce samedi 20 juin à 20h à La Musette à Presles, qui va proposer un concert de musique avec Rouge Gorge Corporation. Et c'est un trio atypique mêlant polyphonie, humour, profondeur, accordéon, trombone et violoncelle. Du théâtre musical humoristique tout public en perspective. Le spectacle dure 1h15. Il se passera à l'extérieur donc, de La Musette, après dans le centre-village. Il y aura à manger et à boire. Et place à la danse avec la compagnie Opaline, spectacle 2026 à Romans-sur-Isère. Cette compagnie qui aime faire danser bien les petits et les grands, c'est vraiment un moment intergénérationnel assez précieux. Et les spectacles se dérouleront, je dis les spectacles, puisqu'il y aura deux représentations ce dimanche 21 juin dans la salle Jean Villard à Romans-sur-Isère. Pour découvrir eh bien, tout ce qui a été préparé durant l'année. Une séance à 10h et une séance à 15h. Place adulte à partir de 10€. Vous pouvez assez facilement, puisque ça a été bien communiqué, ces spectacles, dans différentes boutiques, même à l'office de tourisme Vercordrome, et flasher des codes pour justement réserver votre place selon la séance voulue. Et parlons de la fête de la musique à présent, avec tout d'abord celle de Saint-Martin-en-Vercors qui se déroulera ce samedi 20 juin dans le centre-village avec des artistes locaux, hein, tout en bonheur, bonne humeur et de quoi boire et manger sur place. Donc dans le jardin de ville dès 18h et puis la célèbre institution de la fête de la musique, je parle naturellement de Pont-en-Royans ce dimanche 21 juin, qui elle aussi célébrera les notes de musique sous toutes leurs formes. Pour nous en parler, on écoute Colline, coordinatrice de l'ACCR 5e saison, qui justement relaie cette belle manifestation.
1: Oui, une fête de la musique l'année dernière qu'on avait fait un samedi, ce qui nous avait déjà permis un peu de nous étaler un peu sur toute la journée. Et cette année, c'est un dimanche, donc on s'étale aussi un petit peu. Et donc, ça commencera autour de 15h30 avec un concert. Alors, on reproduit ce qu'on avait fait l'année dernière, qui avait assez plu, qui était une proposition de chorale. Donc, cette année, ce sera les Sillonnantes qui viendront jouer dans l'église de Pont-en-Royans. Donc un répertoire de chants du monde au frais, j'imagine. On va voir le temps qu'il va faire, mais l'année dernière c'est vrai qu'il avait fait très très chaud. Vu les températures qu'on a en ce moment, on se dit qu'il fera peut-être bien chaud aussi, hein, qu'on sera pas si mal dans l'église. Donc les Sillonnantes autour de 15h30 dans l'église. On poursuivra ensuite sur les bords de Bourne avec notamment la représentation de danse orientale du foyer culturel du Royan, qui est un peu une tradition aussi. Et puis, on enchaînera avec plusieurs représentations de divers groupes de musiques actuelles de l'école de musique de la communauté de communes de Saint-Marcellin, donc les écoles de musique de Saint-Romain-et-Vinay. Voilà, plusieurs petites formations diverses de musiques actuelles pour enchaîner en

drogue et canapé à découvrir à la fête de la musique de Pont-en-Royan sur les bords de Bourne, fanfare jazz rock qui mérite toute votre attention. Et ensuite, cela se poursuit avec Petit Tonnerre, musique du monde débridée à la croisée des groupes méditerranéens, translancinante et envolée lyrique. Et puis pour terminer cette fête de la musique, DJ Set Hot Wave avec Nick Taloup, Schla, de nouveaux sons afrobeat à la noise syncopée en passant par une techno souterraine. Voilà un beau programme pour la fête de la musique de Pont-en-Royan encore cette année à découvrir sans modération. Et c'est sur ces notes de tigre et canapé d'ailleurs que nous allons refermer aujourd'hui cet agenda.

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1: Un morceau. Jusque-là, tout est normal. Un morceau, donc. De Monsieur Jean Boyer, un morceau d'avant-guerre. Pour me rendre à mon bureau, j'avais acheté une auto, une jolie traction avant qui filait comme le vent. C'était en juillet 39, je me gonflais comme un bœuf dans ma fierté de bourgeois d'avoir une voiture à moi. Mais 20 septembre, et je pars pour la guerre, 8 mois plus tard,

0: Sylvie, on a soif. Parce que c'est un morceau, celui-là. Qui s'appelle Je bois. Je bois pour oublier mes années d'infortune et cette vie commune avec toi, mais si seule. Ce morceau serait la preuve qu'il vaut mieux savoir partir avant plutôt que d'en arriver là. Quant à nous, on lève nos verres à tous les cœurs en faillite.
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Que des requins aux dents aiguisées. Trafiquant tranquille à leur guise. 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À la recherche de leur but ultime, transformer les villes en vitrines derrière laquelle la vie trime. 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
2: Dans le cadre de la CTEAC mise en place par la communauté de communes Royan-Vercors 2026 et 2027, la compagnie L'Arrosoir est en résidence sur notre territoire. Je reçois ce matin Wendy et Fabrice de la compagnie. Bonjour à tous les deux.
3: Bonjour.
2: Pour faire le point sur vos projets et puis tout ce qui va se passer sur notre territoire, parce que ça m'a l'air bien dense et bien intéressant. Peut-être on peut déjà commencer par vous présenter. C'est une compagnie qui a 12 ans, qui est basée dans le Crétois. Peut-être nous dire un peu, pour les gens qui ne vous connaissent pas, d'où vous venez artistiquement.
3: Donc moi, Wendy, je suis à la base architecte, scénographe et metteur en scène. Donc j'ai commencé mon parcours en tant qu'architecte et puis basculé vers le théâtre parce que le lien à l'autre, le lien aux gens, c'était fondamental. Et donc d'amener l'art vers les gens. Donc voilà, ça s'est passé il y a... Oula, longtemps déjà. 15 ans peut-être, 20 ans, je ne sais pas.
2: Mais toujours avec quand même cette compétence et ces réflexes de scénographie, de montage.
3: Et c'est ce qui va dessiner notamment le format de la compagnie, la manière d'aller vers la personne, puisque l'espace va être un élément très important dans notre travail, c'est-à-dire qu'on ne va pas avoir de quatrième mur, on est toujours à la rencontre des gens, donc les gens sont plongés dans un univers et l'univers, c'est moi qui le conçois.
2: Et vous, Fabrice ?
4: Moi, je suis Fabrice et je suis comédien et auteur, enfin, un des comédiens et un des auteurs de la compagnie. Et moi, j'étais un juriste avant, il y a très très longtemps, dans une vie très antérieure. Et puis après, je suis devenu beaucoup plus raisonnable et je suis devenu artiste à 100%.
2: Changement de cap.
4: Changement de cap. Et moi, ce qui m'intéresse dans la relation au public, c'est vraiment d'offrir la possibilité aux gens de pouvoir changer de point de vue s'ils le souhaitent, parce qu'on force personne à changer de point de vue. Mais en tout cas, offrir un point de vue émotionnel qui va, sur un sujet donné, qui va permettre de se dire, ah, je suis OK avec ça, ou je ne le suis pas, mais en tout cas, la nouvelle décision ou pas, ce sera de penser par soi-même. Voilà, c'est ça qui me porte dans le travail qu'on fait.
2: Permettre aux gens d'être touchés, peut-être avec des choses sensibles, mais à la fois de se mettre en mouvement dans la réflexion, on pourrait dire.
4: Ouais, c'est
3: oui,
4: ça,
3: donner en fait, de la matière aussi, parce que pour pouvoir changer de point de vue, il faut parfois en recevoir, recevoir de nouveaux points de vue par d'autres cultures ou simplement par des voisins, mais qui ont une autre pensée que soi. Et puis se mettre à la place de l'autre. Donc vraiment se rattacher à l'humain. Comment l'humain vit cette situation ou ce thème-là de son point de vue à lui. Et peut-être que mon voisin, en fait, je ne m'étais jamais mis à sa place.
2: Et puis on sait que dans nos moments peut-être troublés qu'on vit politiquement dans notre société, il y a plein de choses où en fait on se rend pas compte du point de vue de l'autre. Finalement, on le connaît pas. Nous, on est sur des territoires ruraux où en fait on peut pas faire l'économie de vivre les uns avec les autres, de vivre avec des gens qui peut-être pensent pas comme nous. Et oui, peut-être qu'il y a au moins à connaître le point de vue de l'autre, si ce n'est avoir de l'empathie pour ce point de vue-là.
3: Mais j'aurais même envie de dire tant mieux qu'on n'ait pas le choix de faire avec les autres parce qu'on est des êtres sociaux et que c'est cette diversité-là qui nous offre toute la richesse de ce qu'est un être humain, de ce qu'on est nous en tant que, enfin, notre propre nature. Donc, profitons-en de cette diversité pour s'enrichir les uns les autres.
2: Et alors, quels sont les thèmes que vous travaillez dans la compagnie de L'Arrosoir ?
3: Alors, on a commencé par le vivant, le rêve, la migration, l'éducation, là c'est le nouveau thème qu'on lancera après ce thème, et là, sur le territoire pour le moment, le territoire.
2: Alors territoire, c'est un mot qui peut faire peur ou alors qui peut repousser certains en disant, des fois ça vient un peu de Paris, on dit les territoires pour parler de nous qui sommes en ruralité, comme on dit, à la campagne. Est-ce que c'est comment vous le voyez ce mot-là ? Est-ce que c'est un mot auquel vous adhérez ? C'est la question philosophique du moment.
4: Moi, le territoire, ça me fait penser à où est-ce qu'on habite ? Enfin, la différence entre habiter et vivre. C'est-à-dire que je peux très bien habiter quelque part, et puis je prends ma voiture, je vais travailler dans un autre endroit, je reviens le soir et je mange et puis je dors. Ça, c'est habiter. Puis vivre. Vivre, c'est comment je m'implique, comment je fais vivre la terre et dans le rapport aux autres que je vais avoir sur ça, oui.
3: Pour moi, c'est l'inverse.
4: C'est l'inverse pour toi?
2: Oui, mais on peut en débattre, vas-y.
3: Pour moi, au niveau du sens des mots, c'est vivre, c'est voilà, on a un logement, on vit, on mange, on va à l'école, on va, voilà. Et par contre, habiter, ça vient vraiment comme des habits. Les habits, c'est ce qu'on porte sur soi. Habiter, c'est sa maison, et ça peut, au plus large, c'est son territoire, toutes les gens, mais aussi la nature, l'environnement, le relief. Et donc, quand on habite quelque chose, c'est on rentre dedans. Et on tout le monde a ça. On a des habits qui nous vont, on a des habits qui nous vont pas. Et c'est comment on arrive à faire sien l'espace où on est, l'espace où l'on vit. Et alors, à ce moment-là, on l'habite.
4: Faut regarder ça, je pense.
2: Eh ben, peut-être que vous n'êtes pas d'accord. Et en même temps, c'est ça qui est intéressant. Les mots peuvent revêtir des choses différentes. Bon, chers auditeurs, auditrices, peut-être vous avez votre propre définition de habiter et vivre. Ce sera le moment d'aller échanger avec...
4: Mais dans tous les cas, c'est comment on s'implique. Ouais. Là où on vit, où on habite, comment on est en relation avec les autres et qu'est-ce qu'on y fait. Et moi, ce qui m'intéresse derrière, c'est que des fois, on peut se dire, tiens, cette personne est là depuis 30 générations, et puis cette autre personne est là depuis 7 ans, et cette autre personne depuis 30, mais est-ce que c'est aussi important que ça? Moi, je préfère mettre le focus sur qu'est-ce qu'elle fait là, autour d'elle, et comment elle est en relation avec sa terre, son espace géographique, physique, et son espace relationnel. Et à partir de là, on peut travailler sur les communs, et pas sur les oppositions.
2: Et c'est vrai que ces questions-là sont très très vivantes dans notre territoire du Royan et du Vercors, parce que il y a toujours ce, comme plein de territoires ruraux, cette tension des fois entre néo et habitants d'origine, on pourrait dire, alors qu'effectivement il y a plein de gens qui y arrivent depuis 2 ans, 5 ans, 10 ans, même 25 ans, qui sont encore considérés comme des néo, alors qu'ils sont dans les associations, qui sont aussi qui ont acheté des maisons, qui travaillent la terre peut-être. Il y a des fermes collectives par exemple avec plein de jeunes ici dans le Royan, mais aussi du côté de Saint-Lathier, je pense à des exemples comme ça, ou à Pont-en-Royan, avec des gens qui travaillent, qui ont envie d'être là et de s'investir. Mais pour autant, il y a toujours peut-être cette défiance, et on le voit dans les élections notamment.
3: Il y a peut-être une distinction entre la possession et l'appartenance. La possession, c'est quand on pense que c'est à soi, que ce territoire, il est à soi. Et là, alors, on va rentrer dans des conflits de jusque-là, c'est chez moi, là, c'est chez toi, et, toi, tu viens pas d'ici, etc. Ça, c'est une manière de voir. Et l'autre côté, c'est vraiment... comment j'appartiens, comment je me sens appartenir, parce que j'y vis et je fais vivre ce territoire. Mmh. Pour moi, il y a vraiment cette distinction-là à faire. Et finalement, la deuxième rejoint le côté humain. Et quand on arrête d'être dans cette possession des choses, alors on tisse des communs. Et on fait de nouvelles choses, parce que ceux qui sont là depuis toujours, ils sont... peut-être très heureux de voir de nouveaux qui arrivent et qui insufflent une nouvelle énergie, remettre en valeur des choses qui peut-être ne l'étaient plus ou qu'ils ne regardaient plus. Voilà.
2: Et peut-être tout ça, c'est aussi une histoire de posture. Quand on arrive dans un territoire, de pas se sentir colon, mais plutôt avec humilité, en disant tiens, j'observe, qu'est-ce qui se passe là, qui fait quoi, qui sont les acteurs, et après se glisser dans les choses qui existent.
3: Ouais.
2: Mais tout ça, c'est long. Ça demande de la subtilité, de la tactilité. Et alors, avec votre compagnie, puisque là, on revient à la question plus artistique, comment vous travaillez toutes ces questions? Qu'est-ce qui va être fait, là, dans le cadre de cette convention à l'éducation artistique au sein du Royan Vercors, alors?
3: Donc, l'idée, c'est d'aller collecter la parole des gens pour que, pour une fois, ce soit les gens qui parlent vraiment de leur territoire, et non pas d'un point de vue cognitif et cérébral, mais d'un point de vue émotionnel. Qu'ils puissent dire chacun en quoi ils se sentent reliés à leur territoire, en quoi ils se sentent, comme je disais, appartenir à ce territoire. Et on va le faire d'une manière non verbale, enfin en tout cas non directe, pour que justement on puisse avoir ce côté sensible, et on va passer par l'objet. Pourquoi l'objet? Parce que l'objet est un symbole. C'est un symbole de plein de choses différentes. Donc si par exemple je vous amène une pierre, peut-être que cette pierre, c'est le symbole de la construction de ma maison, parce qu'avant, j'avais pas d'endroit, et que c'est en arrivant sur le Royan ou en arrivant sur le Vercors que j'ai pu enfin m'installer, et que c'est ça qui me relie au territoire, et que s'il y avait plus ça, je me sentirais plus chez moi. Peut-être que cette pierre, c'est la rivière, parce que c'est un enfant qui l'amène, et que c'est le jeu dans la rivière, et que s'il n'y avait plus cette rivière pour jouer, il se sentirait perdu. Peut-être que cette pierre, c'est le silence de la nature ou la grandeur de la nature, parce que sur le temps de midi, Si je peux pas aller marcher dans ce magnifique territoire, je me sentirai plus vraiment chez moi ici. Donc c'est vraiment comment chaque personne va venir dire avec sa sensibilité son attache au territoire avec son objet. Et quelquefois on a des gens qui viennent avec l'objet et savent même pas pourquoi ils ont pris celui-là, mais ils savent que l'objet porte quelque chose intuitivement. Il y a vraiment le côté intuitif. Souvent on dit
4: quand vous rentrez chez vous, vous fermez les yeux, vous imaginez ce qui est important pour vous sur votre territoire, qu'est-ce qui vous attache, vous comptez jusqu'à 10, vous ouvrez les yeux et vous vous laissez attirer comme aimanté par quelque chose. Et cet objet-là, c'est le bon objet. Et souvent, c'est pas celui qu'on aurait pris. Il y a une dame qui l'a fait à Saint-Nazaire-en-Royan, lors d'une rencontre, et elle est venue avec un papier de l'administration française remis à son arrière-arrière-grand-père pour le remercier d'avoir tenu le rôle d'aller annoncer les morts pendant la Grande Guerre, parce qu'il était trop âgé pour faire la guerre. Et elle, elle l'a gardé, c'est parce que c'était pour elle le symbole du service désintéressé, de l'action au service d'un plus grand nombre. Et elle le comparait à des élus qui peuvent maintenant comparer leurs indemnités. Elle disait ça n'existait pas. Il l'a fait parce qu'il devait le faire, c'était sa place. Il ne souhaitait pas de remerciements pour ça. Il l'a fait. Et c'est ça qu'elle voulait qu'il se transmette. Et c'était ça, son attachement à elle, au territoire.
2: Et la place qu'il avait du coup pour dans ce territoire, dans cet écosystème, quoi.
4: Oui, mais la place, c'est elle qui prenait cette valeur-là comme sa valeur principale au territoire, qui s'était transmise. Donc c'est un symbole magnifique, et c'est un symbole qui s'est transmis malgré elle, puisqu'elle l'a pris sans savoir qu'elle prenait ça et sans savoir pourquoi elle le prenait. Et c'est en échangeant avec nous qu'elle a identifié les raisons pour lesquelles elle l'avait pris. Et c'est exactement ça qu'on cherche, parce que ça, à ce moment-là, on n'est plus contre. On est juste pour. Tout le monde est OK avec ça. Et c'est du commun concret. Il n'y a plus d'antagonisme.
2: Alors, très concrètement, comment ça se passe? Ça a commencé au mois de mai, ça va se poursuivre jusqu'au 25 juillet, dans pas mal d'endroits. C'est quoi cette phase de collecte? Comment ça, très concrètement, pour que les auditeurs auditrices puissent aussi vous rejoindre?
3: Donc, très concrètement, il y a 30 malles qui sont réparties partout sur le territoire du Royan et du Vercors. Il y a environ 50 lieux qui sont partenaires de cette collecte. Ça veut dire qu'il y a certaines malles qui voyagent, qui transitent. Et donc, dans ces malles, c'est là que vous pouvez venir déposer vos objets. Il y a des temps où nous aussi on est présent avec les malles, on appelle ça des temps de rencontre, donc sur le lieu, où il y a aussi des temps d'atelier où on vient alors avec son objet et on va faire vraiment un atelier de théâtre d'objets, puisque notre compagnie, c'est quand même une compagnie de théâtre d'objets. Et par rapport à ces temps de rencontre et d'atelier, c'est vraiment l'idée d'aller vers le public et de collecter aussi le symbole. Pourquoi ils amènent cet objet-là? Pourquoi il y a telle histoire derrière l'objet? Bien sûr, ils vont pouvoir le consigner. Il y a une fiche qui accompagne chaque fois dans la malle où ils vont pouvoir écrire, et c'est très important d'ailleurs, le nom de l'objet. Comment il s'appelle? Peut-être il s'appelle bout de bois, peut-être il s'appelle pierre, peut-être il s'appelle tasse de café. Et puis, le symbole, l'histoire, et bien sûr, si vous le donnez ou si vous le prêtez. Parce qu'il y a deux possibilités. Don, ça reste ensuite dans les objets de la compagnie qui continuent de faire des ateliers dans plein de milieux différents, dont milieu hospitalier, milieu carcéral, auprès des enfants. Donc il y a plein d'endroits différents. Ou un prêt, ça veut dire qu'à la fin de l'action, alors on vient rendre les objets aux gens qui l'ont prêté.
2: Et est-ce que on peut aller déposer en autonomie dans ces malles?
3: Tout à fait. Parce que
2: Vous n'êtes pas là tout le temps à côté de la malle, j'imagine.
3: Non. C'est bien pour ça qu'on a sur le territoire nos 50 hôtes, on les appelle nos dynamisateurs, les hôtes des malles, et en fait sans eux on peut rien faire. C'est eux qui connaissent les publics, c'est eux qui connaissent les habitants du village, et c'est eux qui vont faire le relais auprès d'eux, de leur expliquer si vous allez à la boulangerie, parce qu'il y a peut-être des malles à la boulangerie, une malle à la boulangerie, dans l'école, au centre social, dans certains centres dits sensibles comme l'EHPAD, il y a donc comme ça plusieurs lieux, la médiathèque. Là, la personne va pouvoir accueillir, répondre aux questions, expliquer, voire vous solliciter pour dire « Alors, et toi ?»

0: Il y en a qui disent non, j'aimerais bien, mais j'ai pas le temps parce que il y a trop de monde et je sais pas, je vais pas la gérer. D'autres qui disent non, ça ne m'intéresse pas. Ça arrive aussi. Et puis des fois après, parce qu'il y a une malle à côté, on va nous rappeler en disant ah ben finalement ça m'intéresse. Voilà, bon, il y a tout ce travail de rencontre avec le territoire et là le projet il démarre vraiment dans le concret. C'est pas juste du phoning, c'est vraiment rencontrer les gens. Eux nous rencontrent et à travers l'objet, petit à petit, ils déconnectent le cortex préfrontal et puis ils connectent l'émotionnel. Et là, ils sont dans un monde où ils sont plus proches les uns des autres.
1: Donc là, il y a déjà des ateliers et des collectes qui ont eu lieu.
2: Oui, tout à fait.
1: Qu'est-ce que vous avez comme retour pour l'instant des lieux donc on a cité médiathèque, centre social. Est-ce qu'il y a des lieux plus, j'ai envie de dire, qui sont plus dans l'espace public?
2: Alors, il y a dans l'espace public... Il y a une chose quand même qu'il faut garder en tête, c'est que les objets qui nous sont confiés, c'est précieux. Il y a des objets qui sont prêtés, donc il faut en prendre soin. Donc une des conditions pour poser la malle, c'est qu'elle puisse être à l'intérieur et qu'elle puisse être sous le regard de quelqu'un, donc protégée d'une certaine manière. Donc il y a et l'accueil et la protection. Donc on ne peut pas la laisser dans l'espace public parce qu'on a envie que les objets qui soient déposés soient voilà soient pris avec soin et préservés. Voilà. Mais tous les lieux tels que les médiathèques, il y a certaines mairies, la boucherie, la boulangerie, c'est des lieux où de passage, c'est des lieux du quotidien des gens. C'est ça qu'on est allé chercher parce que une fois on passe devant, on se demande ce que c'est. La deuxième fois, on se dit « Ah oui, c'est vrai, j'avais oublié ». Et puis la troisième fois, peut-être on vient et on dépose son objet.
1: Donc, chers auditeurs, auditrices, soyez attentifs et attentives autour de vous. Ça se trouve, vous allez croiser une des malles, j'imagine qu'on ne peut pas la rater.
2: Non. Ce sont des malles en bois avec un cercle rouge au-dessus. Il y a trois tailles différentes. C'est du pain français.
1: Et ensuite, alors, qu'est-ce qui va se passer ? Cette phase de collecte donc jusqu'au 25 juillet se déroule. J'imagine que vous êtes là donc pour animer ces rencontres, ces ateliers. Mm-hmm. Toutes les dates, on peut les retrouver peut-être sur le site de la communauté de communes. Ou alors sur le site de votre compagnie
2: Sur le site de la compagnie ou sur les réseaux de la compagnie. Ouais. On met à jour
0: la page Facebook de la compagnie est à jour tout le temps, en fait.
1: Comme ça, si on se dit, ah tiens, ça m'a donné envie de venir, on peut avoir accès aux dates.
0: Compagnie de l'arrosoir avec un Z, A20ZOIR.
1: Et ensuite, une deuxième étape.
2: Oui. Une fois qu'on aura collecté tous ces objets, donc je rappelle, c'est vraiment des objets symboles, ceux qui représentent l'attachement au territoire, on va étiqueter tout ça. Grâce à toutes les fiches qui nous ont été confiées, tous les symboles, toutes les histoires, on va préparer des étiquettes qui vont être avec chaque objet et on va préparer un musée. Un musée qui va être itinérant sur tout le territoire, fin août jusqu'aux fêtes du patrimoine en septembre. Donc le 29, le 30, le 31, le 5 septembre, 29, 30, 31 août, 5 septembre, 19 septembre et 20 septembre. Il y aura ce musée qui va se déployer sur le territoire où les habitants pourront venir voir les objets de tout le monde, c'est-à-dire les communs. Qu'est-ce qui rassemble les habitants sur ce territoire qui est pourtant varié au niveau relief, au niveau culturel, au niveau social, et puis aussi la diversité. Alors non pas dans le sens la spécificité de chaque lieu, pas comme des différences, mais plutôt comme une diversité, une richesse.
1: Donc là, pareil, plusieurs lieux, on pourra vous trouver, voir qu'est-ce que vous avez fait de toute cette matière. Mm-hmm. Est-ce que c'est à ce moment-là où il y aura des captations sonores ? Non, c'est peut-être dans la phase de collecte ?
2: La captation sonore, elle a lieu pendant la phase de collecte, tout à fait, pendant les rencontres, pendant les ateliers. Il y en a aussi pendant le musée, puisque le musée va nous permettre de faire un état des lieux de comment c'est vivre ici aujourd'hui. Et avec le musée, on va commencer à ouvrir la question de « et demain ?» Qu'est-ce que vous voulez que ça devienne ? Parmi tout ça, puisqu'ils auront les habitants auront autour d'eux tous les objets de maintenant, et pour demain, qu'est-ce qu'il faut préserver ? Qu'est-ce qu'il faut mettre en valeur ? Et peut-être qu'est-ce qui manque ?
1: De toute façon, avec Radio Royan en Vercors, on ne manquera pas de peut-être diffuser certaines choses que vous aurez collectées à ce moment-là et de vous suivre dans tout ça. Ça nous amène jusqu'aux fêtes du patrimoine, donc c'est autour du 20 septembre. Donc là, c'est vivre ici maintenant et demain, comme on vit dans notre beau Royan et Vercors. Qu'est-ce qui se passe dans une troisième étape ?
2: Dans une troisième étape, on va partir avec tous les objets. Et là, on va partir vraiment en tant que compagnie de théâtre professionnelle pour créer un spectacle qui sera le portrait du territoire Royan-Vercors à partir des objets des habitants,

0: des histoires des habitants. Cette phase, on va la travailler, bien sûr, nous, au plateau, et il y a des moments où on va ouvrir une fenêtre et on va montrer un petit peu ce qui est en train de se tramer. Ce sera sur une place publique. Une fenêtre qui s'allumera un soir à 18h avec un vin chaud ou avec un bol de soupe chaude pour convier les habitants à voir ce qui est en train de se tramer. Et le spectacle sera prêt pour le printemps prochain, donc printemps 2027.
1: C'est aussi des temporalités qui vous donnent le temps de maturer, j'imagine, de se dire, ok, c'est pour le printemps 2027, mais vous vous laissez faire un peu par... il y a toutes ces étapes qui vont amener de la consistance de la matière. Et après, donc spectacle printemps 2027.
0: Et après tout ça, on terminera par un livre d'une cinquantaine de pages qui retracera un petit peu quel est le... on l'aura fait en spectacle vivant, en spectacle, on va dire, éphémère. Et puis de laisser une trace sur quels sont les objets, les histoires, quel est le portrait de ce territoire, portrait sensible de ce territoire en 2026, en 2027 du Royaume Vercors.
2: Par ses habitants, parce que c'est bien là tout l'intérêt. C'est que c'est pas un sociologue ou un homme politique ou un écrivain, un artiste qui va dire ce qu'il pense, lui, de son point de vue. C'est vraiment la parole des habitants à travers les objets qu'on prend, qui nous est offerte et puis qu'on va restituer. Donc ça sera comment c'était le Royaume Vercors en 26-27. C'est dans ce livre. C'était ça. Et c'est ça qui se transmet, c'est ça qui reste dans les médiathèques, dans les écoles, dans les mairies, et que les gens qui viennent de l'extérieur ou qui y vivent peuvent voir.
1: Donc avec quelque chose de plus, plus sensible ou qui vient vraiment de des gens.
2: C'est vous qui le faites vivre.
1: Ouais, c'est ça. Mm-hmm.
2: C'est vous qui vivez au quotidien votre rapport aux autres et à votre terre.
1: Et il sera envoyé ce livre s'il y a des sociologues ou des anthropologues qui se penchent sur notre territoire, on leur dira lisez d'abord ça.
2: Ouais, j'étais un œil.
0: Bien sûr. Et puis il y a un PLUIH qui est en train d'être écrit, donc ce sera aussi une matière. Là, il y aura une matière scientifique de leur part, et puis il y aura une matière sensible qui viendra de toute cette analyse sur 2 ans. Pour faire un écho, lorsque l'on a réalisé un musée des objets sur un autre territoire, le président de la communauté de communes nous a dit qu'en un an et demi, on avait pu avoir une analyse du territoire sensible, la même que celle que lui a obtenue en 30 ans de carrière politique.
1: De sa place à lui, qu'il a réussi à capter. Et les jeunes, les ateliers avec les jeunes, il y a aussi cette dimension-là dans la CTEAC qui vous est demandée, enfin en tout cas dans l'appel d'offres, on sait que c'est un volet très important.
2: Oui, c'est le volet s'ouvrir à l'ailleurs qui est spécifiquement destiné aux collégiens, aux jeunes et aux collégiens, parce qu'il y a des super résultats scolaires apparemment ici. Et puis il y a une petite crainte d'aller voir ailleurs commencer, même si c'est pour revenir après pour nourrir le territoire de ce qu'on a découvert ailleurs. Donc on a 32 ateliers avec les collégiens qui sont en train d'être réalisés pour certains et qui seront réalisés l'année prochaine pour les autres, et qui nous permettent de travailler sur cet aspect-là.
0: Donc oui, l'autre comme une opportunité, comme quelque chose qui nous fait grandir, comme quelque chose qui nous ouvre à plus et qui nous enrichit. Et là, alors on part de la même idée, c'est-à-dire de l'objet, mais on va l'échanger avec un collégien qui habite autre part. Les collégiens de cette année de la Chapelle, ils ont échangé leur objet avec des collégiens de Katmandou, au Népal. Et donc là, c'est à la fois l'échange de paysages qui se ressemblent, parce que c'est au pied de la montagne, c'est très rural, et en même temps, c'est des réalités de vie tellement différentes. Et puis on continuera avec le collège de Saint-Jean aussi cette année, avec d'autres collèges romans notamment.
1: Et la chapelle en Vercors.
0: Et la chapelle en Vercors, bien sûr.
1: Parce qu'on en parlait en off quand vous êtes arrivés, c'est vrai que notre territoire royan Vercors est déjà en soi très différent entre le Royan et le Vercors. Vous qui venez du Crétois, est-ce qu'il y a déjà des choses que vous sentez, que vous avez perçues?
0: Oui. Il y a en effet des perceptions différentes, mais il y a quand même des éléments qui relient les gens, à la fois dans le Royan, du Royan et du Vercors, parce que cette nature, elle est extrêmement présente. Elle n'est peut-être pas vécue complètement de la même manière, mais ce que je peux assurer, en tout cas pour le moment, c'est que pour la plupart des gens, s'il n'y avait pas ce relief, s'il n'y avait pas cette nature autour, ils ne seraient pas ici. Cette partie-là. Et il y a la partie aussi humaine qui ressort assez fort, le lien à la famille, ou le lien... que ce soit dans des petits villages, que ce soit sur quelque chose de plus vaste. Mais il y a toujours ces éléments qui ressortent quand même.
1: Et comment vous allez faire pour aller chercher les gens qui sont peut-être moins captifs, moins enclins à venir à ce type d'événement? Je pense à des personnes âgées qui sont peut-être un peu isolées chez elles. Je pense à des personnes qui se disent bon, tous ces trucs artistiques, c'est pas pour moi, ou qui ont même pas l'info. Parce que dans le milieu associatif ou dans le milieu culturel, on brasse, on voit passer ces infos, mais je pense qu'il y a plein de gens de notre territoire qui n'ont pas accès.
2: Bien, on essaie d'aller les prendre par la main. Donc il y a plusieurs façons de le faire. On peut y aller, on va dans certains EHPAD, donc là c'est une rencontre. Il y a des clubs des aînés aussi un petit peu partout, donc on prend contact avec eux, on va leur dire bonjour, et puis on vient leur dire bonjour, parce que des fois ils disent oh non c'est bon, nous ce qu'on a envie c'est jouer aux cartes et manger, on n'a pas forcément envie de vous voir. On dit mais c'est pas grave, on va quand même venir vous dire bonjour. Donc on vient poliment avec une jolie malle en bois, on leur explique ce qu'on fait, on leur explique que c'est aussi de la transmission par rapport aux enfants, et souvent il y a un monsieur ou une dame qui va dire « Ah bah oui, ça m'intéresse. Ah ok, vous n'avez pas d'objet, regardez autour de chez vous. Vous sortez de l'endroit où on est, peut-être qu'il y a quelque chose qui vous attire. Mmh. » Et puis après, on fait des ateliers, on essaie de mélanger les gens. À l'école d'Auriol, à l'école de Sainte-Eulalie, en Royan, on a des ateliers intergénérationnels. Donc on va avoir des enfants, évidemment, puisque c'est à l'école, mais peut-être les grands-parents, peut-être certains parents qui, ce jour-là, n'ont pas d'activité, qui vont venir se mélanger, se mixer, pour jouer ensemble autour du territoire. On l'a fait aussi dans l'EHPAD de la Providence, avec un mélange de public, avec des résidents de l'EHPAD, mais aussi des enfants malentendants et des familles qui étaient présentes. Il y avait quasiment une vingtaine de personnes comme ça, et c'était un moment super touchant. Donc voilà, on fait comme ça. Après, on a un projet avec Wendy aussi de prendre une malle et d'aller dans certains endroits qui sont plus éloignés, où il n'y a pas de structure, il n'y a pas de commerce, il n'y a rien. Puis d'y aller et de faire presque du porte-à-porte sur une demi-journée pour dire aux gens, voilà, évidemment que vous existez, évidemment que vous êtes là. Donc comme vous n'avez pas forcément l'info, nous on vient vers vous et on va prendre... récupérer, si vous êtes OK, vos objets.
0: Oui, toutes les petites communes, le Chafal, même donc à Léoncel, la Vacherie, la Haute-Forja, voilà. Tout Bouvante.
2: Bouvante, samedi, on va... Du fait qu'on a fait cette proposition artistique-là, des choses se sont créées, qui sont indépendantes de nous. Il y a un gâteau qui s'appelle le gâteau du Rochat, dont on n'est pas certain d'avoir conservé la bonne recette. Et ça intrigue beaucoup les habitants de Bouvante. Donc samedi après-midi, autour du four communal, il y a une rencontre qui est prévue. Nous, on vient avec notre malle, et les gens vont refaire le gâteau du Rochat dans le four communal. Donc c'est à partir de l'initiative, d'une envie de la directrice de l'école d'Auriol, qui s'est mis en relation avec la commune de Bouvante et Nicolas Brun, son maire, et ça c'est en train de se faire. Il y a des choses comme ça qui se font, et si on n'était pas passé par là grâce à la CTEAC, la CCRV et la proposition qu'on a faite, eh bien ça n'existerait pas. Donc pour répondre à votre question sur comment on fait pour les gens qui sont un peu loin, quoi.
0: Et puis c'est pour ça aussi que le dispositif est volontairement multiple, c'est-à-dire qu'on va toucher certaines personnes au niveau de la collecte. C'est des personnes qui vont avoir envie de faire le geste de venir donner. Le musée, on va avoir des passants. Pourquoi ? Parce que le musée, il va pas être tout seul. Il va être sur un forum des assos, sur un marché, dans une fête de village, à la fête des agriculteurs. Donc sur plein d'endroits différents où les gens vont venir pour autre chose et puis ils vont tomber sur le musée. Donc là, peut-être la personne âgée qui va juste faire ses courses sur le marché, elle va venir voir le musée. Et puis les fenêtres, pendant la création, les fenêtres sur l'ailleurs, ce sera encore un autre type de personnes qui aiment peut-être l'apéro. Et puis la restitution, voilà, ce sera peut-être encore d'autres types de personnes. Donc c'est volontairement que le dispositif aussi est multiple pour toucher plusieurs personnes différentes.
1: Oui, les cafés, les bistrots, c'est des lieux importants où il y a plein de gens.
0: Oui, et bizarrement, des relais tels que la boulangerie ou à Saint-Laurent, par exemple, la boucherie, où il y a un
1: haut lieu
0: c'est ça.
1: Social.
2: Il y a une malle. Il y a une malle.
0: Eh bien, c'est un endroit qui fait vivre le projet, qui porte le projet avec nous énormément. C'est parfois plus que sur certaines institutions où les gens sortent et rentrent, parce que là, c'est des endroits où on fait du lien, où on parle.
1: C'est passionnant, on pourrait passer encore des heures à parler de tout ça, mais on va suivre votre projet dans ces étapes-là au fur et à mesure pour les auditeurs de Radio Royan et auditrices. Quelques dates peut-être pour finir cette interview, des rendez-vous que vous avez envie de donner aux gens qui nous écoutent?
0: Bien sûr. Un atelier à la Bouillotte, la librairie La Bouillotte à Saint-Jean, qui est mené le 20 juin à 18h30. Un autre atelier qui est mené au Café des Loisirs à la Chapelle en Vercors le 1er juillet. Plusieurs rencontres sur le territoire.
2: Des malles, il y en a dans plein d'endroits. Il y en a, je fais une petite liste rapide, il y en a à Cheville, à la Guinguette du Pêcheur, Auriol à la Passerelle et à l'école Les Tilleuls, Saint-Jean c'est à la Médiathèque, à la Librairie La Bouillotte, Active Royan, Arsolite, le Hublot Coworking, Saint-Laurent à la Médiathèque, la Providence, l'EHPAD Saint-François, la Boucherie Charvet, la Brasserie La Machine, Saint-Nazaire c'est à la Bibliothèque, Saint-Thomas Jacopin pour l'instant, mais il y aura la Linotine aussi bientôt, la Chapelle en Vercors, chez la Yotte le Spar, la Médiathèque, le Café des Loisirs, Saint-Agnan la Tangente, Vassieux en Vercors, l'école et le musée de la Résistance, et Saint-Julien, le Café Brochier, Saint-Martin, la Boulangerie, le Fournil de Saint-Martin, et d'autres masses.
0: Et l'Ancolie.
2: D'autres masses sont en train d'arriver petit à petit sur le territoire.
1: Ça couvre déjà pas mal. Du coup, chers auditeurs, auditrices, si ça vous intéresse et que vous avez envie de rencontrer la compagnie, tenez-vous au courant de ces dates, ateliers, rencontres, dans cette phase jusqu'au 25 juillet, et puis plus tard en août, donc on l'a dit, pour le musée, sur principalement la page Facebook, mais aussi contactez-nous si vous avez besoin, nous on le saura, puis sinon la communauté de communes va le diffuser.
2: La page Facebook de la compagnie, la page Facebook de la communauté de communes, et le site de la communauté de communes. Bientôt, il y a un article dans le Dauphiné Libéré aussi. Et puis Roi du Royan, évidemment.
1: Il y avait quelque chose à rajouter, Wendy ?
0: N'oubliez pas de venir déposer votre objet, parce que sans vous, on ne peut rien faire. On ne peut pas parler de vous.
1: Merci pour votre travail et merci d'être venu le présenter en détail ce matin. On tâchera de vous suivre et de donner les informations à nos auditeurs, auditrices. Merci à vous deux d'être venus.
2: Avec plaisir, merci.
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4: Depuis la Maison de l'Aventure à La Chapelle en Vercors, nous sommes en compagnie de Pauline de Chalandard, qui est artiste et qui est en résidence en ce moment en partenariat avec le Mémorial de la Résistance. Alors on va passer cette interview à discuter de son approche artistique, de sa démarche, du projet qu'elle est en train de mener et puis de l'exposition qui va en découler pour le Mémorial de la Résistance. Une exposition qui va ouvrir le 26 juin 2026 et qui sera en place jusqu'au 30 avril 2027. Alors Pauline de Chalandard, déjà bonjour.
5: Bonjour.
4: Comme je le disais, tu es artiste, tu fais des arts visuels. Est-ce que tu peux nous présenter un petit peu ta démarche artistique et ton parcours en quelques mots ?
5: Oui, bien sûr. Moi, je suis donc artiste plasticienne. J'habite à Grenoble, dans les hauteurs de Grenoble, et je travaille principalement le dessin depuis toute petite. En grandissant, j'ai voulu continuer à dessiner le plus possible. Et très vite, je me suis posé la question de comment mettre le dessin dans l'espace, comment le faire sortir de la feuille de papier et lui faire prendre la dimension du paysage ou pouvoir tourner autour. Et donc, ça m'a amené petit à petit à expérimenter plein de choses avec les mises en espace du dessin, que ce soit les arts numériques, l'art dans le paysage, avec la gravure sur bois notamment, qui me permet très concrètement de faire tenir des dessins dans le paysage sur des planches de bois. Et puis, la question du dessin dans le temps aussi, qui m'intéresse particulièrement, à travers le cinéma d'animation. Donc, moi, j'ai un parcours assez classique. J'ai fait plusieurs écoles d'art. Et en 2014-2015, je suis arrivée dans la région grenobloise. Et j'ai été à différents endroits pour expérimenter un peu les différents étages de la montagne jusqu'à poser mes valises dans les environs de Grenoble. Et je fais aussi partie d'un atelier partagé d'artistes, un collectif d'artistes qui s'appelle le Grand Collectif. C'est facile à retenir, par le biais duquel j'ai rencontré l'équipe du Mémorial de la Résistance à Vassieux. Voilà.
4: Et donc, comme je le disais, là, tu es en pleine résidence. On est au milieu de ta résidence que tu es en train de faire, donc pour préparer l'exposition qui va avoir lieu au Mémorial de la Résistance. Est-ce que tu peux nous parler de ce projet? Parce que j'ai l'impression que ça vient créer un lien entre ce que tu viens de nous raconter. Il y a à la fois un petit film d'animation et à la fois un dessin qui va être mis en espace, on va pouvoir tourner autour, il va y avoir une spatialisation de cette recherche.
5: Oui, tout à fait. Alors, ma résidence, ces jours-ci, à Vassieux et à Saint-Julien aussi, en Vercors, est vraiment liée à la réalisation en cours d'un projet qui a deux têtes. D'une part, un court-métrage d'animation en technique traditionnelle que je réalise en ce moment, qui s'intitule « C'est là, je crois que tout a changé ». C'est un nom un peu à rallonge, mais qui veut dire beaucoup pour moi. Et d'autre part, le montage, la réalisation d'une exposition temporaire, comme tu l'annonçais, qui ouvrira ses portes en juin au Mémorial de la Résistance et qui est directement liée en fait à la réalisation du film. Cette expo, elle va venir montrer des éléments du processus de création du film. Elle va venir aussi mettre en espace différents dessins et notamment une grande fresque gravée qui va se présenter comme une double parenthèse dans l'espace. On pourra se balader entre ces deux parenthèses, tourner autour, et elle représentera, sans trop en dire, le paysage du Vercors dans lequel se mélangeront des corps humains allongés, debout, qui font corps en fait avec le massif.
4: Et donc, cette démarche de venir faire une résidence sur place, in situ, donc tu as parlé de Saint-Julien-en-Vercors et de Vassieux, c'est pas anodin, j'imagine, dans cette démarche. Est-ce que tu peux nous raconter ce qui t'a amené à venir sur place, que tu as découvert, et comment peut-être... ça crée projet, ça fait projet, tout ça.
5: Oui, tout à fait. Alors, au point de départ du film, sachant que le film arrive avant l'expo dans mon processus de création, il y a vraiment la découverte d'un texte, à la base, qui a été écrit par un ami d'une famille ici qui historique de Saint-Julien et cet ami a écrit un très beau texte sur la mort d'un homme d'un agriculteur à Saint-Julien-en-Vercors en 1944. Cet homme a été tué pour avoir dissimulé un maquisard dans sa grange et avoir refusé de le dénoncer, évidemment. Donc c'était un agriculteur, c'est une victime civile, il n'était pas du tout maquisard, mais c'est justement ce qui m'intéresse. Qu'est-ce qui fait que à cette époque et aujourd'hui, évidemment, c'est complètement lié à notre époque contemporaine, des hommes et des femmes et des humains s'indignent, se résistent, se mettent debout et disent non à un moment donné. Et parfois, ça leur coûte la vie. Et en même temps, cette bouffée d'injustice, moi, c'est vraiment ce qui m'importe, ce que j'ai besoin de raconter à travers ce projet.
4: Et donc là, on parle bien d'un projet artistique de la création contemporaine qui s'appuie sur un fait historique.
5: Oui.
4: Donc ce document que tu as pu découvrir.
5: Voilà.
4: Comment est-ce que cette création, elle s'approprie l'histoire ? Est-ce que c'est une création documentaire ? Est-ce que, au contraire, c'est une ressource et une inspiration pour toi ?
5: Oui.
4: Comment est-ce que tu t'appropries cette matière-là historique ?
5: Oui, c'est vraiment un point de départ, une source d'inspiration. Après, moi, je suis plasticienne, j'ai une approche, un peu exploratoire, avec beaucoup de sensations et d'émotions qui ont une place très importante, qui me font parfois tendre vers l'abstraction où on va rien y comprendre, mais moi, je me serais exprimée, quoi. Et donc, ce projet est un peu plus documentaire que ce que je fais d'habitude. Et il doit avoir 20% d'aspect documentaire dans son intégralité, mais c'est bien une source. Et par ailleurs, c'est important pour moi d'élargir, de parler de beaucoup d'autres choses. En fait, on parle souvent de la petite histoire dans la grande histoire, mais c'est de m'inspirer d'une histoire réelle et particulière, bien spécifique, pour essayer un peu de parler de l'universel dans la question du deuil aussi, parce que suite à la mort se passe le deuil. Comment on va trouver dans l'action de l'indignation, de la résistance, une manière de réparer quelque chose. C'est vraiment cet acte d'indignation qui crée réparation.
4: Et c'est via cette approche artistique, le fait que tu t'en serves comme source et que toi tu viennes y apporter d'autres choses,
5: que ça permet d'interroger justement ce que ça signifie aujourd'hui résister. Enfin, j'ai l'impression que l'écho contemporain, il est assez important pour toi.
6: Oui, complètement. D'ailleurs, je fais le lien dans le film et dans l'exposition aussi avec des actions de résistance aujourd'hui qui n'ont rien à voir avec le Vercors, pour le coup, parce que moi, je suis pas d'ici, je découvre, j'y vais un peu à tâtons, je rencontre pas mal d'acteurs et d'actrices locaux. C'est très intéressant. Par ailleurs, j'ai d'autres histoires avec d'autres massifs, notamment la Maurienne, avec lesquelles je suis en prise avec des luttes actuelles qui me permettent de faire des liens entre des actions de résistance du passé et celles d'aujourd'hui. Et donc, le film et la création artistique, notamment par le dessin, permet de faire toutes ces passerelles qui m'intéressent beaucoup.
5: Et donc là, comme on le disait, donc tu es en pleine résidence. Tu viens de dire que tu découvrais petit à petit, à petite touche, le Vercors. Est-ce que tu pourrais nous raconter en quelques mots comment ça se passe, cette résidence? Est-ce que c'est un moment assez solitaire où tu vas arpenter des paysages et t'imprégner d'énergie peut-être? Ou est-ce qu'au contraire, tu vas rencontrer du monde? Comment ça se passe pour toi?
6: Oui, alors c'est pas la première fois que je viens dans le coin. Je suis venue l'été dernier, l'automne dernier. Je viens autant en marcheuse, flâneuse qu'en plasticienne. Mais c'est vrai que c'est la première fois que j'y passe autant de temps, plusieurs jours d'affilée. On va dire que mes journées en ce moment se mélangent entre de la marche, du dessin et des rencontres. Et je pense que c'est vraiment un dosage qui me va bien, qui est assez éprouvant parce que je suis assez empathique, donc j'ai aussi c'est pas une histoire anodine et on sent l'histoire du massif aussi, ces transformations, la transformation du paysage. Donc oui, c'est des journées bien remplies et en même temps c'est super, il fait beau. Je profite vraiment d'être dans le paysage, dans la montagne, et les idées viennent petit à petit. Concrètement, je suis dehors tout le temps avec mon carnet, mes outils, et je prends beaucoup de photos plutôt documentaires pour appuyer mes dessins, mais surtout je dessine dans le paysage, oui.
5: Et là, on va peut-être pouvoir parler justement des techniques que tu utilises. Donc au début de l'interview, tu nous as parlé de gravure sur bois, de dessin. Est-ce que tu peux nous parler un peu de ces techniques et de pourquoi tu en utilises une plutôt qu'une autre, par exemple pour ce film d'animation? Qu'est-ce que tu y trouves pour cette création?
6: Oui, moi j'aime bien les mélanges des techniques. Ce que je vais aller chercher, c'est la matière principalement. Donc je dessine avec des fusains, des outils, des cresses sèches ou pas complètement sèches, mais que je peux un peu estomper et qui amènent vraiment beaucoup de matière, du papier à grains, sans forcément chercher un réalisme. Ça va vraiment s'éloigner assez vite de la réalité. Un mélange de dessins d'observation et de dessins imaginaires. Et puis, j'aime mélanger mes dessins avec de la gravure sur bois. Donc, la gravure sur bois, c'est à la fois l'acte de graver du bois massif ou du contreplaqué, et à la fois l'impression de ce bois gravé sur papier. Donc, on prend l'empreinte d'un bois gravé, d'une matrice, sur du papier, et on a donc ce qu'on appelle une estampe, sur laquelle je dessine aussi. Et donc, ces estampes seront des éléments de décor du film. Les montagnes du Vercors seront des gravures sur bois. Donc j'aime beaucoup mélanger les techniques et souvent je me permets beaucoup de les faire être ensemble, quoi.
5: Et donc pour passer d'un dessin, que ce soit donc au fusain ou d'une gravure sur bois, qui sont des images fixes, à de l'image animée, comment est-ce que ça se passe? Est-ce que c'est une image égale un dessin? Est-ce que c'est vraiment, tu parlais de technique traditionnelle, est-ce que tu peux nous en dire un tout petit peu plus?
6: Oui, donc la question de la gravure sur bois et du dessin fixe, effectivement, moi je ne suis pas animatrice, je ne suis pas non plus réalisatrice de films, donc mes films en général, j'en ai fait déjà quelques-uns, sont un mélange de techniques, y compris des plans de caméra sur des dessins fixes qui ne sont pas animés. Par contre, il va y avoir la voix off, la musique, qui dans ces moments-là remplissent le moment et on a de l'émotion même devant un dessin fixe avec un travelling très léger. A priori. Alors après, pour contrebalancer, il y a d'autres moments où il y a beaucoup de mouvements à l'image, où le fusain s'envole. On est vraiment dans une animation très très brutale, on va dire, et j'aime aussi beaucoup ça. Mais je ne vais pas vers un film très léché. C'est plutôt une esthétique un peu brutale et un peu brute. Et j'aime bien ça, ouais.
4: Et donc ce film, on va pouvoir le découvrir lors de l'exposition, donc qui s'appelle Éclat.
6: Oui, tout à fait. Le film s'appelle « C'est là, je crois que tout a changé ». Il sera pas terminé pour l'exposition. C'est justement, en fait, deux éléments qui avancent ensemble. Il sera terminé début 2027. L'exposition Éclat va présenter deux extraits du film en vidéoprojection dans l'espace. Donc, il y aura deux extraits de quelques minutes chacun, qui seront sonores, qui seront vraiment terminés et qui permettront, en se déplaçant dans l'espace, de voir l'un et l'autre et de passer par ce fameux dessin gravure sur bois grand format. Donc c'est un peu un avant-goût si vous voulez, mais dans l'année d'exposition, c'est une chance pour moi d'avoir presque un an d'exposition temporaire, il y aura très certainement un moment de projection du film au Mémorial ou ailleurs comme ponctuation. Voilà.
4: Et donc ça, on va pouvoir retrouver toutes les informations évidemment sur le site du Mémorial de la Résistance, sur les différentes plaquettes également qu'on trouve un peu partout dans le Royan et dans le Vercors. Et moi, je voulais te demander donc à propos de cette jeunesse du projet. Donc, tu nous as parlé de cette histoire d'un agriculteur à Saint-Julien-en-Vercors qui est décédé en 1944. Est-ce que cette histoire, elle est encore connue? Est-ce que quand toi, tu arpentes les rues de Saint-Julien, on t'en parle encore? Est-ce qu'on en parle encore avec de l'émotion? Est-ce que c'est de l'histoire passée?
6: Oui, elle est toujours très connue, cette histoire. Hier encore, j'étais à Saint-Julien pour en parler avec des habitants. Cette personne était connue dans le village, avait une histoire. C'est l'histoire, en fait, du village de Saint-Julien aussi, j'ai l'impression, avec la place de l'agriculture très forte. Cet homme était agriculteur. Et donc, il y a une identification très forte, je pense. Et effectivement, il y a encore beaucoup d'émotions. Et c'est pour ça que je prends ce sujet à sa juste ampleur, avec douceur et pudeur. Et les évocations de cette histoire seront le plus respectueuses possible.

À la détonation, tous les corbeaux se sont enfuis, traversant le ciel vers la vallée. C'est là, je crois, que tout a changé. Quelque chose s'est écroulé, comme un village que la terre et l'eau engloutissent, ou le vide qui s'ouvre soudain sous vos pieds, comme la vie qui s'effondre. C'est ce que j'ai pensé. Maintenant, tout a changé. Et le temps s'est bloqué sur cet instant. Je suis resté là, immobile, les yeux fixés sur le soldat, aboyant son ordre absurde, son arme pointée sur mon père. Le brouillard se glissant entre les arbres, le hurlement du feu dans le ciel, les oiseaux là-bas au loin, fuyant le cri lugubre de la tronçonneuse. Et mon père, campé tout raide dans son refus. J'ai su que cet instant était figé pour toujours.

0: Et donc là, au fil de la discussion, tu nous as parlé de résistance passée et d'aujourd'hui, notamment dans les montagnes, et de différentes formes de militantisme aussi que ça peut prendre, cette résistance. Est-ce que ton film, il vient nous apporter de la matière là-dessus? Est-ce que il nous donne de la matière pour nous interroger sur ce que ça pourrait signifier résister aujourd'hui?
1: Oui, c'est ça. J'ai vraiment l'impression que ce film et cette expo a une posture résolument anti-guerre, et pas seulement la guerre, la Seconde Guerre mondiale, mais anti toutes les guerres, surtout en résonance avec ce qui se passe aujourd'hui. Donc la mise en lumière, on va dire, par l'image de certaines formes de militantisme va dans ce sens-là. Et voilà, ça se cristallise autour de ces questions actuelles et passées pour délivrer un message, oui, vraiment pacifiste.
0: Et est-ce que dans ta démarche artistique, c'est quelque chose que tu traites souvent, la question de la résistance ou du deuil, ou est-ce que c'est quelque chose que tu as mis en place pour ce projet en lien avec le Mémorial de la Résistance? Comment est-ce que ça s'est passé pour toi de t'approprier ces sujets-là?
1: Je pense que c'est toujours un peu là dans mes travaux. On va dire que ce qui m'intéresse en général, c'est comment les blessures et même les joies, en fait, les éléments forts de la vie qui nous traversent, nous, êtres humains, peuvent trouver une forme de réparation à travers le paysage. C'est un peu saugrenu, mais j'ai vraiment l'impression que c'est ça dans mon travail, parce que moi-même j'en fais l'expérience. D'aller arpenter le paysage ou de le dessiner est une forme de réparation, et d'y trouver des choses que le corps ne peut pas exprimer par lui-même. Je ne sais pas si ça sera compréhensible, mais voilà. Et donc, j'ai l'impression que la question du deuil et la question de la résistance, c'est vraiment des sujets très importants pour moi. D'une part, parce que j'ai traversé ça et que c'est une forme de réparation, le fait de résister, de se lever, de s'indigner. Pour moi, ça a vraiment été une forme de réparation dans la traversée de mon propre deuil et dans ce que je vois aussi autour de moi. Donc, c'est des sujets très récurrents dans ma pratique, oui.
0: Et je trouve que ce lien à la montagne, il est assez beau, la manière dont tu en parles. C'est vrai que nous, en habitant dans le massif, on a nos coins, on a nos montagnes où effectivement on peut aller ressentir des émotions, les exprimer. Je trouve que c'est assez intéressant ce lien-là que tu crées. Est-ce que dans ta pratique et dans ce que tu as pu voir, explorer jusqu'à aujourd'hui, un massif te génère une émotion particulière? Est-ce que c'est quelque chose d'assez universel que tu vas pouvoir retrouver dans tous les massifs, ou alors est-ce qu'au contraire, il y a une singularité?
1: Très intéressant. C'est pas la même histoire avec chaque massif. Je dirais pas, je relie pas ça forcément aux émotions, mais plutôt à mon histoire personnelle. Et effectivement, avec le Vercors, il y a quand même un truc un peu particulier. Il y a 10 ans de ça, je suis venue ici, alors plutôt du côté du Grand Vémont, mais pour renouer avec la montagne. Et j'ai dessiné un peu la même chose qu'aujourd'hui, des grands plateaux, des hauteurs, comme une île un peu au-dessus. Et c'est quelque chose d'un peu récurrent, et je suis très impressionnée par la topologie de ce massif et par ce qu'il raconte un peu de magique et de mystérieux, qui est vraiment pour moi un imaginaire d'enfant. Je me suis même tatouée le Vercors sur le bras. Petite info. Et après, les autres massifs de ma vie sont, oui, Belledonne, la Maurienne, enfin les massifs autour de la Maurienne. C'est des massifs dans lesquels je vis, avec lesquels j'ai une histoire familiale pour le coup. Et donc c'est assez différent, mais je pense pas qu'on perçoive en tant que spectateur la différence. Vraiment, c'est plutôt moi, comment je vais les dessiner, quels outils je vais utiliser. Leurs formes aussi sont très différentes, la forme du terrain. Donc voilà, mais en tout cas la montagne pour moi en général, c'est une présence comme un repère, un élément rassurant, même si je sais que en fait la montagne aussi s'écroule et que on doit en prendre soin. Malgré tout, elle traverse les époques et elle est toujours là et c'est quelque chose qui me stabilise.
0: Et donc là justement, tu vas être exposée au Mémorial de la Résistance, donc à Vassieux, qui a un point de vue assez incroyable sur le Vercors. Et donc ça a créé un lien entre cette résistance passée qui est liée à ce massif, et en même temps, comme tu le disais, tu fais d'autres liens avec d'autres résistances qui sont plus actuelles. Est-ce qu'il y a quelque chose comme ça dans ton travail, même dans ce qui t'anime, sur ce lien entre montagne et résistance?
1: Ouais, alors être exposé au Mémorial, c'est assez fort pour moi. Il y a beaucoup de sens derrière ça. C'est aussi assez impressionnant d'emménager dans un lieu avec autant de force pendant presque un an. J'y ai passé beaucoup de temps ces derniers jours. J'y suis montée à pied depuis Vassieux pour m'imprégner vraiment de la route, des alentours, et j'ai beaucoup dessiné. Et c'est vrai que on sent très fort, évidemment, ce rapport entre les hauteurs, le col, les résistants, les maquisards cachés un peu dans le point de vue, les guetteurs, l'architecture du lieu est évidemment, je trouve, très pertinente et très saisissante. Une fois là-haut, moi, c'est quelque chose qui, dans mon travail, j'ai vraiment l'impression que ces falaises, ces montagnes sont très, comment dire, il y a quelque chose d'assez vertical, d'assez comme si c'était des silhouettes un peu de personnes debout qui faisaient face et qui étaient les gardiens, gardiennes, sentinelles peut-être d'un monde en dessous, comme pour vraiment protéger, dans l'idée de protéger un paysage et ses habitants. Donc je pense que dans le rapport à la montagne et la résistance, après des fois par d'autres biais, la montagne va me transmettre complètement autre chose, et ça va aussi, ça dépend vraiment la topologie, l'histoire que j'ai envie de raconter. Mais là, dans ce cas particulier, oui, il y a un lien très fort entre montagne et résistance, et je pense qu'historiquement, dans ce massif comme dans les autres, je pense par exemple à la vallée de la Maurienne en disant ça, il y a une histoire très forte entre le relief et les gens qui résistent, ouais.
0: Et si des auditeurs, des auditrices sont curieuses de découvrir ton travail, parce que c'est vrai que là, ça nous donne envie d'aller voir d'autres images, est-ce que toi, tu as un site internet, ou alors est-ce que tu as d'autres expositions en cours ou à venir?
1: Alors, j'ai un site internet qui est mon nom, paulinedechalandard.fr. En ce moment, je n'ai pas d'expo en cours, mais c'est possible qu'au moment où que pendant l'année de l'exposition temporaire au Mémorial, j'ai une autre exposition plutôt axée sur les gravures sur bois, qui s'appelle Voilà pour l'entre-là. Une exposition qui tourne un peu dans différents lieux sur le massif de Bendon. Là, elle vient de plier bagages à La Rochette, en Savoie, après être passée à Chambéry et sur les hauteurs de Grenoble. Donc, peut-être qu'elle continuera à tourner dans les différents environs. Et après, mon atelier collectif à Grenoble fait régulièrement des ouvertures de lieux dans lesquels je présente régulièrement mon travail. Donc, au plaisir de vous y accueillir dans ces environs-là. Et puis à voir, mais il y a peut-être des choses qui se trament avec la Villa Glovette, à Villard-de-Lans, et différents endroits du Vercors en ponctuation, on va dire.
0: Ouais, c'est assez intéressant ce que tu nous racontes. C'est vrai qu'on s'attend pas forcément à voir de la création contemporaine en montagne. On a plutôt l'habitude de voir ça dans des salles d'expo urbaines. Dans des lieux qui sont plutôt instinctivement ou un peu mécaniquement rattachés aux villes, quoi. Mais j'ai l'impression qu'il y a de plus en plus d'espaces qui se développent pour accueillir ce genre de de création. Là, tu viens de parler de Villa Glovette, qui quand même, c'est devenu une petite institution aussi pour l'art contemporain sur le Vercors. Ça, c'est quelque chose qui est important pour toi d'exposer dans la montagne.
1: Oui, c'est très important de sortir des murs blancs des musées. J'ai l'impression que aujourd'hui, la création artistique, elle est beaucoup plus en lien, beaucoup plus, enfin, elle tend à être beaucoup plus en lien et poreuse avec les milieux dans lesquels elle se construit et s'inscrit. Moi, je vois vraiment ça comme une enquête collective, en fait, qu'on mène ensemble. Alors oui, il y a l'acte de créer, le regard artistique, mais en fait, il ne part pas de rien et il est complètement co-construit avec des témoignages, des images fortes, voilà, comme là, être dans le paysage, mais être aussi en discussion avec des gens me donne des idées qui vont ensuite très très factuellement se retrouver dans mes dessins. Et donc sans ces idées, sans ces rencontres, je ne ferai rien. Et exposer en montagne, c'est pour moi une manière de s'adresser pas uniquement aux gens qui fréquentent les musées, mais aussi aux marcheurs, à la marcheuse, on va dire lambda, et tout à la fois dans le respect vraiment du paysage et dans une intégration qui se veut oui, respectueuse et puis un peu éphémère. C'est pas non, pour moi, l'idée, c'est pas de m'installer de manière pérenne dans le paysage, mais plutôt à un moment donné d'évoquer quelque chose. Et voilà. Mais là, pour ce projet-là, il y aura a priori pas à proprement parler d'art dans le paysage, même si m'installer au mémorial de la résistance, c'est déjà un peu un art dans le paysage en soi, quoi.
0: Eh ben, merci beaucoup pour toutes ces explications et pour ce partage par rapport donc à ce projet et à cette exposition qui va arriver au Mémorial de la Résistance. C'est complémentaire avec les différents musées qui sont présents sur Vassieux. C'est vrai que le musée de la Résistance, il est très documentaire, il est très historique. Et là, on entre par une autre sensibilité pour explorer aussi des échos actuels, comme tu le disais. Et c'est aussi une des importances à faire exister cette création artistique parce qu'on a d'autres sensibilités, justement, sur certains sujets. C'est très complémentaire. Merci beaucoup, donc, Pauline de Chalandard, pour cette interview.
1: Merci beaucoup.
0: Donc, je rappelle que ton exposition temporaire, elle va s'appeler « Éclat ». Et qu'elle sera au Mémorial de la Résistance du 26 juin 2026 jusqu'au 30 avril 2027. On va pouvoir y découvrir donc des extraits de ce film que tu es en train de créer. Et puis une exposition complémentaire en parallèle avec des dessins, avec une grande gravure sur bois et plein de choses à découvrir. Évidemment, c'est tout public.
1: Oui, tout à fait.
0: C'est les tout petits public. seront ravis de découvrir ces dessins. Oui, ces techniques traditionnelles aussi, il faut le rappeler, c'est pas si souvent qu'on les voit par ici. Eh bien, merci beaucoup et puis bonne suite pour cette résidence.
1: Merci beaucoup, Charline.
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Ils montent sur scène en bleu de travail, ils sont 10, ils chantent en tapant sur des fûts, des bidons, des clés, des jantes et un pot d'échappement. Ils sont le Saint-Étienne et, tout naturellement, ils s'appellent les Mécanos.

0: Bah écoute, nous on s'appelle Gaël et Silver du coup, du groupe Les Mécanos. Habituellement, le groupe complet, on est 10. Là, pour l'interview, on s'est fait un petit duo de choc. Et bon, on vient de Saint-Étienne. Globalement, on est la moitié du groupe à Saint-Étienne et l'autre moitié dans le Pilat, dans les montagnes au-dessus de Saint-Étienne. Et on fait de la polyphonie traditionnelle avec des percussions. Polyphonie centre-France jusqu'au sud-ouest, on va dire, quoi. Et voilà.
1: Alors, c'est quoi l'histoire de ce groupe ? 2018, ça fait déjà un moment.
2: Ouais, 2018, ça fait un moment. On a démarré chichement, je dirais. On a commencé à 4. Vraiment, c'était plus une aventure de copains, on va dire, au départ. Où c'est vraiment l'envie de chanter, de se réunir une fois par semaine qui a lancé le groupe. Et on chantait chez moi au départ, dans mon salon à la RIC, à côté de Saint-Étienne. Et puis, petit à petit, on était dans un moment de vie où chacun était un peu dans des transitions, notamment professionnelles. Donc, on avait du temps pour nous. Et voilà, chacun a commencé à ramener un copain en lui disant « Ah, on chante, c'est super, on boit un coup ensemble, tout ça. » Et voilà, ça a grandi comme ça. Je pense qu'on a dû mettre à peu près un an et demi avant d'être une dizaine. Et puis en fait, bah, on a commencé à se prendre un peu au jeu, à faire des petits concerts à droite, à gauche. Parce que des amis savaient qu'on faisait ça, donc on était invités à l'amicale laïque pour chanter, à la fête ici et là. Et puis voilà, après on a fait nos premières vacances musicales, on va dire, ensemble, à l'été 2019. Et où là, l'idée, on s'était organisé un stage avec Luchi Acari dans le sud-ouest, dans la vallée de Bigorre. Et pour se payer ces vacances et ce stage, on chantait, on était parti une semaine avant le stage pour gagner un peu d'argent, on a chanté sur les marchés. Et voilà, ça a été assez constitutif cette semaine-là parce que on a aussi appris à s'éprouver et à se connaître en tant que groupe à ce moment-là. Et on est arrivé jusqu'à Bigorre où on a fait ce stage avec Luchi et ça a pas mal lancé nos affaires, quoi. Ça nous a mis en confiance, ça nous a mis le pied à l'étrier, si je peux dire.
0: Ça nous a bien plu, ouais.
1: S'il y avait un titre du groupe à choisir, je dirais en introduction de l'émission, ce serait quel morceau ?
0: Peut-être un qui représente pas mal le groupe en ce moment. J'aurais tendance à dire Démomati parce que c'est un peu le tube de notre nouvel album, là. On a fait un clip là-dessus et c'est celui qu'on a le plus travaillé, j'ai envie de dire, donc c'est celui qui est le plus abouti, quoi. Ce matin.

0: Moi, puis je pense qu'il est représentatif de un peu aujourd'hui notre rapport à l'idée qu'on se fait des musiques trad, aussi à notre origine du bassin stéphanois, et qui fait le lien aussi dans notre pratique entre le français et l'occitan. Donc c'est clair que...
1: Il est très représentatif.
0: Aujourd'hui, c'est assez représentatif de toute l'évolution du groupe jusqu'à aujourd'hui. Je pense que c'est pas mal.
2: Et dans les titres, vous m'avez proposé quels sont les groupes, les artistes qui ont pu vous inspirer, vous donner envie de reprendre. Ce que j'ai appelé un peu les sources inspirantes, un petit peu ce qui vous a décorché. Et puis peut-être là aussi, vous avez aussi puisé du répertoire.
0: Ouais, bien sûr. Peut-être quand même Vox Bigeri, avec Pascal Comon notamment, qui a été un peu à la source de notre groupe à l'origine. C'est la personne en tout cas que moi j'avais rencontrée et qui m'a donné envie de faire du chant polyphonique. Au début, on faisait vraiment plutôt du répertoire sud-ouest. Et ce chant-là, le voltigeur qu'on a repris et chanté sur scène jusqu'à il n'y a pas longtemps encore, c'était assez représentatif en tout cas de tout ce qu'on a fait au début. C'est aussi ce type de répertoire qui nous a fait chanter en polyphonie, honnêtement, parce que on vient pas tous et du milieu trad et de la polyphonie, donc pas mal d'entre nous avaient fait du chant choral par exemple, mais en tout cas pas du tout dans ce genre de répertoire.

0: Donc, ouais, je dirais que Volksbegehry, c'est plutôt la source. Et après, quand même, surtout le répertoire plus dansant, on a mis aussi, on a proposé une écoute du groupe Louise.
1: Louise, ouais.
0: Du Puy de Dôme, parce que pareil, on a à nos débuts, on était très autonome, on organisait nous-mêmes des concerts pour faire venir des groupes à nous, et on en profitait pour faire des stages et apprendre du répertoire. Et on a gardé un peu ça, surtout autour de la bourrée trois temps, parce que bah voilà, Louise, elle vient des Braillots, on pratique vraiment la bourrée, quoi. Et ça, pour le coup, ça vient vraiment de notre rencontre avec elle, quoi.

la rencontre avec Louise, je pense un peu le moment de notre, de ce qu'on pourrait appeler notre transition entre vraiment une polyphonie traditionnelle a cappella, plutôt soit non rythmée, soit très très homorythmique. Et puis il y a eu la découverte aussi de Baru, par exemple, qui a été quand même importante. Bon, on a proposé d'écouter un chant de Baru déjà parce que aujourd'hui c'est des copains copines proches avec qui on joue souvent, avec qui on travaille. Mais...

0: mais ça a été aussi pour nous un peu révélateur, et aussi ça nous a amené un peu de fougue et de folie, l'envie de, bah déjà on a ramené des percussions, ce qu'on n'avait pas du tout avant.
1: Vous avez introduit quand les percussions?
0: Je dirais 2020, ça arrivait à peu près en 2020. Et au tout début du Covid, en fait, qui était un moment où on s'est tous retrouvés à l'arrêt dans nos métiers respectifs. Et du coup, on en a profité pour beaucoup créer. C'est pour ça qu'on a proposé d'écouter le morceau qu'on a appelé « Suite de bourré ». Il n'a pas de nom, c'est une suite de bourré. Et là, pour le coup, qui est vraiment l'exemple de ce qu'on faisait entre 2020 et 2022, on pourrait dire, quoi, pendant 2-3 ans. C'était vraiment cette musique qu'on fabriquait, qui s'inspirait pour le coup vraiment quand même de Baru, quoi.
2: Et de Louise.
0: Et de Louise, ouais. Oui, c'est, les suites de bourré étaient aussi...

0: Et là, qui était plus une musique vraiment qu'on a composée à 10, où on a ramené toutes les percussions, on a commencé à explorer tout ce répertoire en se libérant un petit peu, qui nous a amené d'ailleurs jusqu'au Woomates, où le groupe a évolué professionnellement, après un virage professionnel. Mais c'est aussi là-bas qu'on a eu, on va dire, des retours qui nous ont fait réfléchir sur les propos de nos chansons. Et le dernier album Usure, c'est un peu cette évolution. Il y a une évolution musicale, c'est clair. Mais c'est surtout, je dirais, un virage sur les propos de nos chansons.
1: Et virage qui a été provoqué par
0: Je pense que on a eu quand même pas mal de retours intéressants, pas tant sur notre musique ou sur notre interprétation, mais plutôt sur le fait que pour nous, ça avait du sens de débarquer habillé en bleu de travail, de s'appeler Les Mécanos et de chanter du répertoire polyph occitan, parce que dans nos têtes, il y avait le lien, le milieu populaire dont on voulait parler, qu'on voulait défendre, qui est aussi représentatif des origines sociales de la majorité du groupe.
2: Ouais, milieu ouvrier.
0: Mais voilà, il manquait quelque chose dans ce qu'on racontait, en fait. Je pense qu'on avait trop peu d'attention aux paroles et aux textes qu'on pouvait défendre. Et c'était intéressant parce que voilà, bon, le Woomex, c'est quand même une grosse industrie du monde musical, des musiques du monde. Mais il y a aussi des pointures et qui nous ont fait ces retours assez critiques. Donc au début, on est reparti un peu la tête basse en se disant bon, qu'est-ce qu'on fait ici? Mais en fait, bon voilà, ça nous a aussi permis de nous remettre vraiment en question et de se dire bon, ben qu'est-ce qu'on a envie de raconter? Et ça a été super intéressant parce que suite à ça, on a eu quand même des échanges hyper profonds la fin 2022, début 2023. Entre nous, il y a eu des discussions. Ouais, on s'est un peu engueulé, quoi. On se rendait compte qu'on n'était pas d'accord sur tout, que certains voulaient s'engager plus, d'autres voulaient pas. Enfin, voilà, il a vraiment fallu s'entendre sur les choses qu'on voulait dire ensemble, quoi.
2: Bah, il y a eu ça, il y avait la cohérence de ce qu'on représentait, nous, avec le nom et les tenues, tout ça, et la cohérence entre ça et ce qu'on chantait sur scène. Un texte traditionnel tel quel et d'époque, quand on le chante aujourd'hui, souvent ça correspond plus trop, quoi. Et il y a eu notamment une grosse prise de conscience là-dessus, une partie de notre répertoire qu'on a choisi de ne plus faire sur scène parce que c'était interprétable, ça allait pas forcément à tout le monde, quoi. Et voire même parfois certains morceaux devenaient en gênaient certains du groupe au niveau des thèmes et tout ça, donc on a choisi de plus les faire et de les remplacer par en fait des thèmes qui nous touchent, nous, et qu'on n'avait pas forcément pensé à mettre en musique avant, quoi, comme la pauvreté, la déforestation, des choses qui nous touchent de j'allais dire de près ou de loin, mais c'est surtout de près, en fait, parce que à Saint-Étienne, on a la pauvreté, elle est visible n'importe où qu'on aille. Quand on va dans le Pila, la déforestation, mine de rien, elle est de partout, en fait. Donc il y a aussi ce tournant-là des textes et de ce qu'on voulait représenter, quoi.

Sansvao, qui est un collectage de Saint-Sauveur-en-Rue, d'où viennent pas mal de mécanos et qu'on a mis en musique, enfin qu'on a remis en musique, parce qu'en vérité c'est un texte qui a plein de mélodies différentes et nous on en a fait une version quoi. Maintenant on a quand même tendance à de plus en plus écrire nos textes et faire la musique et on a moins de collectages que ce qu'on a pu faire avant, mais on tient toujours à en avoir et donc voilà, Sansvao, je pense que c'est un morceau qui symbolise un peu ça quoi.

0: Le choix de l'Occitan ?
1: Eh ben, en fait, la zone occitane, elle va pas complètement jusqu'à Saint-Étienne, mais dans le Pilat, là d'où une bonne partie du groupe sont issus. Saint-Sauveur-en-Rue, Saint-Julien-Molin-Molette, les grands-parents de certains du groupe parlaient l'occitan, quoi. Du coup, c'est quelque chose que certains d'entre nous avaient déjà dans l'oreille, quoi, cette langue-là. Et il y a aussi un peu, dans le groupe, on est quelques-uns à être assez curieux des langues. En fait, on chantait des chants qui venaient de pas mal de coins de la France. Et du coup, on chantait plein d'occitans différents. Et on a un peu eu cette envie d'approfondir un occitan de chez nous et de le connaître un peu mieux, voire pour certains de le parler. Et il y a aussi ce que ça représente, tout ce que l'occitan représente, quoi, les interdits que ça a été pour certains de nos grands-parents, et cette envie un peu que cette langue vivante, parce qu'elle est encore vivante, vivotante, quoi, qu'elle disparaisse pas, et du coup de faire partie du paysage des groupes qui essayent de faire vivre encore cette langue, quoi.
2: Et aussi peut-être pour ajouter, compléter ce que dit Gaël, en fait il y a quand même eu une exode rurale de la génération de nos arrières et de nos grands-parents qui a été assez importante, en fait, quoi, où les campagnes de Haute-Loire et d'Ardèche se sont quand même vraiment vidées pour aller bosser à l'usine, quoi. Le monde paysan s'est transformé, les villes se sont peuplées, et en fait on imagine quand même assez facilement que cette industrialisation, elle a aussi participé à faire disparaître l'occitan des campagnes, parce que les gens sont partis à la ville et on parlait moins l'occitan, mais quand même on imagine que c'était un moment où il s'est joué quelque chose sur la langue, quoi. En tout cas, entre le patois et le français, dans le bassin stéphanois, quoi.
0: Si on parle effectivement du choix de l'occitan, quelle chanson vous avez envie de présenter ?
1: Eh ben, peut-être Trounaire, non ?
2: je me dis, ouais, Trounaire, parce que c'est un... Trounaire, le texte a été écrit par un mécano. Comme disait Gaël, de faire vivre la langue, c'est aussi continuer à inventer la suite et d'inventer des textes. Donc ça, c'est assez chouette.

0: Les canuts.
1: Les canuts, bah, c'est hyper intéressant. Mmh. Bah, depuis 2022, je crois, avec les mécanos, on s'engage chaque année dans au moins un, voire deux projets de médiation culturelle. On commence à avoir bossé avec vraiment beaucoup de publics différents. On a bossé en milieu carcéral, beaucoup dans l'éducation nationale, avec des centres sociaux, avec des EHPAD. Vraiment, on a parcouru pas mal de lieux différents. Et les canuts, c'est 2022, on travaillait dans le 3e arrondissement de Lyon. Et là, on bossait avec une école primaire et avec un EHPA. Donc où c'est des personnes âgées mais qui sont relativement assez autonomes. Et en fait voilà, on a bossé 6 mois avec ces deux publics et l'idée c'était de monter un concert quoi, un spectacle original avec tous ces gens là. On voulait travailler sur l'intergénérationnalité et du coup on partait des récits de vie et des souvenirs musicaux des personnes âgées. Et évidemment, le chant des canuts pour des Lyonnaises et des Lyonnais est arrivé rapidement. Nous, on connaissait pas ce chant et ça nous a plu dans ce qu'ils défendaient. Et bah voilà, encore une fois, ça arrivait aussi au moment de notre réflexion sur les luttes ouvrières dont on avait envie de parler parce qu'on trouvait ça intéressant aujourd'hui de continuer de parler de classe sociale et des mouvements de lutte, quoi. Et voilà, et on a décidé sur ce projet d'en faire une chanson phare. Et on a vraiment bossé sur un arrangement original. Et puis, bah en fait, à la fin de ce projet, on s'est rendu compte que... Bah que mine de rien, il avait de la gueule ce chant et il nous plaisait bien dans le texte, dans la symbolique autant du chant en lui-même que de ce qu'on avait vécu pendant ce projet parce que bah quand tu bosses 6 mois avec des personnes âgées et des enfants bah tu crées des liens donc voilà on aime aussi garder ce genre de chant parce que ça il y a de la mémoire long terme, court terme dedans et c'est super chouette et du coup voilà, on l'a retravaillé un petit peu pour l'album pour en faire une version un peu plus longue où on a rajouté un peu de texte au milieu tout ça. Mais ouais, c'est un chant qui a une histoire un peu intense pour nous quoi.

qui gronde. Sur les canuts, nous, il y a l'idée de cette démarche où finalement, il y a eu toute une période en France de collectage démarrée dans les années 60-70 qui s'est poursuivie. Puis après, bah, la mémoire orale, bah, les gens sont décédés. Donc, mais en fait, voilà, ces projets-là de médiation, ben, ça nous permet, nous, les mécanos, en tout cas, de se rendre compte que, bah, il y a encore de la mémoire orale. C'est peut-être pas le répertoire qu'on pourrait attendre habituellement quand on fait un collectage, mais en fait la démarche elle y ressemble, c'est celle-là, et nous on a envie de valoriser ça en fait, et de c'est un peu notre manière de faire du collectage moderne, quoi, et de dire bah il y a pas un répertoire qui serait plus légitime qu'un autre finalement, quoi. Mais nous on choisit en tout cas de dire bah ce répertoire, pour nous, il a autant de valeur qu'un collectage qui pourrait avoir 50 ans. Et voilà, j'aime bien parce que nous, les mécanos, on pourrait pas dire, je crois, qu'on appartient ou qu'on vient vraiment du milieu trad, des musiques trad, parce que très peu d'entre nous s'y identifient ou en tout cas en sont originaires, même si on aime bien y aller et on y va quand même, on est quand même souvent invité sur des scènes de musique trad, mais quand même pas que, quoi. Et je trouve que notre démarche elle est un peu dans cet entre-deux où on y va et en même temps on va ailleurs, mais en gardant cette idée du collectage un peu différent. Et du coup, bah, c'est pour ça aussi qu'on tient à chanter pas que en occitan, mais aussi en français. On essaye d'avoir un équilibre, on essaye de tendre vers du 50-50 parce que bah voilà, c'est important. Le fait de chanter en français, ça inclut aussi un plus grand nombre, quoi.

0: Donc justement, ce milieu trad dont vous dites que vous êtes dans un entre-deux, quel regard vous portez aujourd'hui ?
1: Moi, là je parle artistiquement, étant plutôt un fan de son actuel et de musique actuelle, un peu en tout genre, quoi. Moi, j'aime beaucoup, par exemple, le tournant que certains groupes choisissent de prendre, quoi. Je sais qu'on était allé voir Super Parquet au Fil, par exemple. Ça s'affirme clairement électro et trans électro, quoi. Et moi, je sais que le tournant que certains groupes prennent comme ça, je l'aime beaucoup, quoi. Je l'adore. Je trouve que Baru aussi, tu vois, ils sont ils ont quand même ce truc-là de polyph très affirmé, trad, quoi, avec exclusivement en occitan en plus. Et aussi, ils ont quand même le son des percussions, quoi, qui vient quand même actualiser tout ça, on va dire. Et moi, je sais que personnellement, j'aime beaucoup cet entre-deux-là, quoi.
2: Moi, je sais que j'ai pas mal traîné au Braillot. Et du coup, je suis plutôt proche de la génération des trentenaires, qui est, je dirais, la génération 3 chez les Braillot. Et c'était intéressant parce que Mathilde Carvet, elle m'a pas mal raconté l'histoire de l'assaut, qui est super intéressante, entre la première génération qui prenait le folklore, puis la génération d'après, qui est branchée dans tous les mouvements d'éduque pop, qui a voulu sortir un peu de ça, dire non, faut pas faire démonstration, tout le travail sur la danse, et qui disait faut que les gens puissent danser, qu'ils puissent se réapproprier d'abord les pas de danse, mais aussi être libre dessus, puis après toute la démarche de transmission instrumentale, quoi, du fait de pouvoir jouer des instruments et tout, c'était hyper intéressant. Et aujourd'hui, c'est cette nouvelle génération qui, en plus de ça, comme dit Gaël, dit nous, on veut aussi aller vers d'autres musiques, on veut se mélanger avec d'autres musiciens, d'autres musiciennes qui auront des instruments électroniques, des instruments aussi électriques, jouer avec des amplis, rajouter des effets sur les instruments, tout ça, c'est une continuité en fait historique qui est super intéressante. Et peut-être par exemple sur cette question de la danse aussi, pour reprendre l'exemple de Gaël, effectivement, moi j'ai revu Super Parquet il y a quelques semaines. Et par exemple, ce que je trouve hyper chouette dans leur musique, et qu'on a un petit peu aussi avec les Mécanos, mine de rien, c'est cette idée que
1: ils maintiennent la danse, quoi.
2: Ils maintiennent la danse, mais l'arrangement musical est fait de sorte à ce qu'on puisse, si on a envie, danser par exemple une bourrée à trois temps, on puisse la danser en bourrée, mais on puisse aussi la danser différemment. Et ça, c'est vraiment une finesse que j'adore chez Super Parquet. Et que nous, on a sur quelques-unes de nos chansons aussi, des fois, on voit bien que dans notre public, y a des gens qui dansent une bourrée à deux ou à quatre, et le reste du public qui juste se balance et qui ressent plutôt un truc très binaire, en fait, en réalité, qui se balance d'avant en arrière. Mmh. Et ça, c'est super chouette parce qu'on se dit, tiens, c'est une musique... Enfin, moi, j'ai l'impression que ça rassemble, quoi. Où les gens partagent un moment sans ressentir la même chose, avec des codes très différents, mais ils arrivent à l'apprécier quand même, quoi. Et c'est sympa parce que ça fait aussi, je pense, que ça fait s'intéresser des gens qui connaissent rien, ou pas grand-chose en tout cas, aux musiques trad et qui.
1: Ça leur met un pied dedans, quoi.
2: Bah ouais, carrément. Mais en tout cas, on est aussi reconnaissant du travail des générations d'avant, parce que on a conscience que ça a aussi été déjà du travail, quoi, du temps passé, des luttes politiques, des prises de bec aussi entre générations, et que ça a pas dû être simple. Mais c'est vrai que nous, on arrive à un moment où on se rend bien compte, au gré de nos rencontres, qu'il y a des personnes qui vont nous encourager. Et c'est pas forcément un truc que... Enfin, c'est pas forcément que des jeunes, quoi. Des fois, on a des plus anciens qui nous encouragent dans notre démarche. Et on voit bien qu'il y a des personnes un peu plus réactionnaires qui vont plutôt nous tacler, nous regarder un peu bizarrement. En plus, on est stéphanois et on ose chanter en occitan. Alors, oulala, attention.
1: On va nous dire que les instruments, entre guillemets, viennent polluer la polyphonie. Qu'on aurait bien aimé entendre plus de voix, tout ça. Enfin, ça, c'est des commentaires qu'on a à la fin de nos concerts, quoi.

0: avait aussi proposé, suggéré un titre de des copines de Clume. On n'en a pas parlé dans l'histoire du groupe, mais nous, les Mécanos, quand on est nés, on va dire qu'on était dans un paysage stéphanois où le chant choral, ou plutôt la polyphonie un peu, je dirais, dans un esprit d'autonomie en tout cas, parce que évidemment il y a des chorales avec chef de chœur, tout ça, ça existe par chez nous, mais il y avait assez peu. Il y avait les Velvet Underground au début, on a démarré, qui existaient, ouais. Mais il y avait pas tant de groupes que ça. Alors j'espère que je blesserai personne en disant ça, mais je pense qu'on est, voilà, à part ce groupe, je connaissais personne qui faisait ça. Et en fait, il y a eu un peu un vent. On est arrivé à un moment où ça a poussé par chez nous. Et il y a plein de groupes. Il y a des chorales autonomes qui se sont montées,
1: qui ont émergé. Ouais.
0: Qui ont émergé. Alors je dis pas, c'est pas du tout forcément grâce à nous, hein, loin de là, mais
1: non, on a fait partie.
0: On a fait partie d'un moment, un peu rigolo, où à Saint-Étienne il se passe ça. Et de ces grandes chorales autonomes, il y a plein de petits groupes qui sont nés. On a plein de copines notamment qui chantent. Il y a Soum, il y a Clume justement qu'on a proposé d'écouter parce que c'est un peu les copines proches en ce moment, qui sont en train de bien fonctionner, qui font une belle musique. Elles, pour le coup, vraiment une musique à danser. C'est plutôt du bal, quoi, ce qu'elles proposent. Et c'est cool qu'à Saint-Thé, en fait, il y ait d'autres personnes qui fassent ça. C'est hyper chouette. On rompt l'isolement.

0: Et on s'est rendu compte aussi en mettant un pied dans ce milieu-là de la polyphonie, que souvent dans nos concerts, mais partout où qu'on aille en France, souvent ça se met à chanter à la fin de nos concerts, dans le public. Il y a des groupes de personnes qui se connaissent, des chorales ou des gens qui aiment chanter ensemble, et souvent on entend que ça pousse la chansonnette pendant que nous on range le matériel, en gros, quoi. Et souvent c'est hyper intéressant d'aller les voir, on échange avec eux, on peut chanter avec eux du coup aussi, parce que nous aussi avec les mécanos on aime bien pousser la chansonnette à la buvette quand on a fini de tout ranger et qu'on est tranquille, quoi. C'est un peu une activité qu'on n'oublie pas, ça non plus. Et on se rend, c'est chouette de voir que un peu partout où on passe, ça c'est fédérateur aussi de ça, quoi. Ça chante, ça pousse la chansonnette.
1: Vos projets, les perspectives.
2: Le prochain projet mécano, c'est un peu un retour aux sources, si je puis dire. Alors musicalement, il n'existe pas encore, mais en tout cas, il est en train d'être construit pour 2026. On veut monter un deuxième concert, deuxième spectacle. L'idée, c'est d'avoir deux spectacles conjoints. Donc le spectacle qu'on appelle Usure, du nom de notre album, qui est la musique actuelle qu'on fait pour le moment. Et on part sur un projet qui va s'appeler Ligna. Et qui là pour le coup va être un concert de polyphonie a cappella, sans percussion, et qu'on va construire avec Pascal Caumont. On est dans les starting blocks pour ce projet là. Et après la suite, je pense que ça va être aussi on va se remettre en créa aussi conjointement pour un autre album, quoi. On a envie de continuer à dire des choses, quoi. On a pas encore tout dit.
1: Eh bien, nous attendrons donc 2026 pour découvrir cette nouvelle création. Dans l'attente, les mécanos ont de nombreux concerts à leur programme, des infos que vous trouverez facilement sur le net et plus particulièrement sur la page des mécanos sur le site de l'éclectique Maison des Artistes. Je mettrai le lien sur la page de l'émission. Et je terminerai, comme à chaque fois, en conseillant à celles et ceux qui s'intéressent à ces musiques une visite sur le site du Centre des musiques traditionnelles Rhône-Alpes, cmtra.org, et sur celui d'Agenda Trad, où sont répertoriés tous les événements, concerts, bals et ateliers liés à ces musiques. Je vous donne rendez-vous dans un mois.

Aujourd'hui, on vous propose un épisode de l'émission « On n'est pas des cadeaux », une émission trans-PD, Gwyn et féministe de Radio Canu, la radio associative de Lyon. L'épisode s'intitule « Dis Keke », un projet queer féministe à la campagne. Et donc, c'est un voyage dans la campagne à l'est de Berlin que l'on vous propose, dans la campagne de Brandenburg, à Dis Keke en particulier, pour découvrir un projet de vie en collectif et d'activité queer féministe. Bonne écoute.

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3: Bonjour.
4: Bonjour.
3: Ah, vous êtes bien sur Radio Canu et vous écoutez On n'est pas des cadeaux, l'émission Trans PD Gwen féministe.
4: Et ouais, féministe et transpédéguine, absolument.
3: Et alors, on va commencer vite fait, très très vite fait, par deux petites infos.
4: Donc, pour le mercredi 17 à 17h sur la place Jean Massé, il y a un rassemblement à l'occasion de la journée de lutte contre les violences faites aux travailleuses et aux travailleurs du sexe.
3: Et une autre info de Cabiria, samedi 20 décembre, il y aura une soirée de soutien à l'organisation des putains de rencontres, mais l'heure et le lieu, on les connaît pas encore, donc ce sera confirmé à aller voir sur leur site. Voilà, sinon, bah, ce soir, on va parler de Dis Quoique. Alors, Dis Quoique, c'est un collectif queer féministe à la campagne, à côté de Berlin, en Allemagne.
4: Et nous y sommes rendus avec nos rangers et nos sacs à dos afin de vous présenter ce petit montage que nous allons vous diffuser.
3: Et voilà, et du coup on a pu réaliser des interviews et puis faire un petit tour du propriétaire. Et du coup on vous laisse écouter tout ça. Voilà, et on revient tout à l'heure pour en parler.

0: Quaker. Et la Quaker, c'est un lieu queer féministe dans la campagne. Ça existe depuis 2011. Et à ce moment-là, on est à 8 adultes et un enfant qui habite ici.
1: 8 adultes et un enfant qui n'est pas tout le temps là, en fait. 8 adultes qui vivent ensemble, qui vivent dans le bâtiment. Il y en a 3 qui vivent, 4 même, qui habitent dans des roulottes. Et le projet consiste en... Enfin, il y a deux... Comment dire, deux buts. Il y a la communauté, la vie en collectivité, et deux, la rénovation de l'espace qui va abriter dans le futur, qui va abriter une sorte d'auberge de jeunesse, de guest house. Ouais.
0: Et on a fondé la Quaker parce qu'il y a pas mal des projets dans la campagne, des collectifs, mais il n'existe pas en Allemagne un lieu qui a des motifs queer, des motifs féministes. Alors, toutes qui ont fondé et qui sont, je crois, aussi des gens qui sont venus plus tard, étaient en recherche d'un lieu de vivre où il faut pas buter pour les principes féministes de base tout le temps dans sa vie quotidienne. Et on est un lieu ouvert à tout genre, mais à ce moment on vit ici avec que les green meufs trans et on sait pas comment ça va continuer. On est toujours en recherche de gens parce que c'est un espace super grand et on n'est pas assez pour faire tout ce qu'il faut faire. Ça donne beaucoup de travail, beaucoup de responsabilités pour pas beaucoup de monde. Et moi je parle de qu'on est que des green meufs trans à ce moment parce que moi je pensais que c'est super bien avoir un lieu qui s'appelle queer féministe qui est pas non mixte. Parce que je trouve ça, c'est vraiment les grands défis, avoir des pratiques queer féministes dans des groupes mixtes. Et comme ça, c'est très confortable. Il y a quelques conflits qui arrivent pas parce qu'on est que les meufs queen, je pense. Mmh. Mais ça me fait aussi la question, pourquoi on n'arrive pas ou pourquoi c'est assez difficile à trouver des lieux qui ont des pratiques queer féministes qui sont mixtes.
1: En fait, c'est difficile de vivre dans un espace queer féministe. Comme Janine a déjà dit, c'est facile si on est entre nous, entre guillemets. C'est plus difficile de s'offrir, d'aller vers les autres et d'entrer en échange avec des gens non queer féministes ou bien des gens qui n'ont pas encore vécu cette expérience. Et au niveau de... Parce que nous, on a quand même l'intention de changer un peu, d'apporter au monde extérieur un peu de réflexion sur ce thème, sur tout ce qui est important pour nous dans notre vie quotidienne ou dans notre travail, l'activisme et tout ça. Mais c'est difficile de changer ou d'aller de s'ouvrir vers le monde si on n'a pas cet échange chez nous, là, chez nous à la maison, chez nous dans le collectif. C'est confortable.
0: Peut-être qu'est-ce qu'on peut entendre de qu'est-ce qu'on parle, c'est bien sûr il nous manque des gens ici. On essaye de grandir et on n'arrive pas. Il y a un peu de gens qui viennent et qui passent et qui partent, mais ça fait deux ans, on est environ 8 et avec l'espace et le travail et l'idée de projet, c'est bien évident. Ça suffit pas, 8 personnes pour faire tout ce qu'il faut faire.

0: On a cherché dans la région ici et on a cherché un lieu qui est accessible sans voiture, qui est assez grand pour habiter en groupe et d'avoir espace pour un lieu qui est aussi un peu public, parce qu'on se dit si on vit dans la campagne, ça suffit pas juste vivre en groupe. Tu vas devenir seul s'il n'y a pas quelque chose qui fait que gens d'extérieur viennent aussi te visiter. Et après, c'était coïncidence.
1: En fait, on avait parlé du fait qu'il y a beaucoup de collectivités. À l'extérieur de Berlin, il y a beaucoup de collectivités qui, dans la région berlinoise ou bien Brandenburg, dans le Land Brandenburg, mais comme la QAQ, c'est le seul projet queer féministe, il y avait la même recherche comme les autres collectivités. Enfin, comme il y a beaucoup de collectivités qui cherchent un espace, un terrain, ou qui a cherché à cette époque-là, c'était difficile de trouver un terrain qui soit pas trop cher, soit, comme Janine a dit, accessible à partir de Berlin. Et voilà, ce qui est important, c'est aussi, on pourrait dire que dans une certaine façon, on est une antenne du milieu ou de la scène queer féministe à Berlin. Donc il y a beaucoup de relations entre les gens d'ici et la scène, le mouvement à Berlin ou bien même ailleurs. Pourquoi ce terrain? C'était, en fait, il y a cette intention d'inviter des groupes il y a cette intention d'être près de la nature. Ce qui concerne l'accessibilité à partir de Berlin, c'était important d'avoir le train ou l'arrêt de train pas loin, parce qu'on voulait aussi impliquer, on voulait aussi inviter des personnes racisées pour lesquelles ce serait dangereux de voyager tout seul aux alentours de Berlin, comme il y a toujours beaucoup de néo-nazis. La CREQ était fondée aussi avec cette intention d'inviter des gens qui, dans la société, n'ont pas la possibilité, pas toutes les possibilités, pareil que des personnes, enfin, middle class, white middle class. Et un projet antidiscriminatoire.
0: Et moi, je disais qu'au moment de quand on a acheté ce terrain, c'était pas assez clair. C'était clair, on voulait un lieu, on voulait fonder un lieu queer féministe pour vivre et pour aussi avoir quelque chose qui soit public, mais comment exactement faire et qu'est-ce qu'on va faire, c'était pas clair du tout en 2011. Ça, c'est devenu plus tard exactement le contexte, comment on va ouvrir cet espace, parce qu'aussi on a commencé à penser, mais bien sûr on peut vivre ici avec 15, 20, 30 personnes, mais on n'a pas eu l'idée comment ça va être difficile, si on va grandir et quand et en quelle vitesse. Et ce terrain, parce que c'est joli, alors il y a un parc avec des arbres immenses. Et c'est la maison, elle était en bon état, elle était vide pour que 4 ans. Alors on a déjà un toit qui tient, on a des fenêtres qui sont bien. C'était pas un truc, c'était pas une ruine.

pour proposer aux groupes, souvent des groupes politiques de Berlin, des activistes, mais aussi, comme on a dit, des personnes racisées, des personnes discriminées dans la société, d'ouvrir offrir un espace où ces groupes peuvent venir, peuvent faire des séminaires, être dans la nature, discuter, organiser des workshops, des ateliers d'empowerment, et comme ça aider un peu d'échanger ou bien de faire partir, comment on peut dire en français? Ce qui est important, l'intention, c'est d'inviter les initiatives qui, à Berlin, n'ont pas les possibilités parce que c'est trop cher, ils n'ont pas le moyen et tout, de faire des workshops, des séminaires ici. Et en contrepartie, ces groupes-là, ils vont faire une expérience ici, une expérience non sexiste, queer féministe, dans l'esprit queer féministe, qui va revenir, introduire dans la société. Et comme on n'est pas basé seulement sur le queer féministe, on est ouvert à tous les groupes non discriminatoires.

0: Alors, qu'est-ce qu'on appelle notre espace public ou espace de visite? C'est tout le rez-de-chaussée. Ça veut dire que ce sont environ 400 mètres carrés. Il y a une cuisine, il y a des dortoirs, il y a des salles pour se rencontrer. Et c'est autogéré. Alors, c'est pas à nous de faire le petit déjeuner. C'est pour les groupes qui font son truc-là. Soit des rencontres, des collectifs de travail du Bénin, soit des groupes qui viennent pour lire des textes et en discuter, soit des ateliers plus pratiques, des groupes de sport. Des fois, ce sont juste des potes qui viennent pour passer quelques jours dans la nature. Et voilà, on a beaucoup pensé comment faire que ça soit possible pour, pas tout le monde, mais pour qu'on peut venir, qu'on peut utiliser cet espace, même si on n'a pas beaucoup de fonds, beaucoup de fric, parce que normalement ça coûte cher. Et alors on a pensé d'un système de financement solidaire, et on ne sait pas si ça va fonctionner. Tu peux expliquer?
1: Ouais, je vais essayer. À la base, on s'est dit, il y a beaucoup d'auberges comme ça, même autogérées, qui coûtent cher, qui sont moins chères comparées à ce qu'il y a dans la société, sur le marché libre. Mais déjà, 10 euros par chambre, par lit. C'est trop cher pour les groupes, pour les sans-papiers, par exemple, les réfugiés à Berlin ou en Allemagne. Donc, on s'est dit, on a les gens qui ont plus de moyens, les étudiants ou des professionnels qui travaillent dans tout ce qui est faire des séminaires anti-discriminatoires, anti-sexistes, etc. On va demander à eux de payer plus. S'ils ont les moyens de payer plus pour pouvoir pour donner la possibilité aux gens qui peuvent pas payer ou pas payer assez de venir. Mais on a la brochure, on a envoyé cette brochure, on a essayé de se présenter, on a essayé de se présenter dans toute l'Allemagne. En allemand, ça s'appelle notre système, ou bien l'endroit, ça s'appelle. Das Kollektiv getragen.

0: quoi d'autre?
1: Et alors, vous avez, du coup, là, on parle d'ouverture. Vous avez pas mal parlé de Berlin parce qu'on n'est pas loin de Berlin. Mais vous avez quel rapport avec le village dans lequel vous êtes, qui s'appelle Falken, je sais pas quoi, Falkenberg.
0: Falkenberg.
1: Ouais. Donc c'est parce que c'est comment d'arriver, ben voilà, à Berlin, c'est plein de gens alternatifs, tout ça. Du coup, on se sent pas trop seul et isolé, je pense, même en tant que queer aussi. Et là, c'est un village de 150 habitants et vous débarquez là et vous n'avez pas grandi là. Qu'est-ce qu'il y a comme rapport entre vous et les autres gens qui habitent dans ce village?
2: Alors, le village, je disais, on a eu de la chance parce que je trouve que on est dans un village où les gens sont très très ouverts. On n'a pas eu ce truc de « Ah, il y en a des gens qui viennent, ce sont... » Bien sûr, je suis sûre, il y a des trucs « Mais qu'est-ce qu'elles font là ?» Le village note très bien qu'il n'y a pas beaucoup de mecs qui passent. Quand il y a, que c'est toujours commenté. ça aide aussi que le terrain était... l'internat était un espace où... Beaucoup de gens du village ont travaillé. Alors il y a une connexion entre notre terrain et le village qui est très fort. Ça fait que les gens sont curieux. Ah, qu'est-ce qui se passe? Qu'est-ce que vous êtes en train de faire? Quand on est arrivé, on a fait un premier truc, inviter tout le village pour boire un café. Et je crois que c'était 50 qui sont venus. Non, c'était vraiment waouh! Et ils nous ont aidés avec. Quand on a commencé ici, on n'a eu pas beaucoup des. Il nous manque un échelle pour faire quelque chose et. On a encore ça et ça, vous avez besoin de ça. Et voilà, c'est.
3: Comme on a un grand chantier, On connaît beaucoup de boîtes d'artisanat dans le coin, donc on a beaucoup de connexions aux artisans et la plupart de ces gens, c'est des mecs en fait. Donc on pourrait dire en ce moment-là, c'est les seuls mecs qui fréquentent la maison, le projet. Donc ça, c'est une possibilité pour nous d'entrer en contact avec tout ce qui est le village. Le village qui est juste devant la porte et le village qui est un peu plus loin, là où il y a la gare aussi.
2: Ouais. Et je trouve que vraiment, des fois, c'est ennuyant, mais avoir l'électricien, les personnes qui installent les sanitaires, et c'est que des mecs, mais ce sont des mecs du village ou du village à côté, et ça commence à. Mais c'est qui essaie? Et c'est vous qui nous disent qu'est-ce qu'il faut faire, et après, ils notent. Qu'on bosse sur le chantier aussi, qu'est-ce qu'on a déjà arrivé à faire, qu'on sait qu'est-ce qu'on est en train de faire, et ça donne du respect. Et ça fait un change. Il y a des trucs. Et moi, je trouve vraiment, on a arrivé avec les personnes qui travaillent ici beaucoup Moi, je me sens respectée, et j'ai l'impression que vraiment ça marche. Je suis contente. Parce que je trouve encore que ici c'est le lieu qui est le plus proche à mon utopie. Si je pense d'autres projets, je sais toujours il me manque ça, il me manque ça, notamment queer, féministe, les trucs. Et je sais, il y a des conflits dans tous les groupes, dans tous les collectifs. Et moi, c'était mon choix. Je veux bien avoir un lieu. Un perspective long terme dans un groupe. Je trouve que c'est super joli aussi. Et bien sûr, c'est pas ça part tout doucement et sans problème. Pas du tout. Mais je trouve ça, c'est un truc. Si tu as choisi faire quelque chose ensemble sur le long terme, c'est aussi gérer tes conflits. Trouver des solutions et pas dire « Ah, on a un conflit... » Au revoir, sans moi. Et je trouve que déjà, on a réussi à faire des trucs super chouettes. Alors, il y a des moments où je peux bien voir qu'est-ce que ça veut ça va devenir un jour, j'espère. On a eu le CCSI 2 semaines avec des profils de chantier, meufs green trans de la France et d'Allemagne qui bossaient ensemble pendant 2 semaines. C'était super. Voilà, ça donne d'énergie. Ça donne que tu ne te sens pas seul. Et aussi, tous les groupes qui sont déjà venus, même quand on n'a pas un lieu de luxe à ce moment-là, mais vraiment les bases, des matelas et une cuisine à l'extérieur, ça donne... Mais oui, il y a un besoin d'un lieu comme ici. Et... Alors, c'est comme la vie. Je ne suis pas contente tous les jours. Il y a des jours où je me lève, mais voilà. J'ai pas envie, j'en veux plus, j'en ai marre de discuter, j'en ai marre de rediscuter le même truc qu'on a discuté il y a 2 semaines. Mais je crois que c'est pas très différent ici comme dans les autres collectifs.
3: Qu'est-ce que je peux dire, moi? Avant de venir à la Quaker, là, avant de joindre le groupe, je suis allée à Berlin. Je suis allée vivre à Berlin même, dans une colocation ordinaire, enfin, plus petite et plus organisée aussi. Et quand j'étais à Berlin, je me suis dit, bon, c'est pas ça, c'est pas ce que je veux. Apparemment, je veux vivre à l'extérieur, je veux vivre proche de la nature. Et comme Janine a dit, moi aussi, je préfère un endroit qui est féministe où la base des questions, des règles, des normes, on n'en discute plus. Enfin, on est un peu en sécurité, si on veut. Aussi, ouais, c'est beaucoup d'énergie quand on dépense beaucoup d'énergie à discuter des trucs de base. Donc, alors, j'ai connaissé la cricket depuis un certain temps. Je me suis dit, bon, je vais... Pourquoi pas pour un an. Et après, on verra. Non, je suis venue. Je suis là depuis 11 mois. Et ma vie ici, mon expérience ici est presque terminée. Et je me suis rendu compte... peut-être on pourrait dire que je suis plus sensible. J'ai des réactions plus sensibles à ce qui se passe dans un groupe, dans une cuisine, plein de monde, ou des discussions, des plénums, des. Voilà. C'est comme un pamphlet, en fait. J'ai beaucoup aimé. Enfin, pour moi, c'était quand même une année. Exceptionnel, vivre dans cet endroit, avoir la forêt juste à côté et même le groupe, même si c'était pas top tout le temps et j'ai peut-être pas tous les attentes, peut-être trop d'attentes, mais ouais, ça va me manquer quand même parce que je me suis attachée au groupe quand même. Ouais. Ok, ça suffit, non?

0: Ça, c'est notre maison. Elle est immense. Elle a 3 étages. Et voilà, ça... C'était construit comme la plus grande maison du village, un truc de, où le seigneur habitait. Et depuis les années 50, c'était internat et école. Et école. En ce moment, on est en train de rénover, spécialement le rez-de-chaussée et un peu les extérieurs pour qu'on peut ouvrir cet espace public en printemps. Et voilà, la maison, elle est sur un terrain de un truc de parc. On a des arbres très jolis. Et le terrain, ça fait 2,5 hectares.
1: Et ça, c'est quoi, là, ces petits bâtiments pas très hauts autour de la maison?
0: Il y a des petites maisons, des garages. Devant nous, il y a une maison où est la ancienne distribution l'eau. Dans des années, je sais pas, 50 à 80, je crois, la distribution de l'eau de tout le village, c'était ici. Alors, il y a des anciens grands tanks d'eau et filtrage dedans. Et ici, c'est notre petit Wagenplatz. On est 4 à vivre ici.
1: Alors, un Wagenplatz, c'est... un endroit à l'extérieur où les gens vivent dans des roulottes ou dans des camions.
0: Exactement. Et... ah, le tracteur.
1: Et là, on va voir le tracteur. Ah ouais, le tracteur, quoi. Alors ici, il y a un tracteur, c'est parce que vous avez déjà un champ, vous allez avoir un champ.
0: Et il y a des personnes qui ont envie de élaborer un concept de faire plus un peu agriculture aussi pour gagner de fric. C'est pas encore du tout décidé si on va faire un truc des légumes ou des herbes pour les tisanes. Mais on a déjà acheté le tracteur parce que oui, ce terrain était pas utilisé pour l'agriculture pendant des années, des dizaines des années, alors ça donne du temps pour que ça devienne un champ où les choses vraiment poussent. À ce moment, on a que un petit jardin potager qui fonctionne bien pour pendant la saison. On achète presque pas des légumes, mais oui, c'est que pour nous et des gens qui passent pour la visite. Quand on a des grands groupes ou beaucoup de personnes, il faut acheter quand même des choses.
1: Et pourquoi il y a un Wagenplatz et il y a certaines d'entre vous qui vivent dans des roulottes alors qu'il y a une maison de 3 étages?
0: Alors, quand on a acheté, dans la grande maison, il n'y avait pas d'électricité, il n'y avait pas l'eau courante, il n'y avait pas de chauffage. Deux personnes sont déjà venues en roulotte parce qu'ils vivaient en roulotte avant. Et voilà, c'était après 6 mois, quelque chose comme ça, on a déménagé dans la grande maison. Avant, c'était une infrastructure un peu... dans les garages. On a fait une cuisine qui marchait, mais qui n'était pas faite pour passer un hiver dedans. Et quand on est tout le temps en train de rénover la maison, ça fait un déménage un peu d'un étage à l'autre. Et voilà, moi j'ai acheté un camion, j'ai choisi de vivre dedans parce que ça me plaît, mais on se rend compte que c'est un peu bizarre d'avoir une maison assez grande qu'on chauffe et pas tout le monde qui habite dedans.
1: On continue le tour du propriétaire, Ninja.
0: Alors, ici, on peut voir, on a deux maisons pas jolies du tout. Ce sont des anciennes maisons, des dortoirs, qui viennent des années 70 et qui nous posent un grand problème parce qu'il y a d'amiante dedans. Et voilà. Il faut trouver une solution comment
1: s'en débarrasser.
0: Ouais, c'est ça.
1: Comment s'en débarrasser.
0: Et voilà.
1: Ça, c'est votre grand jardin, quoi.
0: Ça, c'est qu'est-ce qu'on appelle le parc, parce que vraiment, c'était le parc. On a des arbres, des centons ici. C'est juste à côté du forêt. C'est une forêt avec des arbres mixtes. C'est pas que des pins qu'on normalement en Brandenburg. Alors, c'est très, très joli. Il y a même une petite rivière. Si on descend de notre terrain, une petite rivière avec un grand roue qui coule avec l'eau.
1: Un moulin?
0: Oui, un moulin à l'eau, exactement.
1: Waouh!

Alors ici, c'est notre potager et on est très contente qu'on a mi-novembre et on a aussi du salade. Il y a beaucoup de blettres. On a eu des tomates jusqu'à il y a 2 semaines, je crois. Et voilà, moi je ne suis pas jardinière du tout, mais j'adore avoir des légumes frais. Alors je donne mes hurrahs à tout le monde qui s'occupe de ça, parce que c'est du travail aussi. Aller tous les soirs en été à oser donner de l'eau aux plantes, parce que c'est pas la terre elle n'est pas bonne. C'est très sec. Et voilà, ça devient de plus en plus moche chaque année, mais c'est pas le paradis pour les jardiniers. Alors ici on a une autre petite maison, on l'appelle la maison de la forêt. Mais elle n'est pas en bon état, alors elle est vide au moment et on ne s'occupe pas parce qu'on n'a pas les ressources, ni financièrement, ni voilà. Et on se disait, ça serait cool si on trouverait un autre groupe qui a envie de vivre sur le terrain avec nous. Mais jusqu'à ce moment, on n'a pas encore trouvé. Et voilà. On pense que la maison, elle est encore trop belle pour être juste démolie. C'est-à-dire, ce sont des chantiers pour l'avenir. On ne sait pas exactement comment ça va être dans le futur. Et derrière cette maison, il y a notre jardin des arbres fruitiers, on a des pommes de terre, non, des pommes, bien sûr, pas des pommes de terre, des pommes, des poires, il y a un arbre qui a des noix, voilà.

0: Alors, ici, on est sur la rampe. C'est la rampe qui donne accès avec les chaises roulantes à la maison. Et la rampe, c'était reconstruite pendant le CC chantier en août 2013. On essaye que ça soit accessible aux chaises roulantes ou aux personnes handicapées le mieux possible. On est très clair, on va jamais arriver à faire ce truc qui est, tu sais, tu as un tampon qui dit c'est accessible à tout le monde, parce que ce sont des normes, c'est pas possible avec des vieilles maisons. Mais tout qu'on fait à ce moment, on pense aussi à comment faire que ça soit accessible, qu'il faut pas le refaire en 2 ans ou 3 ans parce que ça marche pas.
1: Okay. Du coup, là, l'idée, c'est de rendre accessible le premier étage, ce que vous appelez, vous, le rez-de-chaussée, en fait.
0: Oui, c'est le rez-de-chaussée.
1: Du coup, maintenant, le rez-de-chaussée, il est accessible.
0: Le rez-de-chaussée accessible. Après, c'est pas fait encore, mais on va faire un autre rond qui va comme ça. Et là, il y a une porte. Ça va faire que la cave où il y a une grande salle public où on peut faire des fêtes jusqu'à 150 personnes. Officiellement, il y a parce que le secours du feu est là, c'est au niveau de la terre. Ça veut dire qu'il y a tout espace public qui est accessible aux chaises roulantes. C'est le rez-de-chaussée, c'est une grande salle des sports, de récréation au premier étage et la cave. Voilà.

0: Et voilà, c'était un grand montage, je vais pas dire un petit montage, un grand montage sur Quake, ce magnifique projet queer féministe à la campagne à côté de Berlin.
1: C'est trop beau.
0: Voilà, puis on espère que ça vous a plu, que ça a soulevé plein de questionnements sur le long terme, la vie à la campagne, les pratiques queer féministes, l'ouverture ou pas, tout ça.
1: Et on en profite juste pour embrasser les habitants et les habitantes de Quake. Et merci beaucoup pour l'accueil, c'était vraiment super.
0: Voilà, et du coup, si vous avez envie de passer là-bas, n'hésitez pas à nous envoyer un mail, peut-être on pourra vous mettre en contact. Je vais juste dire un peu les morceaux de musique qui étaient dans ce montage. Alors d'abord, on a entendu un morceau de Agatha qui s'appelle « Punk Explained to My Mother ». Voilà, et aussi on a entendu une chorale anarcha-féministe suédoise.
1: Pourquoi pas?
0: Et le dernier morceau, c'était un groupe de Riot Girl berlinois qui s'appelle Respect My Fist, et le morceau c'était Radical Tanzbar.
1: Ja.
0: Voilà.
1: Dankeschön.
0: Et du coup, maintenant, on va passer à un bref agenda.
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0: Voilà, on revient avec les micros. Alors, qu'est-ce qu'on a à dire dans notre agenda ?
1: On reparle de cabaret un petit peu parce que j'ai l'impression que vous n'avez pas bien entendu que tout à l'heure, que le mercredi 17 décembre à 17h, place Jean Massé, dans le 7e arrondissement, il y a un rassemblement à l'occasion de la journée de lutte contre les violences faites aux travailleuses et aux travailleurs du sexe. Il faut viander, c'est super important.
0: Voilà, et du coup, ce qu'on voulait dire aussi, c'est que c'est Cabéria qui invite à ce rassemblement, et Cabéria, en ce moment, a besoin d'une nouvelle voiture pour faire les actions et la prévention sur le terrain que cette merveilleuse association fait déjà. Et voilà, et comme leur voiture est en train de rendre l'âme, qui n'a pas une voiture qui rend l'âme en ce moment, du coup, comme leur voiture est en train de rendre l'âme, elles ont besoin d'argent pour... voilà, acheter une nouvelle voiture. Et du coup, pour si vous avez envie de faire un don pour ça, et ben vous pouvez aller sur leur site. Apparemment, il y a un onglet qui s'appelle Soutenez-nous, et du coup, vous pouvez voir comment vous pouvez les soutenir financièrement.
1: Et c'est Cabéria avec un C.
0: Voilà.
1: Voilà. Et du coup, on voulait quand même profiter de cette émission pour faire une salutation queer féministe à Leslie Feinberg, j'espère que je prononce bien, auteur activiste transgenre qui nous a quitté le 15 novembre dernier, et on voulait lui rendre le famage qu'on lui doit. Merci Leslie et porte-nous bien.
0: Voilà, et à propos de Leslie Feinberg, il y a plusieurs de ses bouquins qui sont disponibles en français, et il y a des gens apparemment qui sont en train d'essayer de traduire Stonebush Blues, du coup peut-être bientôt on pourra lire Stonebush Blues en français. Voilà, mais si vous voulez lire d'autres de ses livres comme Transgender Warriors ou des trucs comme ça, vous pouvez déjà. Voilà, et on va se quitter un peu plus tôt que d'habitude finalement. On pensait qu'on serait speed et puis finalement non.
1: Et qu'est-ce que le 20 décembre sinon?
0: Ah oui, le 20 décembre.
1: On l'a déjà dit, mais sinon il y aura quand même une soirée de soutien à l'organisation des putains de rencontres. Ça sera le 20 décembre, on n'a pas l'heure et on n'a pas le lieu, mais vous pouvez déjà noter 20 décembre, soirée de soutien pour les putains de rencontres.
0: Voilà, et la semaine prochaine, ce sera Lilith, Martine et les autres. Nous, on se retrouve dans 2 semaines. Alors, dans 2 semaines, du coup, on sera le 19 décembre et on écoutera une émission sur une association de soutien aux victimes de violences sexistes et sexuelles qui s'appelle L'Échappée, qu'on a rencontré à Lille, et voilà, on a interviewé des personnes qui ont été à l'origine de l'association et des personnes qui font usage de l'association, quoi, qui sont soutenues, pour vous donner un peu une idée de ce qu'elles font et comment elles le font. Voilà, et on vous souhaite une bonne soirée.
1: Oui, bonne illumination à toutes et à tous.
0: Et un bon week-end, et on se retrouve dans 2 semaines.
1: Des bisous.
0: Ciao. Salut.
1: Ciao.

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0: Oh, regardez!
1: C'est pas la Fondation Evertea?
2: Ah, ça, c'est encore de ce côté du bocal.
1: Mais qu'est-ce qu'ils font?
3: Je crois qu'ils vont nous régaler avec un peu de science.
1: Bonjour à tous, bienvenue dans ce nouvel épisode de la parenthèse scientifique. On est très heureux de vous retrouver. Aujourd'hui, nous allons parler d'une forme de contamination dont on entend de plus en plus parler ces dernières années, qui se trouve tout autour de nous et dont les conséquences sur la santé sont restées longtemps insoupçonnées ou en tout cas minimisées, notamment parce qu'on est face à des dosages moindres et pourtant, elles n'en restent pas moins dangereuses. Il s'agit des perturbateurs endocriniens. Et pour parler de ce sujet à la fois complexe mais capital, nous avons le plaisir aujourd'hui de recevoir Isabelle Plante, qui est professeure spécialiste en toxicologie humaine et environnementale, chercheuse à l'INRS, mais également co-directrice et co-fondatrice du CIAP, le Centre intersectoriel d'analyse des perturbateurs endocriniens. Elle est une spécialiste des perturbateurs endocriniens, donc, et étudie en particulier leur impact sur le développement des glandes mammaires et le cancer du sein. Elle est également très engagée sur la partie sensibilisation au grand public et aux jeunes sur ces questions essentielles à travers son action, notamment au CIAP. Bonjour Isabelle Plante, merci beaucoup d'être avec nous aujourd'hui.
4: Bonjour, ça me fait plaisir.
1: Et pour cette émission, j'ai également autour de moi une partie de l'équipe de la Fondation avec Julien.
5: Bonjour tout le monde.
1: Marie-Cécile.
6: Bonjour.
1: Marine.
7: Bonjour.
1: Alexis.
8: Allô tout le monde.
1: Sans oublier Clément à la technique.
9: Salut.
1: Donc la parenthèse scientifique, les perturbateurs endocriniens de la recherche à l'action, c'est parti. Et on démarre tout de suite avec le mot du jour que va nous présenter Alexis.
2: Le mot du jour.
8: Le mot du jour, donc, c'est plus un concept, donc c'est le concept d'espèce ingénieure. Une espèce ingénieure est une espèce qui peut changer, détruire ou créer un habitat. Un bon exemple d'espèce ingénieure qu'on peut prendre, c'est le castor. Donc, il va utiliser des vieux arbres pour construire des barrages. Et ces barrages vont avoir donc plusieurs avantages. Donc, notamment, la coupe des vieux arbres va libérer de l'espace et de la lumière pour la croissance des jeunes arbres. Ça va aussi favoriser donc la formation de zones humides et l'installation donc de plusieurs espèces qui sont associées à ce type de milieu. En plus, ces barrages vont agir comme des sortes de stations d'épuration naturelles en diminuant les concentrations de nitrates et de pesticides présents dans l'eau. On appelle aussi les espèces ingénieures des espèces clés de voûte.
10: Vous reprendrez bien un peu de science ?
1: Donc nous sommes avec Isabelle Plante, merci encore d'être avec nous aujourd'hui, parce que vous êtes loin de chez nous, normalement vous êtes du Canada.
4: Oui, c'est quand même assez loin, mais bon, ça me fait plaisir d'être ici avec vous.
1: Et du coup, on va parler aujourd'hui de perturbateurs endocriniens. Et pour commencer, si c'est possible, est-ce que vous pouvez nous expliquer un petit peu qu'est-ce que le système endocrinien et comment il fonctionne pour mieux comprendre?
4: Oui, alors effectivement, pour comprendre les perturbateurs endocriniens, il faut revenir à la base et comprendre le système endocrinien. Donc, lorsqu'on parle du système endocrinien, c'est en fait un ensemble d'organes et de tissus, donc dans le corps, qui vont communiquer entre eux avec des molécules. Les plus connues, en fait, sont les hormones. Donc, on parle de testostérone, d'estradiol, de progestérone. Donc, ce sont des molécules comme ça qui vont circuler dans le sang et aller rejoindre d'autres hormones afin de contrôler leur fonction. Donc, si on fait des exemples un peu concrets, en fait, on va parler souvent des hormones de croissance, donc qui vont permettre une croissance normale du corps humain. On parle aussi de toutes les hormones de la fertilité, donc qui vont, chez la femme, par exemple, l'estradiol, la progestérone, vont contrôler le cycle ovarien, donc pour produire les follicules, donc contrôle au niveau des ovaires et un peu tout ça au niveau de la reproduction. Même chose chez le mâle, c'est majoritairement la testostérone, là où tout le système de testostérone qui va contrôler la fonction testiculaire, par exemple. Donc, vraiment, des hormones qui vont, ou des molécules qui se circulent dans notre organisme pour contrôler d'autres organes, ou d'autres tissus.
1: D'accord.
0: Et donc, comme Pauline l'a dit, vous travaillez sur les perturbateurs endocriniens. Alors apparemment, contrairement à beaucoup de contaminants pour qui la dose fait le poison, ce ne serait pas le cas pour les perturbateurs endocriniens. Comment est-ce qu'ils agissent pour être toxiques, même à faible dose? Et comment est-ce qu'ils perturbent le système endocrinien? Est-ce que ça veut dire qu'à forte dose, ils sont moins ou plus du tout toxiques?
4: Non, c'est pas ce que ça veut dire, mais en fait, vous avez raison que normalement, la toxicologie se base sur la prémisse que la dose fait le poison. C'est-à-dire que si on prend des doses croissantes de n'importe quel produit, on arrive à une dose qu'on détermine qui est toxique. C'est même vrai avec de l'eau, du sel et tout ce que vous voulez. Là, donc, si on en prend trop, on finit par atteindre une dose qui est toxique. Et tous les principes de toxicologie sont basés sur cette prémisse-là. C'est vrai que quand on regarde les perturbateurs endocriniens, on a ce qu'on appelle des doses non monotoniques ou ce qu'on appelle des effets à petite dose. C'est-à-dire que, bon, le système endocrinien dont on vient de parler, les hormones fonctionnent à des niveaux très, très faibles dans notre organisme. Donc, souvent, les perturbateurs endocriniens à ces faibles doses-là vont aussi avoir des effets. Donc, l'analogie qu'on fait souvent, en fait, c'est que si on prend des doses fortes, les cellules vont avoir une réaction de toxicologie. Donc, des doses fortes vont amener la réponse normale toxique au niveau des cellules ou des tissus. Par contre, lorsqu'on parle des perturbateurs endocriniens, comme ils interfèrent avec le système endocrinien à de faibles doses, les cellules n'auront pas une réaction de toxicologie, mais plutôt une réaction un peu adaptatrice, si on veut, et vont percevoir ces molécules-là comme s'ils étaient justement des molécules du système endocrinien et vont réagir en fonction de cette réponse-là. Donc, ce qui fait qu'à des faibles doses, on va avoir des réponses toxiques, mais qui vont être complètement différentes de celles qui sont à forte dose, mais qui peuvent avoir quand même des conséquences importantes.
1: OK. Donc, il y a quand même plus de risques et d'effets s'il y a plus de dosage.
4: En fait, il va en avoir quand même plus d'effets. Évidemment, si on prend n'importe quel perturbateur endocrinien et qu'on donne des doses très, très fortes, oui, on aura des effets qui sont plus toxiques. D'accord. Par contre, si on a des effets, des doses plus faibles, en général, on a des effets qui vont justement perturber le perturbateur endocrinien.
0: OK, donc perturber le système hormonal en général, quoi.
4: Enfin, exactement.
5: Okay. Et du coup, ces perturbateurs endocriniens, où est-ce qu'on les trouve dans notre quotidien?
4: Alors, les perturbateurs endocriniens, en fait, c'est une grande famille de molécules. Donc, on les classe ainsi par leur effet sur le système endocrinien, mais ils vont comporter plusieurs types de molécules. Par exemple, des pesticides, beaucoup d'agents plastifiants. Donc, le plus connu étant probablement le bisphénol A ou le BPA dont on a entendu vous parler. On va les retrouver aussi beaucoup dans des cosmétiques. On va avoir beaucoup de produits dans les cosmétiques qui sont considérés comme des perturbateurs endocriniens. On a ce qu'on appelle des retardateurs de flamme bromée, donc des molécules qu'on ajoute dans les produits du quotidien pour retarder les incendies, par exemple. Donc, ils sont vraiment partout, ces produits-là.
6: D'accord. Et par contre, on en retrouve aussi dans la nature où ils sont tous issus de l'activité humaine?
4: Non, effectivement, on en retrouve quand même dans la nature. Par exemple, on parle ce qu'on appelle les phytoestrogènes, par exemple, qui sont un type d'estrogène produit par les plantes, par exemple le soja ou d'autres types de plantes comme ça, qui sont des molécules qui vont ressembler justement aux molécules humaines ou des mammifères, si on veut, et qui vont avoir des effets semblables. Certains métaux lourds aussi sont considérés comme des perturbateurs endocriniens.
6: D'accord, mais qui viennent perturber quand même avec l'action humaine, parce que vous dites soja, c'est quand même quelque chose qui est planté. Métaux lourds, ils sont extraits souvent par l'homme.
4: Oui, ça peut. On peut avoir une exposition un peu différente justement là, suite à certaines activités de l'homme. Effectivement, justement, une consommation très très élevée de soja pourrait peut-être avoir des effets au niveau du système endocrinien, quoique les études ne semblent pas. Semble dire que ça prend encore beaucoup plus de soja que ce qu'on mange de façon normalement. D'accord. Mais les expositions, par exemple, aux métaux lourds dans des gens qui seraient exposés dans des usines ou qui demeuraient près de certaines industries pourraient avoir des effets un peu plus importants, effectivement.
0: Okay.
8: Et donc, pour continuer sur les voies d'exposition, est-ce qu'il y a une voie d'exposition qui est plus favorable pour les perturbateurs endocriniens, peut-être le toucher, l'air, la gestion ou autre?
4: En fait, ça va dépendre beaucoup de la classe de perturbateurs endocriniens. Si on revient au fait que, bon, il y en a qui sont des pesticides, il y a des cosmétiques, il y a différentes sources de perturbateurs endocriniens. Bon, évidemment, si on pense aux cosmétiques, c'est souvent une exposition qui sera cutanée, donc transmise par la peau. Mais je vous dirais que de façon générale, la plupart de l'exposition se fait soit par l'ingestion de nourriture, par la respiration de poussière qui contiennent des perturbateurs endocriniens, tout ce qui est voie aérienne, là, ingestion, respiration et tout, c'est vraiment les voies d'exposition là, qui sont les plus communes.
5: D'accord.
6: Pour compléter, ça veut dire que ça peut rentrer par différents moyens, mais est-ce qu'il y a un des moyens qui permet plus aux perturbateurs d'attaquer le système?
4: En fait, c'est une question assez difficile à répondre, mais par contre, il faut savoir que une fois que les produits sont entrés dans le corps, en général, ils vont subir un métabolisme. Donc, le système, les produits vont passer dans la circulation sanguine, vont passer dans le foie et peuvent être métabolisés. Dans le cas de, et ça, que ce soit des perturbateurs endocriniens ou d'autres molécules toxiques, on a parfois ça permet de les rendre moins toxiques et parfois ça nous permet de les rendre plus toxiques. Donc, c'est vraiment difficile à répondre.
6: Il n'y a pas une réponse vraiment.
5: Il n'y a pas une réponse type, ça dépend aussi
0: des molécules.
5: Des molécules.
6: Ouais, d'accord. Oui.
4: Exactement. Puis il y a pas c'est vraiment du cas par cas. Ça dépend des molécules. Certaines deviennent plus toxiques une fois qu'elles sont métabolisées. Certaines deviennent moins toxiques. Donc c'est vraiment du cas par cas.
6: Et donc bon, maintenant on a un petit peu compris comment ça fonctionne. Si on revient un petit peu plus sur vous précisément, on vous laisse un peu vous nous expliquer quels sont vos sujets de recherche en lien avec les perturbateurs endocriniens vous au sein de votre laboratoire.
4: Alors, nous, dans mon laboratoire, en fait, on a deux grands sujets de recherche qui sont liés aux perturbateurs endocriniens. Le premier est de comprendre leurs effets sur la glande mammaire. Donc, j'explique souvent à mes étudiants que la glande mammaire, c'est un peu un organe qui ressemble un peu à un brocoli ou une grappe de raisin. Vous pouvez choisir l'aliment qui vous plaît le plus, mais on a donc une branche principale avec des branches secondaires. Et au bout de ça, on a des structures qu'on appelle les alvéoles qui produisent le lait. Donc, imaginez un peu lorsque la femme va allaiter, les petits raisins ou les alvéoles vont se comprimer, ce qui va pousser le lait au travers les branches secondaires vers les branches principales et finalement sortir par le mamelon. Donc, mais cette belle structure-là n'est présente que lors de la lactation. Donc, la glande mammaire en tant que telle, toute l'arbre, va se développer principalement lors de la puberté, donc une première phase de développement de l'arbre de la puberté pour fabriquer toutes les branches et les branchioles, si on veut. Et lors de la grossesse, on va fabriquer finalement les alvéoles qui vont produire le lait. Mais tous ces événements-là sont hautement régulés par les hormones circulantes chez la femme. Donc, encore tout à l'heure, on parlait de l'estradiol, de la progestérone. Ça va être surtout au niveau de la puberté. Mais lors de la grossesse, on aura aussi la prolactine, l'oxytocine qui vont contribuer à la lactation. Donc, toutes ces hormones-là peuvent être perturbées par le système endocrinien. Donc, nous, ce qui nous intéresse, c'est de voir justement comment une exposition à des perturbateurs endocriniens peut affecter ce développement-là, mais aussi, est-ce que cette exposition-là peut induire des cancers du sein ou augmenter les risques de cancer du sein?
5: D'accord.
4: Donc, voilà.
8: Donc, on a parlé des effets sur les glandes mammaires, mais est-ce qu'il y a d'autres effets des perturbateurs endocriniens sur d'autres parties du corps? Et est-ce que ces effets sont visibles immédiatement?
4: En fait, oui, à peu près tous les organes peuvent être affectés par les perturbateurs endocriniens. Au début de l'émission, on a parlé du fait que le système endocrinien, c'est vraiment un regroupement de différents tissus, de différents organes. Les effets les plus évidents des perturbateurs endocriniens sont en fait sur la reproduction. Donc, fertilité, reproduction, c'est vraiment les systèmes qui sont le plus affectés. Par contre, il y a beaucoup d'études aussi qui démontrent que le métabolisme est affecté aussi. Donc, tout ce qui est métabolisme des lipides, l'énergie là, qui est nécessaire aussi au corps humain pour fonctionner. Donc, c'est tous des systèmes qui peuvent être affectés. Et donc, à peu près tous les organes là, peuvent être affectés, tous ceux qui sont impliqués dans le système endocrinien.
0: OK. Mais ils ne seront pas infectés par les mêmes molécules? Ou si?
4: Généralement, non. Parce que la plupart des perturbateurs endocriniens vont avoir, par exemple, des effets, un perturbateur endocrinien aux effets estrogéniques, par exemple, va affecter majoritairement toutes les voies qui sont liées à l'estrogène. Mm-hmm. Un perturbateur endocrinien qui a des effets un peu androgéniques ou anti-androgéniques, ça sera plutôt tout ce qui est testostérone, diéthyltestostérone et un peu tout ça. Donc, les effets vont être différents en fonction des molécules. Mais parfois, un perturbateur endocrinien peut affecter différentes voies là, au niveau hormonal.
0: Et du coup, vous disiez que vous travaillez sur le cancer du sein. Est-ce que vous avez mis en évidence une corrélation entre perturbateurs endocriniens, que ce soit quantité, exposition, et cancer du sein? Et comment est-ce que ces perturbateurs peuvent en fait influencer le développement des cancers?
4: En fait, les réponses sont oui et non. Normalement, il faut savoir ce que nous, on travaille beaucoup avec des modèles, c'est-à-dire on travaille avec des modèles animaux, des modèles cellulaires. Il est très, très, très difficile au niveau humain de faire des liens directs entre un perturbateur endocrinien et le cancer du sein. Pourquoi? Ben, tout simplement parce que, par exemple, dans mon laboratoire, je peux facilement prendre un groupe de rats, par exemple, exposer la moitié de mes rats à mon perturbateur endocrinien, l'autre moitié ne l'est pas. Et je peux voir si l'effet du perturbateur endocrinien perturbe finalement le développement de la glande mammaire ou le cancer du sein. Ça, c'est très facile de faire ça en laboratoire. Et oui, à ce niveau-là, il y a beaucoup, beaucoup d'évidence que des perturbateurs endocriniens peuvent augmenter le cancer du sein. Quand on parle de chez l'humain, évidemment, ce genre d'études-là ne peut pas se faire. Donc, pour faire les liens entre le cancer du sein chez l'humain et les perturbateurs endocriniens de façon générale, on se fie justement sur des études animales qui ont été réalisées, sur des études en laboratoire qui ont été réalisées. Il faut savoir aussi qu'on n'en a pas parlé, mais le système endocrinien des animaux, donc rats, rongeurs et tout, même des grenouilles, des poissons, est très, très, très semblable à celui des humains. Donc, ce qu'on trouve comme évidence chez les autres animaux, on nous donne des indices qui sont assez quand même probants que ça se passe chez les humains.
0: Okay. Ouais.
4: L'autre type d'étude qu'on peut faire chez les humains, en fait, c'est ce qu'on appelle des études épidémiologiques. Donc, de prendre une population qui est beaucoup plus exposée à un produit que l'autre population et de voir si on peut le lier, faire une corrélation, en fait, avec un produit qui est retrouvé chez cette population-là. Ça aussi, c'est quand même assez difficile parce qu'on est rarement exposé à une seule chose. Mais on a de plus en plus d'évidence, oui, qu'il y a des liens entre des expositions aux perturbateurs endocriniens et le cancer du sein.
1: OK. Oui, donc les liens avérés, mais par contre, effectivement, on n'a pas de preuves formelles, on va dire, que ça peut engendrer directement un cancer du sein ou...

0: ont eu des taux de cancer du sein et de cancer utérin beaucoup plus élevés. Il y a aussi des effets chez les garçons. Le diéthylstilbestrol, en fait, c'est un composé qui est très, très, très estrogénique. Donc, ça, c'est une des seules grandes évidences malheureuses des effets des perturbateurs endocriniens directs chez les humains. Par contre, les évidences chez les animaux, bien, on en a beaucoup dans ce sens.
1: D'accord. Et du coup, vous venez de le suggérer, mais du coup, on parle beaucoup du cancer du sein chez les femmes. Il est très connu. On entend moins parler chez les hommes. Ça existe aussi ou... Et est-ce que ça peut venir des mêmes effets des perturbateurs endocriniens?
0: Deux très bonnes questions. La première étant, oui, il y a des cancers du sein chez l'homme. C'est environ 1% des cancers du sein qui sont chez les hommes. D'accord. Donc, quand on sait qu'il y a environ une femme sur 8 qui développe des cancers du sein, c'est quand même un nombre assez élevé là, au niveau de la population d'hommes qui ont en bout de ligne des cancers du sein. Par contre, puisque c'est une très faible partie de la population et que ça demeure un événement relativement rare par rapport au cancer du sein chez la femme, très, très, très peu d'études de cancer du sein chez l'homme. Donc, c'est très difficile de savoir d'où viennent ces cancers du sein chez l'homme. On pourrait imaginer effectivement que les perturbateurs endocriniens auraient des effets, ne serait-ce que par justement le fait que normalement un homme n'a pas les mêmes taux hormonaux que la femme. Donc, changer ces taux hormonaux-là pourrait avoir un effet sur l'incidence du cancer du sein. Par contre, très, très peu d'études. Donc, c'est très difficile de répondre à cette question-là.
1: D'accord. Merci en tout cas.
2: Et toujours sur le cancer du sein, est-ce qu'en cas de prothèse mammaire, donc prothèse esthétique, le cancer du sein est différent? Le risque de cancer même est différent?
0: C'est aussi une très, très bonne question. Puis, je dois avouer que quand on s'en est parlé en pré-entrevue, c'est quelque chose qui ne m'était pas effleuré l'esprit. Mais je suis allée voir et effectivement, il n'y a pas vraiment de lien entre les risques de cancer du sein et les implants mammaires. Donc, il n'y a pas de lien qui ont été avérés. Il y a eu, il y a quelques années, là, un type d'implant mammaire qui avait tendance à se rupturer et qui ont été mis de côté et qui sont maintenant interdits. Mais ce n'était pas parce que c'était un risque le plus élevé de cancer du sein, c'était vraiment l'implant en tant que tel. Mais j'ai rien vu là qui laisse présager un risque plus élevé au niveau des femmes qui portent des implants mammaires à ce niveau-là.
1: Une bonne nouvelle.
0: Une bonne nouvelle.
3: Parce qu'on en a tous autour de la table.
1: Du coup, on va passer donc à la chanson de l'invité, une petite pause musicale. Et parmi les choix que vous nous avez suggérés, on a sélectionné une chanson de Luc de la Rochelière, Grandir quelque part.

0: Merci Isabelle pour ce choix. Est-ce qu'il y a une raison qu'est-ce qui vous a fait choisir cette chanson?
1: Ben, en fait, tout d'abord, l'artiste Luc de la Rochelière, c'est un parolier, auteur, compositeur, interprète que j'aime depuis des années avec des paroles de très sensibles, très jolies. Cette chanson-là en particulier parle de Laval, donc la ville où je demeure depuis quelques années, donc ma ville d'adoption. Et j'aime beaucoup aussi le chœur d'enfants. Mes deux filles chantent dans une chorale et j'aime beaucoup les chœurs d'enfants donc, qui viennent accompagner Luc de la Rochelière. Donc, voilà.
0: Eh ben, merci pour la découverte, en tout cas. Pour enchaîner sur notre petit interrogatoire sur les perturbateurs endocriniens, est-ce que vous pourriez nous dire si, par exemple, il y a des périodes plus critiques que d'autres dans la vie d'exposition à ces perturbateurs?
1: Oui, tout à fait. En fait, lorsqu'on parle des perturbateurs endocriniens en général et sur la vie en général, on considère ce qu'on appelle la période périnatale, la période la plus sensible. On parle aussi souvent des 100 jours. On entend souvent cette expression-là. Chez l'humain, en fait, ça correspond au temps de la... En fait, chez toutes les espèces, ça correspond au temps de la conception et les premières années de vie. Dont, pas les 100 jours, mais les 1000 jours, excusez-moi. Donc, ce qui fait environ une période de 1000 jours chez l'humain, qui est différente un peu chez les différentes espèces. Et pourquoi on parle de cette période-là? C'est que c'est une période qui, évidemment, de développement assez intense chez l'enfant, donc où est-ce qu'on a tous les organes qui se développent, mais c'est aussi une période qu'on appelle une période de programmation. C'est-à-dire qu'on a certains organes qui sont en développement, mais dont la pleine fonction n'est pas encore atteinte ou qui auront des rôles à faire un peu plus tard dans la vie. Et au niveau de l'ADN des cellules, on a tout un système de programmation qui se met en place. Donc, venir perturber ce système de programmation-là peut avoir des effets à beaucoup plus long terme. D'accord. Si on parle de la glande mammaire en tant que telle, vous expliquiez tout à l'heure que... La majorité de la glande mammaire, son développement se fait majoritairement de façon postnatale, donc lors de la puberté et à la grossesse. Donc, dans le cas de la glande mammaire ou du sein, on ajoute ces deux périodes-là aussi comme étant des périodes sensibles parce qu'on a aussi une programmation, un développement accru du sein. Et en général aussi, on considère que toute la période de la grossesse pour la femme est également une période de sensibilité accrue. Donc, si je résume tout ce qui est période périnatale, donc de la conception jusqu'aux premiers instants de vie pour l'enfant, la grossesse chez la femme et on ajoute à ça la puberté au niveau du sein ou de la glande mammaire.
0: D'accord. Et que pour la glande mammaire ou pas forcément que, par exemple
1: Je dirais surtout pour la glande mammaire parce que c'est un des rares organes qui se développe énormément de façon postnatale.
0: D'accord.
1: Donc, la grossesse. Donc, c'est surtout pour la glande mammaire qu'on va ajouter la puberté. Mais encore une fois, c'est une période de grand bouleversement, la puberté. Donc, ça demeure quand même une période sensible aussi. Mais on parle souvent de la vie plus périnatale pour les autres organes.
0: D'accord.
2: Et est-ce que scientifiquement, dans toutes les recherches, on arrive à faire le lien, parce que vous parliez de la... Une des périodes critiques, c'est quand même in utero. Faire le lien aux perturbateurs auxquels on est exposé dans cette période et les conséquences plus tard.
1: Oui, il y a eu plusieurs études, en fait, qui ont étudié, encore une fois, surtout plusieurs générations de rongeurs en général, où, par exemple, on exposait la mère gestante et on regardait les effets on appelle la première génération, donc les filles ou les fils de ces rongeurs-là. Et on voyait des effets là, à différents niveaux, que ce soit au niveau de la fertilité, au niveau des risques de cancer et un peu tout ça. Mais on est allé au-delà de ça. Souvent, ces animaux-là qui avaient été exposés in utero, on les a reproduits et on est allé voir qu'est-ce qui s'est passé aux générations subséquentes. Et pour certains perturbateurs endocriniens, on voit ce qu'on appelle des effets transgénérationnels, donc qui se passent d'une génération à l'autre, même si l'exposition n'est plus. Il faut savoir aussi que quand on expose une femme gestante ou un rongeur, une femelle gestante, allons-y comme ça, en fait, on expose trois générations parce qu'on a la femme qui se fait exposer, on a l'enfant en développement qui se fait exposer, mais cet enfant-là développe déjà ses gamètes, donc les futurs spermatozoïdes ou les futurs ovaires pour la troisième génération. Donc, cette exposition-là expose en fait trois générations. Donc, ça, c'est ce qu'on appelle les effets en fait pratiquement directs parce que les expositions ont été faites sur ces trois générations-là. Mais même à ça, quand on va dans la quatrième génération, donc la génération qui n'a jamais eu d'effet de perturbateur endocrinien ou d'exposition directe, on peut voir des effets avec certains produits.
2: Impressionnant quand même.
0: Ouais, ça fait peur. Et du coup, ça, je suppose que c'est pareil au niveau transposabilité à l'homme. C'est pareil, je suppose qu'il faut du temps encore pour vraiment avoir des preuves peut-être par rapport à ces expositions à l'homme, s'il y a les mêmes effets ou est-ce qu'a priori...
1: Effectivement, c'est quelque chose qui est très difficile, encore plus difficile à faire chez l'homme quand on pense, par exemple, que bon, une femme aura ses enfants présentement probablement autour de 30 ans pour la plupart. Donc, avant que sa fille ait ses enfants, on parle d'un 30 ans de plus et d'un autre 30 ans avant. Donc, on parle d'une période de 100 ans, plus ou moins, là, avant de voir les effets de la première exposition. Ça, c'est une chose. Mais il faut savoir aussi que chez l'homme, l'exposition est en continu. Les expériences dont je vous ai parlé, c'était dans un laboratoire, donc où on peut contrôler facilement qui est exposé et qui ne l'est pas, et la durée de l'exposition. Donc, c'est pas une exposition qui est continue. Ces effets-là sont plus faciles à voir parce que là, on sait vraiment qu'on a exposé à un moment précis de la vie du rat et on peut regarder ce qui se passe pour les générations futures. Donc, c'est très, très difficile à évaluer chez l'humain, mais éventuellement, on aura peut-être des effets à ce moment-là.
3: Est-ce qu'on a une idée de comment et pourquoi cet effet va se retrouver dans une génération qui n'a pas du tout exposé et qui n'est pas exposée directement, en fait? Comment ça marche?
1: Mais ça revient un peu à la programmation dont je vous parlais tout à l'heure.
3: Ça rentre dans le système génétique alors ou c'est...
1: Exactement, ça rentre dans le système génétique à ce niveau-là. Au niveau du système génétique, il faut savoir qu'il y a deux façons en fait que notre ADN fonctionne. Évidemment, l'ADN lui-même comporte un code génétique, donc qui permet de fabriquer toutes les composantes du corps humain. Mais on a aussi ce qu'on appelle une régulation épigénétique. C'est-à-dire que tout ce qui est encodé au niveau de l'ADN a aussi un système de contrôle. On peut comparer ça, si on veut, à des commutateurs, donc de le mettre un bouton marche et arrêt, si on veut. Et tout ce système épigénétique-là, ces marques qui permettent d'avoir une régulation un peu plus fine peuvent être perturbées aussi. Donc, ce qu'on pense, c'est que d'une génération à l'autre, ces marques qui permettent d'allumer, si on veut, ou de fermer au bon moment, ils sont perturbés, en fait. Et c'est ce qui perturbe d'une génération à l'autre, plus que l'ADN en tant que tel, plus que l'encryptage de l'ADN en tant que tel, si on veut, mais plus les marques autour de la régulation de l'ADN. Je ne sais pas si c'est assez clair.
3: Et du coup, une fois que c'est dedans, c'est parti pour...
1: Exactement. Une fois que cette régulation-là est changée, ça passe d'une génération à l'autre par la suite.
4: Ok. Et peut-être pour parler un peu plus en détail de vos travaux, donc on a vu que vous avez une étude en cours sur l'exposition des perturbateurs endocriniens sur un métier spécifique dans l'esthétique, donc des coiffeuses, des esthéticiennes. Est-ce que ça veut dire qu'il y a une partie de la population qui est beaucoup plus à risque, beaucoup plus exposée à ce type de contaminants?
1: Oui, en fait, effectivement, tout le monde n'est pas égal dans son exposition aux perturbateurs endocriniens. En fait, on voit, tout à l'heure, on a parlé un peu du fait d'être peut-être près d'une usine ou dans un lieu agricole. Par exemple, il y a certains milieux où certains perturbateurs endocriniens seront plus présents. Il y a aussi beaucoup de facteurs socio-économiques. Donc, les perturbateurs endocriniens, on les retrouve, comme on disait, dans certains produits du quotidien. Beaucoup dans des plastiques, dans des cosmétiques et tout ça. Donc, dépendamment de ce qu'on consomme, de où on demeure et du métier qu'on fait, ben, notre exposition sera différente. Effectivement, nous, on s'intéresse particulièrement aux esthéticiennes et aux coiffeuses, à toutes les personnes qui utilisent finalement des produits cosmétiques de façon quotidienne. Mmh. On sait qu'il existe des perturbateurs endocriniens dans les cosmétiques. Ça, c'est vraiment démontré. Là, il y en a beaucoup, en fait. Et bon, évidemment, ben, ces personnes-là qui en ont, qui sont exposées à tous les jours, ben, notre question étant, est-ce que le fait d'être exposé aux perturbateurs endocriniens de façon accrue à tous les jours peut augmenter les risques, oui, du cancer du sein, mais j'ai aussi toute une équipe de collaborateurs qui regardent aussi le niveau de la reproduction de chez ces femmes-là, de leur fertilité et des problèmes, par exemple, de grossesse qui pourraient survenir. Donc, toute l'histoire reproductible de reproduction de cette population-là.
3: Okay, donc, avec tout ce qu'on vient d'apprendre, là, on est quand même pas très, très rassuré. on imagine que, vu quand même l'effet de ces perturbateurs endocriniens, ils doivent être réglementés. Et si c'est le cas, pourquoi, comment et comment est-ce qu'on teste en fait qu'une molécule perturbe le système endocrinien?
1: La réglementation, elle est en cours, je vous dirais. Présentement, la plupart des pays, leur réglementation est toujours basée sur la dose fait le poison, donc ce dont on parlait tout à l'heure. Donc, plus on augmente le produit, plus on a des effets toxiques. Par contre, par les pressions des chercheurs, par les évidences qui commencent à sortir ou qui sortent de plus en plus dans la littérature, il y a de plus en plus de pays qui instaurent des effets de perturbateurs endocriniens dans leur législation. Présentement, je vous dirais que c'est surtout les produits les pesticides, en fait, qui sont légiférés au niveau de leurs effets de perturbateurs endocriniens. Certains produits aussi qui sont voués à l'alimentation, par exemple des emballages plastiques, des choses comme ça. Mm-hmm. Donc, la réglementation touche quelques produits comme ça présentement.
0: Il y a encore du travail.
1: Et pour vérifier, oui, il y a encore beaucoup de travail. Et pour vérifier, en fait, les effets perturbateurs endocriniens, souvent, on va se fier à des tests in vitro, donc sur des cellules en culture. Si on fait là, une analogie, là, en fait, ce sont des systèmes qui sont basés sur des signaux lumineux. Okay. Et il y a un endroit où les molécules peuvent se fixer. Et s'ils ont des effets estrogéniques, par exemple, ça va émettre une lumière qu'on peut quantifier. Mmh. Même chose pour des effets androgéniques ou au niveau de la testostérone ou des choses comme ça. Donc, c'est vraiment des systèmes qui sont liés à la fixation des molécules sur un
3: récepteur.
1: Petit endroit. Là. Et s'ils ont des effets, ouais, un récepteur, tout à fait. Et si c'est des effets estrogéniques, ben, on va avoir de la lumière qui se reproduit. Donc, c'est comme ça qu'on calcule pour la plupart. Là.
3: OK.
0: Et en revenant un peu sur vous, en plus d'être chercheuse, vous avez également cofondé le CIAPE en 2020. Dans quel but et quelles sont vos actions? Est-ce que vous pouvez nous en dire un peu plus?
1: Oui, le CIAP, en fait, c'est le Centre intersectoriel d'analyse des perturbateurs endocriniens. Je dis souvent, plus souvent CIAP aussi que le nom long. l'idée ici, c'était de regrouper en fait tous les chercheurs qui travaillent sur les perturbateurs endocriniens. Et quand je parle de tous les chercheurs, en fait, c'est vraiment d'essayer de défaire un peu les silos qu'on voit souvent dans la science. C'est-à-dire que les chimistes travaillent souvent avec les chimistes. Les gens qui travaillent sur les populations humaines ont tendance à travailler entre eux. Même chose pour les écotoxicologistes, par exemple. Donc, l'idée, c'était de regrouper les gens, non pas par champ de recherche, mais plus par sous le thème des perturbateurs endocriniens. Donc, c'était de prendre tous ces gens-là et de les faire discuter ensemble pour essayer de comprendre les effets des perturbateurs endocriniens, mais aussi de trouver des pistes de remédiation. Et on a aussi une grande mission qui est de vulgarisation ou de faire connaître, en fait, la problématique des perturbateurs endocriniens dans la population en général, mais aussi d'essayer de remonter, par exemple, jusqu'au gouvernement pour une meilleure législation.
0: OK, donc en fait, vous faites partie un peu de la solution.
1: On essaie, c'est ce qu'on essaie de faire parce qu'effectivement, plus on parle de quelque chose, plus la population le connaît, plus elle peut exercer des influences au niveau gouvernemental et aussi gérer sa propre exposition, en fait. Si on sait qu'on est exposé à quelque chose ou si on sait que certains produits contiennent un perturbateur endocrinien, bien, on peut décider de diminuer cette exposition-là par nous-mêmes, finalement.
2: Et justement, vous parlez de réguler son exposition. Est-ce que vous avez, vous, quelques recommandations que vous pourriez donner pour justement diminuer cette exposition? Est-ce que c'est possible?
1: C'est possible. C'est sûr qu'il y a certains produits que c'est beaucoup plus difficile parce qu'ils sont déjà dans l'air, sont déjà dans l'eau et dans la poussière de maison, par exemple. Mais oui, c'est possible. Par exemple, bon, si on pense aux cosmétiques, il y a moyen de regarder un peu plus de quel type de cosmétiques on va utiliser. Normalement, au niveau de la législation, les ingrédients doivent être listés sur les emballages, donc il y a moyen de regarder. Souvent, effectivement, c'est des grandes molécules dont on ne connaît pas nécessairement qu'est-ce que c'est.
2: Et oui.
1: Donc, il existe des applications sur nos téléphones intelligents qui nous permettent d'avoir une meilleure idée de
3: qu'est-ce qui est bon ou moins bon, peut-être.
1: De quoi ces molécules. Donc, ça, c'est la première chose, peut-être d'essayer de voir, qu'est-ce qu'on utilise au niveau des cosmétiques, au niveau des produits de tous les jours. Les détergents aussi, même chose. Il y a beaucoup dans les détergents qu'on va utiliser au quotidien pour nettoyer les maisons. Il y a beaucoup de perturbateurs endocriniens dans ces produits-là. Donc, d'essayer de voir aussi dans la liste des ingrédients là, ceux qui en contiennent, ceux qui n'en contiennent pas. Une approche assez facile, c'est tout ce qui est plat de plastique, contenant de plastique, et essayer d'éviter le plus possible. Les fameux plats de plastique ou Tupperware qu'on met dans le micro-ondes, essayer d'éviter tout ça.
2: D'accord, on peut agir quand même au quotidien un petit peu.
1: Il y a quelques gestes au quotidien. Si vous allez, en fait, sur le site Internet du CIAP, donc vous pouvez avoir, on a vraiment une liste de petits gestes au quotidien là, qui peuvent vous être utiles. Mais on a aussi justement une liste de produits courants, là, de molécules courantes qu'on peut essayer d'éviter. Là.
2: Et vous parlez de molécules, est-ce qu'on a une idée du nombre de molécules ou c'est 2, 3 ou des centaines?
1: Des milliers, milliers, des millions, là. Donc, c'est beaucoup, beaucoup.
2: Okay.
1: Et un des problèmes, en fait, qui existe, c'est qu'avec la législation actuelle, les molécules sont souvent mises sur le marché sans qu'il y ait beaucoup de tests qui ont été faits. Et au niveau des chercheurs comme nous, ensuite, on essaie de démontrer que ces molécules-là sont toxiques avant qu'ils soient retirés du marché. Donc, il y a vraiment un décalage.
2: On travaille à l'envers.
1: Un travail à l'envers, puis un décalage entre le nombre de molécules qu'on peut tester et le nombre de molécules qui sont mises sur le marché. Donc, il y a des milliers de molécules, des milliers, dont on n'a aucune idée de la toxicité présentement.
2: D'accord.
1: Auxquelles on est exposé.
0: Eh bien, merci beaucoup en tout cas, Isabelle. On arrive à la fin de cette interview. Merci en tout cas de nous avoir éclairé sur toutes ces expositions auxquelles on est confronté chaque jour et puis nous avoir donné des clés pour essayer de limiter tout ça. Donc, n'hésitez pas à aller sur le site du CIAP du coup pour avoir certaines astuces et quelques informations supplémentaires. Et merci beaucoup à vous encore, Isabelle.
1: Ça fait un grand plaisir. Merci à vous.
0: Et donc, on passe à une deuxième petite pause musicale avec Les Trois Accords. Ouvre tes yeux, Simon.

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1: Et donc, on reprend cette émission avec les actualités scientifiques. On commence avec Julien.
2: Oui, alors moi, je vais vous parler d'un nouvel accord pour améliorer la qualité de l'air dans les pays membres de l'UE. Alors, c'est un accord qui a été trouvé fin février, mais les eurodéputés, les négociateurs des États membres de l'UE, ils se sont accordés pour renforcer les normes en matière de pollution atmosphérique d'ici 2030, avec pour objectif avoué d'atteindre le zéro pollution atmosphérique en 2050. Oui, il y a un petit peu de délai quand même. Alors cet accord européen il prévoit des limites et des valeurs cibles plus strictes qu'actuellement sur plusieurs polluants, dont les particules fines, le dioxyde d'azote, le dioxyde de soufre. Pour les deux premiers, qui sont considérés comme les plus dangereux pour la santé humaine, les valeurs cibles, donc celles qui ne sont à ne pas dépasser, seront réduites de moitié par rapport aux actuelles. Il est également prévu de multiplier les points de mesure de qualité de l'air dans les villes. Alors toutes ces normes seront réévaluées et réévaluables d'ici fin 2030, puis au moins tous les 5 ans par la suite. Alors, c'est plutôt une bonne nouvelle, mais il y a quelques bémols, je trouve. Une fois l'accord signé par le Parlement européen, les États membres auront 2 ans pour appliquer les nouvelles règles. Ensuite, les États auront jusqu'à fin 2028 pour seulement établir les feuilles de route pour arriver à ces objectifs. Et en plus, les États pourront demander un report de la limite 2030 dans certains cas. On peut quand même dire que tout ça, on limitera quand même l'impact relativement.
3: Et moi, je vais vous parler budget. Alors, vous allez me dire quel lien avec la science ? J'y viens. Donc, pour le budget 2024, vous en avez sûrement entendu parler, le gouvernement français cherche à réduire les dépenses de 10 milliards d'euros en effectuant des coupes budgétaires dans tous les ministères. Tous ? Alors oui, mais pas tous de façon égale. Donc, parmi les ministères les plus touchés, on trouve le ministère de l'écologie, avec 2 milliards en moins, et le ministère de la recherche et de l'éducation supérieure, avec presque 1 milliard, 904,2 millions pour être plus précis, en moins pour cette année 2024. Pourtant, en 2020, la loi de programmation de la recherche avait été votée, visant à sanctuariser les crédits de recherche et à rendre le métier de scientifique plus attractif. Raté donc. Bref, le choix des ministères les plus touchés par ces baisses budgétaires est un peu comme un goût de sacrifice de l'avenir, surtout au moment où la crise écologique s'aggrave et où la recherche et l'innovation sont des clés pour trouver des solutions et des alternatives à cette problématique.
1: Merci Marie-Cécile, pas très rassurant pour la recherche tout ça, mais on garde espoir. Et puis on continue avec la science poétique présentée par Marine. La science poétique.
4: Je vais vous lire un extrait de l'Atlas de zoologie poétique de Emmanuel Pouydeba. Aujourd'hui, je vais vous parler du monstre d'eau qui fait repousser son corps, aka l'axolote. Comment faire du neuf avec du vieux ? L'axolote a la solution. Cet animal, appelé monstre d'eau par les Aztèques, fait partie de la famille des urodèles, comme les salamandres et les tritons. Il vit essentiellement dans les lacs, à 2000 mètres d'altitude, et évolue aussi dans les caractères volcaniques remplis d'eau. L'axolote sauvage est généralement sombre, mais il peut également être dépigmenté avec les yeux noirs. Il a la capacité de passer toute sa vie à l'état larvaire, période pendant laquelle il peut se reproduire, respirer avec sa peau ainsi qu'avec ses poumons et ses branchies en forme de fougère autour de la tête. Cette espèce est donc néoténique et ne passe quasiment jamais au stade adulte, sauf en cas de baisse extrême du niveau des eaux accompagnée d'un fort réchauffement. Lézards, salamandres, crabes et poulpes ont la capacité de faire repousser un membre, voire un organe lorsqu'ils sont gravement blessés ou amputés. Cette fascinante aptitude est particulièrement performante chez l'axolote. Si un organe est endommagé ou détruit, une petite bosse, le blastème, se constitue. En 3 semaines, un nouveau membre identique au précédent se reforme. L'axolote est donc capable de reconstituer une patte, une queue, un œil, en quelques mois et voire en quelques semaines. Mais il peut faire encore mieux, reconstituer certaines parties de son cerveau. Sans compter que sa tolérance aux greffes est exceptionnelle, qu'il est extrêmement résistant au cancer et qu'il sait régénérer ses ovaires et reproduire des ovules toute sa vie. Ses implications potentielles en médecine régénérative et sur la fertilité expliquent pourquoi cet animal est très étudié aujourd'hui. Quoi qu'il en soit, des rêves humains issus de l'axolote, nous devrions plus nous préoccuper de la survie du lac de Cochimilco, puisque cet animal est passé de 6000 individus au kilomètre carré à 100 en 10 ans. Bien qu'il puisse pondre jusqu'à 5500 œufs 4 fois par an, la pollution, la pêche, le commerce d'espèces exotiques a eu raison de lui. Il est en danger critique d'extinction et pourrait bientôt disparaître.
1: Eh bien, merci beaucoup Marine pour cet extrait de l'Atlas zoologique, de zoologie pardon, poétique. On continue avec les actualités de la Fondation.
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3: Alors, on a la prochaine conférence de la Fondation qui est le 17 avril 2024 avec le docteur Amandine Pelletier qui nous parlera des ondes électromagnétiques et de leurs effets sur la santé. Donc, comme d'habitude, rendez-vous à la médiathèque La Tour-Maubourg. Comme toujours, la conférence est gratuite, mais il est conseillé de s'inscrire et vous retrouverez toutes les informations sur le site de la Fondation Evertea.
1: Merci beaucoup Marie-Cécile. Et ne manquez pas aussi le prochain invité qui sera Sébastien Vauclair et qui parlera avec nous de la pollution lumineuse. Donc on vous remercie beaucoup de nous avoir suivis encore pour cette émission de la parenthèse scientifique. On espère que vous avez appris plein de choses comme nous. Merci à tout le monde. Merci. Et à bientôt.
3: À bientôt.
5: À bientôt.
2: Au revoir, à bientôt. Oh, regardez.
1: C'est pas la Fondation Evertea ?
6: Ah ça, c'est encore de Scott du bocal.
5: Mais qu'est-ce qu'ils font ?
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0: Salut à tous, salut Denis.
1: Salut Bruno.
0: Et voilà, on est variation de retour pour le printemps et parler un peu de différentes musiques. Pour ma part, je parlerai tout d'abord du nouvel album de Joe Jackson et puis une petite loupe sur le festival de Fourvière avec je vous proposerai deux soirées avec des groupes qui donc feront ces deux soirées là, une soul et l'autre anglaise. Et puis Denis, pour toi?
1: Pour moi, ce sera une sélection de musiciens qui jouent dans des groupes majeurs, mais qui n'ont pas forcément l'occasion d'être mis en lumière. Donc je les présente à travers soit leurs albums solo, soit des méga-groupes créés pour l'occasion, donc en dehors de leurs groupes respectifs.
0: Bon, je crois que on va t'envoyer de suite Joe Jackson. C'est le dernier album, Hope and Fury, et on écoute I'm Not Sorry, Joe Jackson.

0: Punk Island, Pulp, groupe qui était en concurrence avec Blur et Oasis, on peut dire, allez, début des années 80-90, non, plutôt début des années 90, voilà, et qui seront en concert à Fourvière le 8 juillet, alors que Divine Comedy qu'on écoutait auparavant, Thrill Seeker, sera le 23 juillet en concert. Voilà pour le début des groupes qu'on va écouter ce soir et qui seront présents au Théâtre de Fourvière cet été.
1: À suivre Don Henry, donc le clavier de Deep Purple depuis plusieurs décennies maintenant, qui a sorti un album solo en 2025 qui s'intitule Push to the Edge. On s'écoute Flame in the Water.

0: de Jordan Rudess qui date de 2024. Jordan Rudess étant le clavier du groupe Dream Theater.
1: On revient sur Fourvière, ma foi, avec la soirée Soul Blues avec trois groupes. On va commencer par écouter Annie and the Caldwells. C'est un collectif de femmes américaines qui chantent entre le gospel, le soul, la soul et le blues. On va s'écouter ça wrong et c'est très joli.

On poursuit avec toujours la soirée soul au théâtre de Fourvière de Lyon, avec il y aura une rencontre entre China Moses, qui est la fille de Didi Bridgewater, associée à José James. Donc voilà un duo à voir, qui seront la deuxième partie de la soirée. Et puis on terminera, mais on écoutera un peu plus tard, ça sera avec le clou de la soirée, Curtis Harding. Mais tout d'abord China Moses, et puis après José James. Et China Moses, c'est I Can Be Happy.

0: Donc pour José James, Use Me, qui sera donc en duo sur le deuxième groupe de la soirée Soul le 27 juin à Fourvière.
1: On continue avec Mike Keneally, son album Scandbot 2, le morceau Roar, ça date de 2016. Mike Keneally, un petit mot de présentation tout de même, c'est le guitariste clavier et bassiste assez accessoirement de Joe Satriani, d'au moins sur plusieurs tournées, ainsi que chez Frank Zappa, parce qu'il a collaboré à la tournée Broadway The Hard Way, donc en 1988. C'est un immense artiste, et que les Suisses le retrouveront sur scène pour la célébration du 200 Motels, album film de Frank Zappa qui sera présenté à Genève avec un orchestre symphonique et donc Mike Keneally en guitare solo et clavier pour illustrer cette soirée tout à fait particulière. Donc tout de suite, Scandbot 2.

0: Dead Weather, un super groupe composé entre autres de Jack White et d'Alison Mosshart, qui est la chanteuse de The Kills. Donc un groupe qui date maintenant de 2005, en tout cas en ce qui concerne l'album. Ce fut relativement éphémère, mais assez rentre-dedans, c'était assez intéressant. Très beau projet, l'album Our Wand, et on écoutait No Hustle Night.
1: On continue avec Curtis Harding, donc qui sera le troisième artiste de la soirée soul le 27 juin au Théâtre de Fourvière. Un morceau issu de l'album If Words Were Flowers. Et le morceau est Hopeful. Et puis après, on a une petite découverte d'un Français. Mais tout d'abord, Curtis Harding.

Tiwayo, un nom pas très français pour un Français qui vient du centre de la France et qui a été, il a déjà fait deux albums, et Adrián Quesado, le guitariste et producteur de Black Pumas, l'a appelé pour lui demander de venir enregistrer, et il lui a donc produit son album et joue de la guitare sur cet album-là, Austin au Texas, puisque Adrián Quesada est tombé amoureux de la musique de Tiwayo. Donc voilà, c'était le morceau I Go to the Travel Alone. Et on termine par le vraisemblablement le meilleur groupe de reggae du monde, Groundation, qui seront à Vienne fin juin ou début juillet au festival de jazz à Vienne, et on écoute un vieux morceau de Seesaw de l'album Upon the Bridge, les Groundation.

0: Et voilà donc pour Grand Dinchen, Denis, c'est à toi.
1: C'est à moi avec Squawkat groupe qui réunit au sommet donc Steve Hackett, ancien guitariste de Genesis, et Chris Squire, ancien bassiste de Yes. Donc album live Within a Day. Je vous propose le titre Tall Ships.

0: On quitte doucement Steve Lukather, accompagné par Larry Carlton et un superbe groupe. C'est du jazz comme on l'aime. Absolument fusion, c'est enregistré à Osaka, au Japon, en 2001. On écoutait le titre The Pump. Donc Steve Lukather, Toto et tellement d'autres groupes. Quant à Larry Carlton, c'est inutile de le présenter, car, ou à moins de faire... la liste des 90 groupes dans lesquels il a joué, ce qui serait un petit peu contraignant pour cette émission.
1: On poursuit avec Joe Jackson, The Night and Day Tour. Joe Jackson, il faut savoir une chose, c'est que c'est avant tout trois albums où il y a quasiment que des hits. Look Sharp, les trois premiers. Hein. Look Sharp, I Am The Man et Night and Day, qui ont été vraiment fin des années 70, début des années 80, une révolution pour la pop anglaise, avec au même titre que The Police et les Clash. Et là, on va écouter, c'est issu de la tournée The Night and Day Tour, mais c'est un morceau qui date de son premier album, Look Sharp, Joe Jackson, avec son grand orchestre The Night and Day Tour.

Voilà pour Joe Jackson, il sera en concert je crois le 13 octobre à Caluire, mais c'est déjà complet. Donc c'est à part de voir s'il y a d'autres dates qui vont se greffer, mais sinon voilà, tant pis. On termine cette série avec un hommage à David Bowie, ça fait 10 ans qu'il est décédé, avec deux morceaux. Le premier morceau où il a découvert Mike Garson et le jazz à la Herbie Hancock, c'est le morceau Aladdin Sane, et puis donc qui date de 1973, et puis on fera un grand écart pour 2016 et l'album Black Star, donc le

0: Lazarus, issu du dernier album de David Bowie, Black Star, voilà. Produit par son éternel producteur, en tout cas celui qui le disait, Tony Visconti.
1: The Pineapple Thief, hein, suivre le groupe de Gavin Harrison, excellent batteur qui sévit chez King Crimson, Porcupine Tree, ainsi que Steven Wilson, entre autres. Donc, album Nothing But The Truth, et on va s'écouter White Mist.

0: C'est avec ce titre que nous allons refermer la page variation pour cette fois-ci, du moins. Voilà, sans oublier d'envoyer un dernier titre, évidemment, comme à chaque fois. Donc, on vous dit au revoir et à très bientôt, enfin, plutôt à la rentrée prochaine.
1: Ah oui, là, il y a des chances, oui.
0: Voilà. Et puis, voilà, on vous souhaite un bon été, qu'il soit musical ou non.
1: Ben, regardez un petit peu ce qu'il y a à faire et voilà, il n'y a pas énormément d'affiches, il y a pas, on n'est pas très motivé, il faut dire, cette année avec Denis, mais
0: ouais.
1: Après, il y a toujours des belles découvertes et des belles surprises.
0: On croise les doigts. Donc, on termine avec Transatlantique, qui est le groupe de Mike Portnoy, donc évidemment, le batteur de Dream Theater. Et ils nous font une reprise, alors très fidèle, hein, c'est assez surprenant. C'est Salty Dog, donc un des morceaux phares de Procolarum. On se quitte donc avec Salty Dog, Transatlantique. Salut, à très bientôt.
1: Salut.

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9: Bonjour.
10: Bonjour.
11: Bonjour à toutes et à tous. Alors, pour l'émission du mois de juin, on va faire une petite balade dans la forêt. On voulait vous faire une petite attention de... Ça va parler d'érotisme ou de sexe, donc si vous n'avez pas envie d'entendre parler de ça, ou s'il y a des oreilles sensibles, vous pouvez les éloigner. Et moi, je voulais dédicacer cette émission à deux petits chats qui sont à la fin de leur vie sur la Terre. Ils s'appellent Cerise et Patouche. Alors voilà. Donc, les fougères. Un nom générique qui évoque souvent des dentelles végétales généreuses. En tant que noctule, on essaye de pas être trop des humanoïdes nombrilistes. En plus, on habite dans un endroit où habitent aussi beaucoup d'autres êtres vivants. D'ailleurs, les humanoïdes cyborgs que nous sommes appellent ce genre d'endroit un endroit riche en biodiversité. Donc, on fait des petites balades en forêt et on admire cette dentelle végétale généreuse. Et oui, c'est parti pour de la poésie sensuelle. Pour rapprocher les fougères, on se met dans des états d'attention particuliers. Ces êtres élégantes sont multiples. C'est qu'elles ont cohabité avec les dinosaures. Elles étaient même là avant eux. Leurs histoires et donc leur diversité sont riches et foisonnantes. 400 millions d'années d'évolution, quoi. Dans nos contrées, on ne croise qu'une petite partie d'entre elles car la plupart vivent dans des régions tropicales. Et parce que, peut-être, c'est le printemps. Peut-être que s'intéresser aux plantes, ça permet de nourrir et décaler nos imaginaires érotiques. On sautille sur les pierres entre différents langages. Phylogénétique, poétesse, malice littéraire, botaniste féministe et érotisme végétal.
10: Et pour commencer, on avait envie de plonger directement dans le sujet avec une lecture. Et cette lecture, elle va être sur un fond musical de musique électronique à la peau d'insecte. Un groove froid et étrange qui scintille entre les oreilles. Des formes prennent vie dans l'espace. Ambiante abstraite de Sal Carlé. C'est un morceau qui s'appelle Xo Xo et qui vient d'un label de musique qui s'appelle Fougère Musique sur le plateau des Mille Vaches.
9: On pourrait ajouter que les textes que tu vas lire sont presque du Anaïs Nin.
10: Oui. Du Anaïs Nin revisité peut-être.
9: Voilà.
10: De son portefeuille, elle sortit quelque chose qui ressemblait à un fin mouchoir. Elle l'ouvrit. Dessus, on avait peint un derrière de femme, dans une position qui permettait de voir parfaitement le sexe, et à côté, une fougère de même proportion. Elle tira sur le mouchoir qui était élastique, et on avait alors l'impression que le derrière remuait ainsi que la fougère. Puis elle retourna le mouchoir. La fougère continuait à se soulever, mais cette fois, elle semblait caresser le sexe. Elle donna vie à cette image par un mouvement régulier de ses mains. Je ris, mais cette vue m'excita et nous ne sommes jamais allés au café Vepler. La fille m'emmena chez elle.
11: Les Ophioglossaceae, seule représentante de l'ordre des Ophioglossales, sont une famille de fougères dont le nom signifie littéralement « langue de serpent ». Les Marathiaceae, seuls représentants de l'ordre des Marathiales et de la sous-classe des Marathidae, sont une famille de fougères qui regroupe des espèces tropicales uniquement. Cet ordre de fougères précoces est une des plus anciennes lignées existantes. Alors, je vais vous faire une petite explication de la phylogenèse, Parce que, en fait, la phylogenèse, c'est ce qui permet de reconstituer l'évolution des organismes vivants. Alors, petit big up à Yuri, n'est-ce pas ? Qui nous a complètement initiés à la phylogénétique, finalement. Et en fait, en phylogenèse, on représente couramment les parentés par un arbre phylogénétique. C'est la même idée que les arbres généalogiques, quoi. Donc, même si c'est des mots compliqués, j'avais envie de les dire parce que... c'est que, en fait, moi, m'intéresser à ces histoires, celles des montagnes, des rivières, ou des oiseaux, des insectes, des plantes, etc., c'est, je trouve que c'est une source inépuisable d'apprentissage et d'émerveillement, et que ça fait comme quand on prend une loupe, vous voyez, on se rend compte de tout ce qu'on ignore, et qui pourtant existe juste là, et dont l'existence est toute entremêlée à la nôtre. Et ça donne du sens à ma vie d'observer et de me dire... Mais waouh, quelle merveille et quelle intelligence et quel mystère. Et ça nourrit aussi des états d'attention particuliers. Et une certaine sensualité, je trouve. En vrai. Donc, l'arbre phylogénétique de celle qu'on appelle des fougères, c'est une tentative qui est encore en discussion par un groupe international informel de botanistes. Donc, c'est un truc qui est sorti en 2016. Et au bout de l'arbre, il y a 9 branches. Pour l'instant, et donc ces 9 branches, elles sont réparties dans 3 branches différentes. Donc si on remonte, il y a 3 branches différentes, et si on remonte encore, il y en a une. Donc moi, ce que j'ai fait, c'est que j'ai choisi de faire un petit jeu, de cliquer sur ces 9 branches, et j'ai sélectionné les bouts de leur présentation sur Wikipédia. Donc moi, dans la vie, j'arrive pas à retenir le nom des choses, et pourtant, je remarque que c'est en nommant les choses qu'on se rend compte de leur singularité et aussi de leur lien. Alors cette émission sera entrecoupée de ces petites listes de noms que j'ai lues tout à l'heure, qui vous évoqueront sûrement rien. Mais je vous propose un truc, c'est d'essayer d'imaginer que derrière chaque nom de famille que je vais dire, il y a encore d'autres noms. Et que derrière ces autres noms non dits, il y a des genres, et derrière ces centaines de genres, il y a des milliers d'espèces. Et derrière ces milliers d'espèces, il y a des êtres vivants. Et chacun de ces êtres vivants a une histoire différente, un environnement différent, des formes différentes, des couleurs différentes, une taille différente, un emplacement différent, etc. Donc comme toutes les classifications, les êtres vivants collent pas trop bien avec les tableaux, les cases et tout ça, mais le chemin qu'on est amené à faire quand on cherche à identifier telle ou telle espèce, ça apprend à observer des trucs qu'on n'aurait pas remarqué si on s'était pas posé la question. Et je crois que ça peut s'appliquer à beaucoup de situations, quand on cherche les bonnes questions à se poser, qu'on observe, qu'on ressent, qu'on rassemble les faits et les ressentis, les questions que ça ouvre, les hypothèses qu'on fait pour avancer, les allers-retours qu'on doit faire pour se remettre en question, revérifier, changer d'avis. C'est apprendre à apprendre.
9: Ah oui. Alors, moi, au début, quand on a parlé de l'érotisme des fougères, je m'imaginais déjà trouver un chat sur Internet, une plateforme, et échanger à bâton rompu. Je me suis d'ailleurs interrogée sur cette expression. Qu'est-ce que ça voulait dire, bâton rompu? Avec une personne qui aurait un kink pour les plantes. Bon, kink. En fait... Ouais, non, alors oui, c'est pas ce qui s'est passé, mais c'est vrai, j'ai dit kink. Un kink, qu'est-ce que c'est? Eh bien, un kink, c'est des préférences, des fantasmes, des comportements, des pratiques sexuelles qui sortent des normes de la sexualité traditionnelle, en creux ou en bosse. C'est donc une invitation à une sexualité joyeuse et créative. Et ça, on aime bien.
11: Oui.
9: Mais je vais vous faire un petit peu d'histoire avant de venir retourner dans le vif du sujet sur le kink. D'après les chercheurs, le kink dérive... vous allez voir, c'est drôle, dérive. Vous allez voir pourquoi. Parce que ça dérive du mot nautique néerlandais qui désigne le fait d'enrouler une corde au XVIIe siècle. La corde... Les bateaux, la mer, tout ça.
11: Le mot kink, c'est le mot kink, ça veut dire ça?
9: Oui, voilà, enrouler une corde.
11: Enrouler une corde.
9: Voilà.
0: Ça fait penser au shibari, moi, si tu dis corde.
9: Voilà, mais bon. Que c'est un kink,
0: c'est
9: finalement.
0: C'est un kink, finalement.
9: Et c'est aussi un mot d'argot américain pour désigner les pervers, donc plutôt une insulte qu'un compliment. Mais revenons un petit peu à avant cet argot américain. Un psychiatre austro-hongrois du XXe siècle, Richard von Krafft-Ebing, a écrit le premier livre sur les déviances sexuelles, et c'est donc la première personne à s'intéresser aux pratiques sexuelles d'un point de vue médical, au kink finalement. On dit que c'est le premier, mais toi-même tu sais que c'est vraiment surprenant tout ce qui disparaît comme recherche, et qu'on découvre bien plus tard parce que les auteurs n'avaient pas de reconnaissance sociale au moment de la publication de leurs recherches. Bref, la Bible de ce monsieur von Krafft-Ebing est pas vraiment top top, puisque la sexualité déviante, tout ce qui sort du cadre de la sexualité hétéronormative, est considéré comme mal, déviant, mauvais, quoi. Il faut attendre les années 60 pour que le kink apparaisse en anglais dans le texte, comme dans un usage courant, et désigne un ensemble de pratiques sexuelles qui s'écartent des normes traditionnelles. Voilà, donc ces pratiques sexuelles qui s'écartent des normes traditionnelles sont souvent appelées le sexe vanille. Vous connaissez ça ?
11: Oui.
0: Oui,
9: voilà. Donc rendons à Cléopâtre ce qui est à Cléopâtre. Beaucoup de termes et de pratiques qui vont avec le kink viennent du BDSM, bondage, domination, sadisme et masochisme, comme le consentement et le safe word, sur lequel on s'est mis d'accord en amont et qui permet d'arrêter une pratique quand on n'a plus envie.
11: Qui peut être utilisé
9: dans plein d'autres trucs que le sexe, tout à fait.
11: Donc, et dans le sexe vanille aussi.
9: Et dans le sexe vanille aussi. C'était pour dire que cet héritage du milieu BDSM dans lequel la communauté LGBT a eu une place importante, eh bien, c'est pour dire que on va donc mettre ça dans le dans des réacs. C'est toujours les queers qui gagnent à la fin en imposant des pratiques et des mots qui respectent les gens et la terre.
11: Ouais, ouais.
9: Voilà. Donc c'est avec ce terme qui s'est fait une place dans le langage courant maintenant, je l'imagine que beaucoup de monde l'a déjà entendu, qui désigne une pratique, une préférence, donc un terme plutôt neutre finalement, plus tellement une insulte comme ça l'était au début. Et maintenant on peut donc avoir son kink et s'en porter très bien. Mais revenons à nos fougères. J'ai donc pas rencontré de personnes dont le kink serait les plantes, mais j'ai découvert un manifeste.
11: Ouais, ouais. Un manifeste,
9: ouais.
0: Pourtant ça doit exister, non ?
9: Des gens qui aiment les plantes ?
0: Bah, des gens qui font des trucs dans les plantes, avec les plantes. Bah, j'imagine qu'il y a des gens dont le kink, c'est les plantes.
9: Ouais, carrément.
0: Puisqu'il existe des kinks sur à peu près tout.
9: À peu près tout. Mais mon manifeste n'est pas vraiment totalement pas en lien avec des plantes. C'est pas ce qu'on pourrait dire. C'est juste que c'est plus général que personnel, finalement, ce que je vais vous raconter. Mais n'hésitez pas à vous manifester si vous voulez nous parler de votre kink avec les plantes. Vous pouvez tout à fait nous écrire à Radio Royan, à l'Office de Tourisme, place de l'Église, 26 190 Saint-Jean-Royan.
0: C'est ça. Ou sur notre adresse mail, noctule avec un S, @mailo.com. Comme.
9: On adore recevoir des cartes, d'ailleurs merci beaucoup.
11: Oui, merci.
9: Pour la carte postale.
0: Oui, on a reçu une carte postale des Pyrénées, de Foix. Merci à notre admiratrice secrète qui nous a fait part d'une lecture qui lui avait plu et qu'on s'est empressé de commander à la médiathèque.
9: Donc dès qu'on l'aura lu, on pourra vous en lire aussi des extraits peut-être pour partager cette pépite. Mais revenons à nos fougères, incroyable ça. On s'écarte. Donc... je n'ai pas rencontré de personne qui aurait un kink pour les plantes, mais j'ai découvert un manifeste de l'éco-sexualité. Voilà. Écrit par Annie Sprinkle et Beth Stevens, qui sont maintenant des stars dans le milieu artistique queer. Peut-être vous les connaissez pas, mais sachez que c'est des stars. À la base, c'est deux amoureuses, une travailleuse du sexe, donc c'est Annie Sprinkle, qui est pionnière du mouvement sexe positif, et une chercheuse d'université, Beth Stevens. Elles ont développé toute une pratique artistico-politique sexuelle en faisant des films, des happenings, comme des mariages avec les montagnes, des forêts. Elles se rendent sur les lieux exploités par l'humain pour revendiquer leur vision du vivant et de la terre comme une amante et non pas comme une chose à exploiter. Je vais vous lire quelques courts extraits de leur manifeste pour que vous compreniez. Nous sommes les écosexuels, la terre est notre amante. Nous en sommes follement, passionnément et férocement amoureuses. Nous sommes chaque jour, sans exception, reconnaissantes de cette union. Dans le but de fonder une union toujours plus réciproque et plus durable, nous collaborons avec la nature, nous traitons la terre avec respect, bonté et tendresse. Nous faisons l'amour avec la terre, nous sommes aquaphiles, terraphiles, pyrophiles et aérophiles. Nous enlaçons les arbres sans pudeur, nous massons la terre avec nos pieds, nous murmurons des mots doux aux plantes. Nous sommes des naturistes, des adoratrices du soleil et des observatrices d'étoiles. Nous caressons les pierres, jouissons des cours d'eau, admirons souvent les courbes de la terre. Nous faisons l'amour avec la terre à l'aide de nos sens, nous célébrons notre point E comme Earth. Nous sommes très coquines. Écosexuel est une identité. Pour certaines d'entre nous, être écosexuel est une identité sexuelle première, tandis que pour d'autres, non. Les écosexuels peuvent être GLBTIQ. QI, c'est la version québécoise, je crois, pardon, hétérosexuel, asexuel ou autre. Nous invitons et encourageons les écosexuels à sortir du placard. Nous sommes partout. Nous sommes polymorphes et pollens amoureux. Nous éduquons le public à la culture, à la communauté et aux pratiques de l'écosexe. Nous tenons pour évidentes les vérités suivantes. Nous faisons tous partie, nous sommes inséparables de la nature. Ainsi, tout sexe est de l'écosexe. Le serment de l'écosexe est « Terre, je promets de t'aimer, de t'honorer et de te chérir jusqu'à ce que la mort nous rapproche, de l'une, de l'autre, pour toujours. » Vive la révolution écosexuelle. Donc, elles l'ont signé, Elizabeth Stevens et Annie Sprinkle.
0: Ça date de quand, ce manifeste ?
9: 2008.
0: Ah ouais, c'est récent.
9: Oh, quand même, hein ?
0: Oui. Non, mais
9: oui,
0: voilà.
9: Sur l'histoire de la vie des fougères, on est sur un truc très récent. C'est vrai,
0: c'est
9: vrai.
0: Non, mais c'est ça, je veux dire, c'est pas des... Parce qu'elles, c'est des vieilles militantes... Là, c'est plutôt des militantes des années 80, quoi. Du coup, je pensais que ça datait des années 80.
9: Eh ben non.
0: D'accord.
9: Voilà. Après, il peut y avoir eu des prémices ou d'autres choses avant. Moi, finalement, c'est un tout petit prisme. Hein. Comme à chaque fois, on choisit un petit truc et puis voilà. Donc,
0: voilà.
9: Ne le prenez pas mal si vous avez écrit un manifeste et que je ne l'ai pas lu, alors que vous l'aviez écrit avant, par exemple. C'est pas fait exprès. Alors, les films qu'elles ont fait, ça s'appelle « Jouer avec le feu »,« L'eau nous fait mouiller » et d'autres titres plus consensuels comme « Goodbye Golly Mountain ». Goodbye Golly Mountain se passe dans les Appalaches, des belles montagnes aux USA qui sont littéralement décapitées par l'industrie minière. Des copains de l'autre grand malade orange dont on entend trop le nom, donc je vais pas le dire. On y fait du mountain top removal, de l'extraction de charbon en rasant le sommet des montagnes à coups d'explosifs. Voilà, plus de montagnes, tac.
0: C'est pas très écosexuel ça par contre.
9: Non, elles ont aussi fait des films sur leur mariage écosexuel et je vous invite à regarder leur site dont on donnera l'adresse dans les petites lignes sous la publication sur le site de Radio Royan, bien sûr. Et comme il n'y a rien de mieux dans la vie pour comprendre quelque chose que de l'essayer, je vous propose des petits sexercises que Annie Sprinkle et Beth Stevens proposent dans des vidéos accessibles sur leur site. Ne vous inquiétez pas, c'est tout habillé. On peut faire ça assise et en solo. Si vous voulez, vous pouvez vous préparer. Il faut un peu de place autour de vous, donc vous pouvez reculer vos chaises, par exemple. Et non, on ne peut pas faire ça en conduisant. Donc toi qui écoutes la radio dans ta voiture, arrête-toi sur le bas-côté, s'il te plaît. Parce qu'en plus, c'est pas très, très éco-sexuel, la voiture. Vous êtes prête, ça vous dit ?
0: Le vélo, ça marche ?
9: Non plus, faut s'arrêter. Même si c'est très écosexuel, je pense que c'est un peu dangereux parce que par exemple, sur le premier exercice, plutôt on va lever les bras et sur le deuxième exercice, plutôt on va bouger la taille. Voilà.
0: Attends, j'enlève ma veste parce que je commence à avoir chaud.
9: Enlève ta veste. Donc c'est parti pour deux positions écosexuelles. C'est dommage parce que les images c'était quand même entre autres la belle poitrine d'une des deux et puis sinon l'entrejambe de l'autre. Mais habillé, hein, habillé. Tout habillé, bien sûr. Mais bon, pour vous donner des petites idées. Donc, allons-y.
0: On t'écoute.
1: Get ready to assume the ecosexual position. Let's go, honey.
4: Ah, c'est en anglais?
12: Normalement, je traduis.
9: On va commencer
1: Let's start
9: avec le feu.
1: By becoming fire.
9: Séparez vos pieds.
1: Separate your feet a bit.
9: And devenez une
1: let
9: flamme.
1: Let yourself become a flame.
4: Donc là, on est bien toutes les trois autour de la table de
9: Zoom. Faut lever les bras.
1: Laissez
9: venir l'énergie jusqu'au bout de vos doigts. Imaginez le feu qui vous lèche les pieds.
0: Gaël, tu participes pas assez là.
9: Orange,
1: red,
9: rouge,
1: yellow, orange,
9: violet,
1: mauve,
9: toutes les couleurs
1: purple, green,
9: de
1: all
9: feu.
1: Kinds of colors of fire. And bounce and shake.
9: Et bougez. Sentez la chaleur.
1: Feel the heat.
9: Je la sens. Goûtez. La brûlure.
1: Ah, I feel the burn.
9: Bon, bravo. Maintenant,
1: okay, so now
9: on va orbiter autour de la Terre.
1: And just loosen your hips.
9: Séparez vos pieds.
1: And then just start orbiting around the center.
9: Faites tourner vos hanches autour du centre de gravité.
1: So just pretend like you are
9: vous êtes en orbite autour du soleil.
0: Ce qui est bien, c'est que dans le studio, on a quand même fait sur toute la place avec les fenêtres.
9: Sentez la gravité. Ça vous connecte à la Terre.
1: Ouais,
9: nous, on aime ça, être connecté à la Terre.
1: Think how wild it would be if we could just
9: devenez une planète sauvage. Partez loin de la Terre.
1: Ecstasy,
9: et puis revenez
1: circular,
9: dans le centre
12: exercises here. Although it might be kind of fun, but gravity keeps us.
13: La gravité, c'est l'amour, et ça nous garde connectés.
12: So you're just gonna go one way, you're gonna
13: vous
12: go
13: allez
12: one
13: dans
12: way,
13: un sens, puis dans l'autre,
12: go
13: vous tournez.
12: You're gonna go the other way.
13: Et après, and then on devient vraiment fou, on va vraiment loin.
12: Wild here in eco-sexual land, and we're gonna do figure eight. It is really crazy doing
14: c'est
12: these figure
14: abandonné.
12: Eights, especially if
14: moi,
12: you just
14: regarde,
12: like to circle that sun.
4: Ça
12: and
4: détend.
12: Figure eights,
13: vous
12: or
13: faites
12: circles,
13: des cercles, des donuts, comme
12: whatever
13: vous
12: you want to call it.
14: Des donuts, ah là là.
12: Black holes are out, dark matter's in.
9: Donc vous avez peut-être entendu, bravo, merci, qu'elle terminait cette petite sex exercise par cette punchline « Black holes are out and dark matter is in ». Ce qu'on pourrait traduire par « les trous noirs c'est nul, mais l'antimatière on en veut ». Je me dis qu'il y a la matière à réflexion, une punchline crypto-lesbienne peut-être. À vos interprétations, vous pouvez nous écrire à Radio Royan, Office de Tourisme, Place de la Mairie, Gaëlle s'en va, je ne sais pas, peut-être qu'elle a été... perturbée par toutes ces échos. Et sex-size. Et vous excuserez mes approximations de traduction et de science d'astronomie parce que je ne suis pas professionnelle. J'espère que vous avez bien rigolé et je vais vous laisser avec Bonnie Banane et son sexy planète de circonstances.

0: Et oui, après, c'est des exercices de détente cosmique et éco...
1: Éco-sexuel.
0: Sexuel, pardon, j'ai eu un petit bug.
1: Un exercice.
0: Je vais vous lire une alternance de deux lectures. C'est la première partie, je lirai la deuxième partie dans la suite de l'émission pour pas trop plomber l'ambiance. Donc, c'est des extraits d'un article qui s'appelle « S'inviter à la fête des vivants » qui a été écrit par Estelle Zongmengual, qui est une historienne de l'art dont on a déjà parlé pendant l'émission sur les fleurs. Et elle se tourne, Estelle Zongmengual, vers l'héritage des femmes naturalistes qui ont su inventer un régime d'attention aux vivants et inventer des formes de connaissances qui relient. Et je vais lire aussi des extraits d'un livre qui s'appelle « Comment connaître les fougères ?» de une botaniste qui s'appelle France Théodora Parsons, qui est née en 1851 et morte en 1952, donc qui était naturaliste et autrice et qui vient du coin de New York, et elle a milité aussi pour le droit de vote des femmes et l'enseignement public. Donc Estelle Zongmengual. L'un des grands enjeux d'une culture du vivant est, à mon sens, de mettre en lumière et d'inventer des formes de connaissances qui relient, des manières de connaître qui conservent cette exigence des sciences naturelles, l'exploration de l'altérité, mais qui nous tissent un monde vivant plutôt qu'elles ne le repoussent dans le domaine des choses mortes. Cette connaissance qui relie n'est pas seulement présente dans les aires culturelles qui ont échappé à la modernité naturaliste, donc je rajoute la modernité naturaliste, donc l'approche occidentale mécaniste, fermez la parenthèse. Donc, des arts culturels qui ont échappé à la modernité naturaliste sous la forme de savoir animiste, par exemple. On peut aussi la trouver dans notre propre tradition, bien qu'elle ait été souvent oubliée, enfouie sous une autre version de l'histoire. Cette manière de connaître a été en réalité incroyablement mise en œuvre au XIXe siècle, en Angleterre et aux États-Unis, par une lignée de femmes écrivaines et naturalistes. Botanique, entomologie, ornithologie, théorie de l'évolution... Tous les domaines de l'histoire naturelle sont pris en charge par ces femmes. Leurs ouvrages, véritables best-sellers de leur époque, aujourd'hui ignorés, prennent la forme d'introduction à une discipline, de guide de terrain ou encore de récits d'observation. Autodidactes, n'ayant pas droit de citer dans les académies, étudiant ainsi le vivant chaque jour depuis chez elles, dans le jardin ou les alentours, ces femmes ont inventé un style d'attention au vivant parfaitement singulier. Un style d'attention non moderne où la connaissance du vivant a pour ambition explicite de faire entrer en relation avec lui. Donc, la naturaliste botaniste Parson nous dit « Pour moi, le plus grand charme des fougères réside dans leur environnement. Aucune autre plante ne sait aussi bien choisir ses lieux de prédilection. Si vous souhaitez connaître les fougères, suivez-les dans les refuges les plus sacrés de la nature. » Dans des marais reculés et tortueux, surplombant le ruisseau rapide et silencieux au cœur de la forêt. Près du ruissellement d'une cascade écumante, au fond d'un ravin sombre ou peut-être sur les hauteurs des montagnes, là où l'air est plus pur. Le monde plus vaste et la vie plus belle qu'on ne l'imaginait. Ces créatures sauvages et gracieuses sont chez elles. Vous n'apprendrez jamais à connaître les fougères si vous espérez les rencontrer en calèche, sur la route ou entre deux repas. Pour elle, renoncer à l'indolence. Il faut être prêt à arpenter sans relâche bois et champs, à gravir montagnes et dévaler gorges. Il faut se contenter du déjeuner que l'on peut emporter dans sa poche. Et laissez-moi vous dire ceci. Lorsque vous vous jetterez enfin sur un lit de mousse fraîche et ajouterez à votre sandwich du cresson frais et dégoulinant du ruisseau voisin, vous dégusterez ce simple repas avec une gourmandise qu'on ne retrouve jamais dans les déjeuners les plus élaborés entre quatre murs. Et lorsque, plus tard, vous vous laisserez envahir par la délicatesse

0: délicieuse sensation de fatigue et de somnolence qui vous envahit, corps et esprit, écoutant à moitié inconsciemment les notes plaintives et prolongées des oiseaux des bois et les aigus des criquets. Je ne l'ai pas très bien fait là, mais... Respirant le parfum mêlé de la menthe à vos pieds et des pins et des pruches au-dessus de vos têtes, vous vous demanderez vaguement pourquoi, les jours d'été, vous roulez sur la route poussiéreuse, pourquoi vous mangez à l'intérieur ou pourquoi vous vous livrez à ces choses conventionnelles et sans saveur qui occupent une si grande partie de nos vies. Il n'existe assurément aucun moyen de prévenir l'insomnie, de guérir la nervosité ou l'introspection morbide comme un intérêt captivant pour le plein air. Corps et esprit sont revigorés à un point que ne peut apprécier quiconque n'a pas expérimenté le pouvoir vivifiant d'un contact aussi étroit et affectueux avec la nature. Zhong Mengual continue, et elle cite Franz Theodora Parsons, donc, mais dans un autre livre qui s'appelle « Comment connaître les fleurs sauvages » qui date de 1893, qui est le premier guide de terrain en Amérique du Nord sur les consacrés aux fleurs sauvages. Et donc elle écrit « Lorsque je me retrouvais parmi les fleurs dont les visages m'étaient familiers, mais leurs noms inconnus, je sentais que je tirais pas le meilleur parti de la situation. Et quand je rencontrais des plantes et que je ne connaissais ni de vue, ni de nom, j'étais alors bel et bien une étrangère parmi elles. » Fermez les guillemets. Les termes employés ici par Parsons peuvent surprendre. Elle parle des visages des fleurs, elle ne dit pas « trouver les fleurs » mais les rencontrer. Doit-on y voir de l'anthropomorphisme ? Et ce serait manquer la subtilité de ce que construit ici l'auteur. Car, par le choix de ces mots, personne ne compare pas les fleurs à des humains. Elle fait une analogie entre deux relations. Personne en appelle en effet à une expérience connue du lecteur pour qu'il ressente ce qui est manqué lorsqu'on ne sait pas nommer les plantes. Ne pas connaître leur nom, nous dit personne, c'est comme se retrouver dans cette situation inconfortable qui se produit quand on arrive à une fête et où on ne connaît personne. Où l'on peine ainsi à prendre part à ce qui se passe autour de nous. Ne pas connaître le nom des plantes autour de nous, c'est s'exposer à éprouver ce même sentiment de n'être pas à sa place, de ne pas appartenir, d'avoir le sentiment d'être seul alors même qu'on est entouré. L'origine du sentiment de solitude, c'était parce que c'était notre dernière émission, c'est pour ça.
1: Autoref.
0: L'origine du sentiment de solitude cosmique des modernes n'est peut-être pas une lucidité métaphysique supérieure sur le fait que nous sommes les seuls sujets dans un monde de choses, matière muette, absurde. C'est simplement qu'on hérite d'une socialisation culturelle telle qu'on ne connaît personne à la fête du vivant.
2: Alors moi je voulais dire que depuis que t'as commencé à parler de tout ça, et ben j'ai vraiment repensé à notre émission sur la solitude et sur le fait que... Enfin, même cette histoire qu'il y a des milliers d'espèces derrière des milliers de genres et tout ça, et ben en fait je me dis ben oui, mais en fait on n'est jamais seul dans la forêt par exemple. Et voilà, j'ai fait une balade ce week-end et ben j'ai pensé à ça. Voilà, je voulais dire que je me dis ah, je suis pas tellement seul. Il y a plein de petites bêtes, il y a plein de petites fleurs, il y a plein de petits végétaux.
0: Merci à Lous de t'initier à ces joies.
2: Merci à toi surtout. On continue ?
0: Oui.
2: On continue avec une petite lecture, une deuxième petite lecture du presque Anaïs Nin et du presque Vénus Erotica. Et tout doucement, très délicatement, les fougères se mirent à parcourir son corps, comme pour trouver l'endroit où se concentraient ses sensations. Ignorant si c'était autour des seins ou bien sous les seins ou encore sur les hanches ou la chute des reins. Elle guettait les réactions de sa chair, attentif au plus léger frémissement. Ses robes, ses draps, sa chemise de nuit, l'eau de son bain, le vent, la chaleur, tout cela avait rendu sa peau sensible. Et maintenant, les caresses la comblaient. Elle ajoutait une chaleur nouvelle et avait le pouvoir de pénétrer dans les endroits les plus secrets.
0: Les Hyménophyllaceae, uniques représentants de l'ordre des Hyménophyllales, sont une famille de fougères, souvent épiphytes de très petite taille. Les épiphytes sont des organismes qui poussent en se servant d'autres plantes comme support. La plupart ne prélèvent rien au détriment de leurs hôtes. Le nom hyménophyllum, dérivé du grec hyménas, membrane, peau, feuille, en référence à la fine texture des feuilles de la plupart des espèces de ce genre. Les glaicéniales sont un ordre de fougères qui comprend les trois familles suivantes. Dipteridaceae, Glaiceniaceae, Matoniaceae.
2: Alors, vous êtes toujours dans l'éclat des noctules, dans cette émission sur l'érotisme de la fougère du mois de juin 2025 sur Radio Royan. Et pour continuer dans cette émission, moi j'avais envie de parler de l'odeur des pierres mouillées de Léa Rivière. Alors, l'odeur des pierres mouillées, c'est un recueil de poésie et de textes donc de Léa Rivière, qui est danseuse et poétesse, publié aux éditions du Commun. En fait, dans ce recueil, Léa Rivière, elle tisse des mondes dont on ne peut jamais vraiment dire s'ils ont toujours été là ou s'ils sont sur le point d'advenir. Elle fabrique des histoires qui mêlent tradition, science-fiction, écologie trans, relations aux ancêtres et interdépendance des villages. Du dialogue poétique qui flirte avec la performance à l'épopée vitigienne. Référence à notre émission sur Monique Wittig.
1: Autorève.
2: Léa Rivière révèle une écriture précise et protéiforme, toujours au service de ce qu'elle nomme travail narratif, une manière de faciliter l'émergence de récits nécessaires à la vie de celles qui occupent les interstices des narrations hégémoniques. Donc voilà, Léa Rivière, elle est danseuse, elle est poétesse, elle vit et travaille surtout dans le Massif Central. Et moi, j'avais envie de vous partager une lecture de son premier texte dans ce recueil qui s'appelle « Armes molles ». C'est un texte qu'elle a écrit pour une performance le 29 mai 2021 dans le Jardin de mémoire des sexualités à Marseille. Et en fait, ça parle des lesbiennes géologiques. Et donc, peut-être vous connaissez ou commencez à connaître ma petite passion pour les archives, la recherche des générations de celles qui nous ont précédées. Et notamment, les mémoires des sexualités qui sont des archives LGBT. Je trouve que c'est un travail que font des militants, des bénévoles hyper important pour pas que notre mémoire s'évanouisse. Et voilà, donc j'avais envie de parler plutôt de ça. Et au lieu de lire moi le texte, ce qui était prévu au départ, j'ai trouvé dans l'émission de Gwynne Manlundi, donc sur Fréquence Paris Pluriel, une émission de lesbienne parisienne, dans Avec la langue, une émission qui s'appelle Deuiller avec Léa Rivière. C'est elle qui lit le texte et après il y a un petit échange sur ce texte-là.
3: Des lesbiennes géologiques. Elles racontent une histoire. Elles se la disent à elles-mêmes, les unes aux autres, calées entre les pierres à l'ombre des arbres. La rivière un peu plus bas, on l'entend vrombir doucement. Des chênes, un frêne, des touffes de noisetiers, plutôt du granit assez clair, mousse, quartz, lichen, coussin, carafe d'eau, la lumière bouge entre les feuilles. Certaines parlent plus souvent ou plus longtemps. Certaines participent en ne disant rien, comme si elles pensaient plus fort ou s'occupaient d'imaginer des détails dans l'espace entre les choses, laissant les autres décrire les formes invisibles déposées là, confiées. C'est difficile de savoir si elles inventent l'histoire au fur et à mesure, comme si c'était un vague souvenir plus ou moins commun évoqué pour la première fois, ou si elle la déplie comme quelque chose qui n'est pas encore arrivé, mais qu'elle connaisse déjà. Pragmatiquement, elle raconte l'histoire de la manière exacte, de toutes les manières exactes où ces deux possibilités sont vraies en même temps. Elles disent que les histoires et le monde, c'est la même chose, ou que histoire est synonyme de relation, et que c'est la matière du monde. Elles disent que mourir, c'est faciliter des rencontres. Elles ont des bites, des clites, des poils sur les seins, des seins sous les poils. Elles disent que c'est différent, des histoires différentes. Des seins sans poils, des poils sans seins, des seins coupés, des seins virtuels, des seins disparus, des seins qui affleurent, qui arrivent, qui débordent, qui galèrent, qui sont espérés, qui sont invités, qui sont de passage. Des seins qui vont et viennent, des seins dont il n'est pas question. Elles disent qu'elles sont les humaines de leurs chiennes et les vivantes de leurs mortes. Elles se souviennent avoir deviné ou décidé, sans trop savoir comment, que les traditions sont une forme cruciale de spéculation et que la science-fiction est une puissance d'archives indispensable. Elles ont remplacé collectivement les deadlines par des circles of the dead. Quand c'est le moment, elles forment un cercle et elles invitent leurs mortes pour les histoires. Elles en avaient assez des fins coupantes. Avec le temps, elles se sont aussi laissées remplacer transition par acclimatation. Et les conséquences ont été dramatiques. Drame, ce qui arrive quand on écoute les pierres. Elles disent que les drames de la matière fondent leur politique. Ça les fait rire aux éclats. Certaines appellent ça un dramatérialisme. D'autres se laissent glisser dans l'eau glacée qui bouillonne entre les rochers. Lorsque l'une d'entre elles meurt, ce sont les arbres qui s'occupent de tout. Et elles suivent. Le bruit du vent dans les ramures. Elles disent que le genre est relationnel et communautaire, pas individuel ni identitaire. Elles disent que le rôle est à la communauté ce que l'identité est à la suprématie, son liant, son infrastructure, ce qui la rend possible, ce dont elle a besoin pour être. Elles disent que les suprématies sont toujours des projets et qu'on abandonne efficacement un projet en arrêtant d'investir plus ou moins passivement dans son prolongement et en s'empêchant de nourrir la fiction qui prétend que son éradication laisserait un vide à remplir. Pour ça, elle s'emploie à susciter en elle des sensations de sécurité par co-régulation des systèmes nerveux, entre eux et avec les choses sans nerfs. Elles appellent ça « ecologies of trust ». Elles disent que le trust, choisir de faire confiance, c'est l'inverse de la guerre contre un système. C'est un compost pour ne plus avoir besoin du système qu'on croyait devoir combattre. Elles disent que combattre quelque chose, c'est faire de cette chose un centre. Qu'alors, d'abord, la combattre devient une habitude, puis que cette habitude mute en besoin. Elles disent que si combattre une chose devient un besoin, alors on finit par avoir besoin de cette chose, par en faire pratiquement une raison d'être au monde. Elles refusent de se battre contre ce dont elles veulent se débarrasser. À la place, elles fabriquent des armes molles et elles baisent avec les rochers.
4: Merci beaucoup. Alors, des lesbiennes géologiques. Est-ce que tu peux nous en dire un peu plus? Comment est-ce qu'elles sont apparues, ces lesbiennes géologiques? Et d'où elles viennent? Et qui elles sont?
3: C'était vraiment une pratique d'hériter, d'écrire ce texte, d'hériter des guerrières de Monique Wittig.
4: Donc Monique Wittig est une lesbienne géologique?
3: Clairement. Et okay. Audre Lorde.
4: Est-ce que c'est des lesbiennes qui se sont comme minéralisées?
3: C'est une chose que j'ai envie de pas définir, en fait. L'expression se protège elle-même, c'est ça que j'aime bien. Enfin, tout le texte de arme molle, c'est une manière de définir ce que c'est qu'une arme molle tout en l'appliquant. Ouais, être une lesbienne géologique, c'est être une personne qui baise avec les rochers, dans tous les sens du terme.
4: Ok.
3: C'est important pour comprendre tout ça, de le laisser résonner, pas comme des métaphores, mais comme de la vérité qu'on est en train de cofabriquer.

0: Et oui, on n'a pas l'habitude d'écouter ce genre de musique dans l'éclat des nocturnes.
1: C'est quoi l'histoire de la musique?
0: Et en fait, cette histoire, c'est... Donc là, on a entendu un chanteur et une joueuse de théorbe. C'est une sorte de vieille guitare mandoline du Moyen-Âge. Et en fait, c'est une chanson qui... c'est un poème à la base, c'est un poème grivois du début du 18e siècle. Il a été mis en musique à la fin du 18e siècle. Et cette terre-là... Il est devenu un air qui a été repris dans plein de musiques différentes. Et du coup, ça m'a fait trop triper quand j'ai découvert cette musique, de me rendre compte que il a été chanté en grec, il a été chanté pour Paure Carnaval en occitan, en castillan. Il est aussi une chanson populaire castillane. Il est devenu l'air d'un cantique religieux qui est aussi l'air de Wahhabibi qu'on va écouter tout à l'heure. Et du coup, il y a cette espèce de voyage entre les genres de musique complètement poreux. Ça passe d'une chanson grivoise à un cantique, à un air utilisé pour faire des cantiques. Et donc cet air, il est attribué à Pergolèse ou à un autre type, mais bon bref. Et du coup, et ça change dans des registres.
1: De l'histoire parcellaire aujourd'hui dans les planètes.
0: Et on change de registre. C'est des fois c'est des chansons orales, des fois c'est de l'écrit musical plus érudit, des fois c'est ça vient de vraiment de cultures rurales, des fois c'est des cultures urbaines qui l'ont repris. Enfin, ça a voyagé cette terre là. Et moi, j'aime beaucoup ces terres là. Et voilà.
1: À quand un petit rap sur sur que ne suis-je la fougère.
2: Ah ouais, on pourrait en faire une prod. Enfin, on.
0: J'avoue. Franchement, il doit y en
1: vous
0: avoir.
1: Vous pouvez participer, nous envoyer votre son à noctule@mailo.com.
2: Oui, parce qu'on prend les cartes postales, mais les prods aussi. Hein.
1: Pas de problème, on les passe en ligne.
0: On air, sorry.
2: Qu'est-ce qui se passe maintenant, Chico?
0: Oui, je vais continuer mes petites alternances de textes. Alors, on reprend avec personne. Sur les berges rocheuses du ruisseau, ou peut-être parmi les racines étalées de quelque arbre forestier, la fougère à vessie fragile déroule ses petites frondes tremblantes sur lesquelles les fruits apparaissent bientôt. Là où l'humidité est moindre et l'exposition plus importante, on peut trouver la oud si rouillée, qui dément maintenant son nom par son aspect argenté. À la même saison, dans les tourbières et les fourrés, il faut rechercher la curieuse petite langue de vipère. La fougère à vessie fragile apparaît dès le 1er juin. De nombreuses fougères sont bien avancées. Sur les flancs des collines et le long des sentiers forestiers, la fougère à vessie fragile déploie sa fronde unique en forme de parapluie, désormais vert pâle et délicate, bien différente de la plante à l'aspect ombragé d'un mois plus tard. Se retirant dans les recoins formés par les barrières de pâturage, la fougère d'âme, une autre fougère donc, est dans sa première fraîcheur, sans aucun signe des déformations qu'elle développe si souvent à la fin de l'été. De grandes taches vert jaunâtre dans les prairies humides attirent l'attention sur la fougère sensible, encore une autre, qui ne semble mériter son titre qu'à cette saison. La fougère chêne de Virginie est une autre plante à observer dans les forêts humides de juin. C'est l'une des rares fougères à pousser occasionnellement en eau profonde. De magnifiques bouquets de fougères à l'autruche, semblables à des vases, s'étendent au-dessus de nos têtes dans les forêts qui bordent la rivière. La fougère bouclier, spinuleuse, et la fougère des bois à feuilles persistantes nous rencontrent à chaque détour du sentier ombragé qui longe le ruisseau. Et sur le versant rocailleux et boisé, la fougère de Noël est presque aussi abondante. Là où le ruisseau plonge d'en haut, la fougère à vessie bulbeuse drape les berges abruptes de ses longues frondes plumeuses. Donc Estelle Zomengo, elle continue... juste, je fais une petite précision. Des fois, j'ai un peu déformé son article. J'ai coupé ses phrases parce que sinon, je trouvais ça trop compliqué à lire. Donc, pardon, toutes mes excuses envers elle. Donc, ne pas connaître le nom des plantes fait de nous des étrangers parmi les plantes, écrit Parson. Elle procède ici à une très belle inversion. Ce ne sont pas les plantes qui sont des inconnues, formule qui nous viendrait plus spontanément à l'esprit. Mais soit, vous n'êtes pas inconnu chez vous dehors, semble dire Parson. Être chez soi dehors n'est pas un donné, cela se gagne, et vous ne serez pas chez vous à moins d'apprendre à connaître ceux qui y vivent. L'ignorance du nom des fleurs exclut, non pas du cercle des érudits, mais du cercle des plantes elles-mêmes. L'absence de connaissance est ici un empêcheur de relations, et ainsi nous prive d'un pan de l'expérience. Le nom ici n'est pas cet outil qui fige, qui met à distance, qu'il faut posséder pour établir un ordre taxinomique. Un ordre taxinomique, c'est ce truc des classifications et tout ça. Souvent analysé comme volonté de domination de la nature. Le nom n'est pas le point d'arrivée de la relation, c'est le point de départ. Il est ce qui ouvre la possibilité d'une relation. Car savoir nommer, c'est savoir distinguer, opération critique pour une culture qui a impacté la myriade des formes de vie sous un seul terme générique, la nature. Comme la nature est belle, s'exclame-t-on en étranger, arrivant dans une prairie. Parmi les antidotes puissants à l'aplat moderne naturaliste, le nom est un ingrédient important. On a souvent appris à ne voir que des fleurs, là où il y a des antilides vulnéraires et de la petite pimprenelle. Or, ne voir que des fleurs, même si on apprécie leur beauté, c'est une certaine façon de ne pas les voir. C'est leur retirer leur qualité distincte, ou mieux dit, leur manière d'être vivant. Les noms seuls servent d'indice, nous révélant leurs histoires, nous donnant le sentiment d'une camaraderie partagée avec les alentours, écrit Franz Theodora Parson. Sans le nom, il n'y a qu'un décor anonyme. Sans lui, il n'y a personne. Ou plutôt, on ne peut être personne parmi ces plantes, si l'on suit l'inversion à laquelle procède la naturaliste nord-américaine. C'est-à-dire qu'on ne peut pas établir de relation. On est voué à rester anonyme dans un monde sans nom, à être un étranger dans un monde peuplé seulement d'étrangers. La connaissance des plantes comme des manières d'être vivant est un miroir inattendu, dépourvu de narcissisme. Un miroir qui ne renvoie pas l'image de nos sentiments intimes, comme le fait le romantisme et la posture romantique, mais plutôt une image de nous-mêmes comme parmi les vivants. On pourrait appeler ce phénomène l'inversion de l'identification. Identifier les plantes permet de s'identifier soi-même, non pas d'un point de vue taxinomique donc, mais comme une manière d'être vivant parmi d'autres et tissé à d'autres. Franz Theodora Parson. Au cours du même mois, nous trouvons trois fougères, ligneuses intéressantes, toutes appartenant au même groupe. La première est la fougère à long être. Elle est abondante dans nombre de nos bois du Nord et sur les berges rocheuses des ruisseaux. Sa forme est nettement triangulaire, le triangle étant plus long que large. Sa texture est plutôt douce et duveteuse. Sa paire de pinnules inférieures se dresse vers l'avant et est nettement défléchie, ce qui permet d'identifier facilement la plante. Le membre le plus attrayant du groupe est, à mon avis, la fougère chêne. Je la trouve abondante dans les marais à cèdres et les bois humides des régions plus au Nord. Sa fronde délicate, étalée et à trois branches, évoque celle d'une jeune fougère chêne. Cette plante est particulièrement délicate au début de l'été, car elle se tache et se déforme fréquemment plus tard dans l'année. Dans certains ravins sauvages du nord de l'État de New York, au pied des falaises calcaires ombragées, les feuilles brillantes de la langue de cerf sont alourdies par les rangées brunes et veloutées des sporanges qui en reliefent leur face inférieure. Sur les rochers voisins, la feuille marcheuse, pittoresque, quoique moins inhabituelle, se déchaîne. Peut-être que dans les crevasses de la falaise en surplomb, la petite spleenwort de rue, j'ai l'impression que je l'ai déjà vu ça, a trouvé un point d'appui pour ses minuscules frondes dont le dos est presque couvert de points de fruits confluents. Il faut visiter des localités plus méridionales pour observer chez elle la fougère à lèvres velues. C'est presque fini. Alors pour les personnes qui ont reconnu, en fait la langue de cerf, c'est celle qu'on a beaucoup de nous dans nos forêts. Je continue. Donc pour conclure, l'ignorance des manières d'être vivant, des autres qu'humains, entraîne l'impossibilité de s'individuer soi-même comme une manière d'être vivant, et ainsi de se percevoir comme appartenant au vivant. On ne peut dès lors se sentir qu'étranger de passage parmi eux. Franz Theodora Parson nous montre ici quelles allures peut prendre une culture du vivant dans laquelle la connaissance du vivant relie plutôt qu'elle ne sépare, où l'on sent chaque jour devenir un peu plus, où on se sent chaque jour devenir un peu plus quelqu'un, un autre soi-même, noué aux autres vivants que soi. Et pour finir, je vous lis un dernier petit extrait de Theodora. Franz personne. En novembre, nous remarquons surtout les fougères persistantes. Les gros fruits ronds du polypode se distinguent distinctement à travers les fondes dressées au soleil. Un vert sobre, comme grandit rapidement, est la robe hivernale de la fougère des bois persistantes. La fougère de Noël, lumineuse et luisante, rappelle que les fêtes approchent à grands pas. Ces trois plantes sont particulièrement remarquables dans nos bois de fin d'automne. Leur endurance, courageuse et joyeuse, est toujours un enchantement. Plus tard dans la saison, les pinules recourbées du polypode semblent tirer le meilleur parti du froid. Les frondes de la fougère de Noël et de la fougère des bois à feuilles persistantes, encore fraîches et vertes, gisent prostrées au sol, leurs tiges affaiblies, semblant incapables de les soutenir. Mais dans cette position, elles sont sans doute mieux protégées des tempêtes et du stress hivernal. Et voilà, c'était pour vous dire que ce livre, il est accessible en totalité sur Internet.
2: Ah ouais?
0: Ouais. Il n'est pas traduit, par contre. Pour pouvoir le traduire.
1: Accessible, mais en anglais?
0: Oui, accessible en anglais, ouais. Avec des super belles illustrations.
2: Trop canon. Trop intéressant. Sans transition, on va continuer avec peut-être une petite lecture d'une presque Vénus Erotica et de presque Anaïs Nin. Toute nue, allonge-toi dans ce rayon de soleil qui tombe sur ton lit, ce lit de fougère, et y dessine un carré de tiédeur. Ferme les yeux. Respire. Il chauffe doucement ta peau, ce soleil d'automne, et mes yeux sur ton corps. Je te couvre du regard, je t'enveloppe de toute mon envie de te faire du bien. J'aimerais pouvoir te toucher comme je te regarde, tu sais, tout entière, avec une infinie douceur. J'aimerais être partout sur toi, sous toi, autour de toi.
0: Les salvignales sont un ordre de fougères aquatiques. Il y a les Marsileaceae et les Salviniaceae. Les Citaeales sont des fougères arborescentes, généralement très grandes et très découpées. On ne connaît pas le nombre exact de ces genres de fougères arborescentes, parce qu'à chaque expédition en Nouvelle-Guinée, on en découvre toujours de nouvelles. Thyrsopteridesae, Thyrsopteris, Loxomataceae, Culcitaceae, Plagiocheriaceae, Cibotisaceae, Alphophila, Ciatea, Dixoniaceae, Metaxiaceae. Et parmi les polypodiales, c'est l'ordre qui regroupe plus de 80% des espèces de fougères. Il y a par exemple des Telipteridaceae, Woodsiaceae, Lomariopsidaceae, Davaliaceae et beaucoup plus encore.
2: Waouh! Je crois qu'on va s'écouter une petite chanson.
0: Oui, on va écouter Férouz, la grande chanteuse libanaise, avec son morceau Wahabibi.

0: Salut Anaïs.
1: Et salut.
0: Coucou.
2: Coucou.
1: Coucou.
0: Alors, on est au téléphone parce que en fait, t'étais malade, du coup, tu pouvais pas venir, mais tu vas quand même nous faire un petit quiz.
1: Ok, ouais, ça marche. Alors, je vous fais un petit quiz sur du coup la vie d'Anaïs Nin. Alors, je voulais savoir si vous saviez un peu des trucs sur elle. Par exemple, à quelle époque elle a vécu?
0: On peut faire des propositions ou tu nous fais des propositions?
1: Ouais. Non, vous pouvez faire des propositions.
0: Avant les années 50.
2: Dans les
1: Ouais,
2: années
1: elle a vécu
2: 30.
1: avant les années 50, ouais.
0: Dans les années 30,
1: Ouais.
0: dit Chico.
1: Ouais, tout à fait.
0: Elle est née en 1894.
2: Ah ouais, waouh.
1: Bon, presque, presque.
0: J'essaye des trucs, hein.
1: Plus tard, un tout petit peu plus tard.
0: Dis-nous, parce qu'on risque de faire toutes les années, si le juste prix.
1: 1903. Elle est née en
0: 1903.
1: 1903. 1903. Et puis elle est décédée en 1977.
0: Donc elle a quand même vu mai
1: Voilà.
0: 68.
1: Eh oui, sur la fin de sa vie, effectivement.
0: Elle a dû kiffer.
1: Alors, ben ouais, je sais pas. De quelle origine est-elle, à votre avis?
0: Bulgare.
1: Non.
0: Grec?
3: Moi j'aurais dit française, mais bon, franchement, je
1: Ouais.
3: la connaissais pas, quoi. Assez.
1: Eh ben, ce qui est drôle, c'est que des fois, elle va être citée comme une auteure française et parfois comme américaine. Mais en fait, elle avait un père qui était catalan et une mère franco-danoise. C'était tous les deux des artistes, chanteuses, elle et pianiste, lui. Et eux, ils ont grandi à Cuba.
0: Waouh.
1: Mais ils sont venus à Paris et c'est là qu'elle est née. Et après, elle est partie avec sa mère et ses deux frères aux États-Unis. Elle a passé pas mal de sa vie aux États-Unis, donc voilà, elle est un peu melting pot, quoi, voilà. Voilà. Après, j'avais une autre question. Quelles sont les deux particularités de son œuvre? Ben, vous devriez en trouver une
3: Bah,
1: facilement, du coup.
3: l'érotisme.
1: Oui, tout à fait. Eh ben, avant elle, il y a eu très peu de femmes qui s'étaient lancées dans ce champ de la littérature. Et en fait, elle s'y lance parce que vers 1940, elle a des gros problèmes financiers. Et du coup, elle rédige du coup ce qui s'appelait Delta of Venus pour 1 $ la page, donc qui a été après traduit sous le titre Venus Erotica. Voilà. Et du coup, après, elle en a écrit beaucoup.
3: Mais en fait, elle était déjà autrice et elle avait quand même, elle avait pas fait de, elle était déjà connue pour être autrice alors à ce moment-là.
1: Alors, pas tout à fait. Pas tout à fait connue, je pense. En tout cas, elle a commencé à écrire. Ça, c'est l'autre particularité de son œuvre. Elle a commencé à écrire quand elle avait 11 ans, quand elle est partie aux États-Unis avec sa mère. En fait, son père les a abandonnés et elle a commencé une lettre à son père. Et c'est devenu ensuite son journal intime et qu'elle a entretenu pendant 40 ans. Et ça va être publié, ça a été publié posthume et posthume de son mari aussi, en plusieurs versions. Et ça se trouve encore, il y en a des plus ou moins expurgés, quoi. Et c'est surtout pour ça qu'elle a été connue, mais du coup assez tard. Et sinon, elle auto-éditait des trucs. Mais elle était quand même dans le milieu des lettres par ses fréquentations et tout ça. Et du coup, juste pour finir sur l'écriture érotique, elle est scandaleusement explicite pour son époque et elle met un accent particulier sur la bisexualité féminine, ce qui est assez du coup peu fréquent dans ce milieu de l'érotisme.
3: Oui, elle est quand même
1: Voilà.
3: considérée comme une figure assez sulfureuse finalement pour l'époque.
1: Ouais,
3: C'est quand même les années
1: carrément.
3: 40.
1: Ouais, carrément. Après, est-ce que vous avez d'autres particularités de sa vie amoureuse, sexuelle, amicale, par exemple, que vous connaissez?
3: Bah, elle a eu des relations bisexuelles, quoi, enfin avec des mecs,
1: Ouais,
3: des
1: oui, tout
3: femmes.
1: à fait. Elle a même été plutôt en couple, comme on pourrait dire, avec notamment Henry Miller et sa femme June.
3: Ah oui, Henri Miller, ouais.
1: Et voilà. Et on dit qu'elle n'y est pas pour rien dans l'œuvre en fait de Henry Miller, donc elle et Otto Rank aussi, qui était un ami proche, un psychanalyste, un disciple de Freud. Voilà. Et du coup, en fait, elle était quand même mariée. Elle a été mariée assez jeune, un banquier, j'ai oublié son nom, mais ça l'a pas empêché, voilà, d'avoir d'autres relations. Et du coup, elle a eu ce trouble avec Henry Miller et sa femme June. Et d'ailleurs, il y a la correspondance qui est éditée, qu'elle a, enfin, voilà, qu'on peut trouver en bouquin. Et après, elle a eu un autre trouble aussi avec Elba Huara. C'était une danseuse peintre péruvienne, et son mari, le poète Gonzalo Mor. Et c'est notamment avec lui qu'elle fait de l'auto-édition, qu'elle imprime elle-même ses premiers poèmes illustrés en 41. Voilà. Et elle a fréquenté le milieu lesbien au cabaret Le Monocle à Paris. Ça, c'est plutôt avant, c'est dans les années 30. Et après, elle fait encore un autre truc assez marrant pour l'époque, c'est que en 55, elle épouse un acteur en Californie, alors qu'elle n'a pas divorcé de son premier mari. Du coup, elle est considérée comme bigame. Et après, bah, au bout de 10 ans, l'affaire, elle est révélée. Et du coup, c'est là qu'on l'oblige à divorcer. Je ne sais pas duquel, d'ailleurs, mais bon, voilà.
3: Un des deux,
1: et
3: quoi.
1: Et puis, dans sa vie amicale, voilà, elle a côtoyé, elle a été très amie, par exemple, avec Antonin Artaud et puis d'autres auteurs. Voilà, elle était bien dans le milieu des lettres.
3: Avec Colette, non?
1: Voilà. J'ai pas ça, cette info-là, moi. Mais peut-être.
2: Et elle a écrit... des poèmes et aussi des histoires, des récits ou des...
1: Voilà, ouais, bah, du coup des nouvelles érotiques, pas mal.
2: Des nouvelles.
1: Et puis il y a surtout, c'est son journal qui est assez énorme, puisque du coup c'est 40 ans de sa vie, quoi.
3: Ouais, c'est surtout ça qui est connu, son journal intime, moi j'ai l'impression.
1: Ouais, c'est son journal intime, ouais. Et d'ailleurs, dans son journal intime, il y a une chose de sa vie familiale qui est décrite et qui est un aspect pas très marrant. Du coup, en fait, c'est que son père, avant de les abandonner, il a mis en place une relation incestueuse avec elle, notamment, enfin, de ce qu'on en sait surtout, c'est surtout qu'il la prenait en photo nue dans la salle de bain avec la porte fermée à clé quand elle était enfant. Et par contre, ce qu'elle raconte après dans son... Donc il y a un épisode du journal, il me semble que c'est un épisode du journal, ou alors c'est un autre livre qui s'appelle Inceste, et où elle parle de ça. Et en fait, quand elle a 30 ans, je pense qu'elle c'est des moments où elle vit plutôt en France, et du coup elle revoit son père. Et pendant des vacances avec lui, elle va avoir une relation sexuelle choisie avec lui, qu'elle a décrit dans son journal. Donc c'est assez particulier. Voilà. Une des choses. Et puis après, bah voilà, la dernière un peu facette, bah du coup on a beaucoup parlé d'elle sur le fait qu'elle avait besoin de plaire et tout ça, mais ça, d'ailleurs c'est une des premières femmes qui a fait, enfin je pense qu'il n'y avait pas qu'elle, mais qui a fait de la chirurgie esthétique sur la fin de sa vie, là, dans les années je pense 50-60. Et puis du coup, pour plaire, elle avait une autre manie qui a été décrite dans une BD, enfin il y a une BD qui parle beaucoup de ça, qui est une BD de Léonie Bischoff, qui est sortie en 2020. Je sais pas si vous avez déjà croisé cette BD. Bon, vous savez pas, donc je vais vous donner la réponse.
3: Non, là j'étais en train de... Ouais, dis-nous, ouais.
1: Eh ben, c'est le mensonge. En fait, elle était réputée pour être une grande menteuse. Comme elle avait besoin de plaire, ben, par exemple, elle a des fois raconté qu'elle était très plutôt pauvre quand elle était petite, alors qu'en fait, quand elle vivait à New York, en fait, sa mère était certes seule, mais elle s'en sortait assez bien. Enfin voilà, des choses comme ça. Et du coup, tout ça, ça a été. Donc, il y a de ses proches qui ont témoigné de ses mensonges, mais il y a du coup cette BD aussi qui s'appelle Anaïs Nin sur la mère des mensonges et qui est voilà scénarisée par Léonie Bischoff. Voilà, je ne l'ai pas lue, mais elle va sûrement être pas mal. Voilà. Et après, dans tout le dernier petit détail de ses phrases, en tout cas dans sa vie, c'est qu'elle s'est portée volontaire pour prendre du LSD sous la surveillance du psychiatre américain, là. Et en 55, Oscar Janiger, dans le but de décrire l'expérience, et ça, c'est aussi une des parties de son journal, voilà. Voilà, voilà pour la vie... d'Anaïs Nin. Et moi, moi, j'avais lu, et c'est comme ça que je l'avais un peu découverte. C'était une espèce de biographie romancée de Elisabeth Barrier, qui s'appelle Anaïs Nin, marquée sinu. Et, bah, ça se lisait bien, quoi. C'était pas, voilà. C'est surtout sa vie qui est un peu incroyable, quoi. Donc, c'est un peu facile d'écrire sur elle, j'ai envie de dire.
3: Voilà. Ça donne envie, quand même, de lire son journal, moi, je trouve.
1: Bah, ouais, carrément. Après, ouais, ça donne envie. Puis j'ai l'impression, en tout cas, qu'elle écrit pas trop mal non plus. J'avais trouvé un extrait d'un truc qui s'appelle Les Chambres du Cœur, que j'avais trouvé Enfin, voilà, c'était assez bien tourné. Je pense que ça peut être intéressant, ouais. Voilà.
0: Eh ben, merci, Anaïs.
3: Merci, Anaïs,
1: d'avoir
0: parlé d'Anaïs.
3: D'avoir parlé d'Anaïs, ouais. En fait, tu l'as choisi parce qu'elle s'appelle Tom.
1: En fait, oui, pourquoi j'ai parlé d'Anaïs Nin aussi, c'est parce que, en fait, moi, j'ai eu plein de vieux boomers qui m'ont fait des sales blagues, genre Anaïs, gnagnagna. Et du coup, c'était pas du tout quelqu'un qui m'intéressait à cause de ça. Et finalement, eh ben, j'ai trouvé ce livre et après, j'ai trouvé que c'était quand même intéressant, voilà. Et voilà, du coup, je voulais en parler d'une autre manière.
3: En fait, on te faisait des sous-entendus graveleux parce que elle est connue pour sa vie sulfureuse, quoi, c'est ça?
1: Ouais, voilà, c'est ça, ouais.
3: Ah bah super.
1: Exactement.
0: Non, on préfère choisir quand est-ce qu'on a envie de parler de trucs graveleux, non?
3: Ouais.
1: Voilà.
3: On voulait ouvrir, enfin continuer à discuter entre nous. Tu restes un peu avec nous, Anaïs, ou t'es trop KO et tu vas te coucher?
1: Un petit peu. Ouais, un petit peu.
3: Parce qu'il y avait quand même des petites choses qu'on avait envie de rajouter avant de s'écouter une dernière musique.
1: Ouais.
0: Moi, je voulais vous dire que ce matin, en venant en voiture, j'ai entendu à la radio un court reportage sur la fabrication des poupées gonflables, donc poupées sextoy en Chine, à laquelle okay. il va être rajouté dans peu de temps l'intelligence artificielle pour que ces poupées puissent répondre dans toutes les langues, qu'elles puissent comprendre les émotions de la personne qui la manipule. Ainsi que la force du toucher, pour pouvoir réagir à cette force du toucher. Enfin, en fait, j'avais envie de pleurer, parce que de me dire que les gens sont capables de dépenser tellement d'argent, de temps, de recherche, parce qu'il y avait quand même aussi une partie recherche universitaire, pour que une poupée en plastique réponde, en fait, toutes les exigences de ces humains, bon, plutôt des hommes de 50 ans blancs, quand même, il faut dire, c'était ce qui était dit dans le reportage. En tout cas, que ces poupées ressemblent le plus possible à des humaines, quoi. Alors qu'on est vraiment complètement incapable de se lier à ce qui nous entoure. Et voilà. Donc, du coup, ça m'a fait un petit tilt de... Ah oui, c'est bien de parler de l'érotisme des fougères, parce que parfois on est tellement désespéré d'être seul et de pas être en lien qu'on préfère réfléchir à l'intelligence artificielle pour avoir l'impression de partager de la sensualité avec des humains, alors que voilà.
2: Et de résoudre des problèmes par le bout de la chaîne, je trouve c'est un peu fou quoi. C'est toujours cette espèce de course en avant de plutôt que de aller voir et imaginer d'autres chemins. On prend les problèmes par le bout de la chaîne, comme ce truc de gommer les symptômes ou quoi, non?
0: Ouais.
2: N'importe quoi.
3: Oui, mais ça fait aussi le lien avec ce qu'on racontait sur la solitude, quoi, dans notre dernière émission, quoi. Alors, en vrai, on s'éloigne, quoi. On s'éloigne de ce que nous, on aimerait, en tout cas.
2: Ouais, c'est enfin, ça. C'est le monde industriel qui exploite, qui capitalise. Ouais.
3: Depuis, d'ailleurs, l'émission sur...
2: qui sait pas réfléchir.
3: Sur la solitude, il y en a qui m'ont parlé de l'intelligence artificielle plutôt comme aide aussi psy. Il y a des gens qui vont pas voir des thérapeutes, mais par contre... discute avec ChatGPT en l'occurrence et ont l'impression d'être écoutés et tout ça. Enfin voilà. Alors je me suis dit bon, je vais faire la boumeuse, je vais dire que c'est scandaleux et tout ça. Et en même temps, je me dis bon, pour des gens qui sont vraiment dans des trucs de phobie sociale et qui sortent plus de chez eux, peut-être ça peut résoudre. Enfin voilà, j'ai essayé de voir des situations où ça pourrait être pas trop délirant de faire ça, mais je me suis dit ah ouais, donc les gens préfèrent être avec quelqu'un qui leur répond sur un chat de ChatGPT plutôt que d'aller voir un vrai humain.
2: Moi, je suis pas trop d'accord avec ces généralités-là.
3: Non, mais justement, j'essaie de pas faire des généralités, de me dire ah ouais, mais dans quelle situation ça pourrait être, enfin, tu vois, intéressant ou explicable, quoi. Mais avant que ça me choque. Et sinon, rien à voir. Moi, j'ai une petite recette de fougère. Est-ce que vous connaissez les têtes de violon?
0: Non.
1: Ah ouais, moi, c'est trop bien que tu donnes une recette. J'en ai une aussi après.
3: Toi, tu connais, j'imagine, Chico, les têtes de violon?
2: Non.
3: Ou aussi appelées crosses de fougère.
2: Ah, les crosses de fougère.
3: Elles proviennent d'une variété de plantes qu'on appelle fougère à l'autruche. Et il s'agit des feuilles de la plante qui, lorsqu'elles sont cueillies au début de leur développement, sont encore enroulées sur elles-mêmes. Je sais pas si vous voyez cette image de la fougère enroulée sur elle-même. Il y en a
2: une
3: sous les yeux, d'ailleurs. Et avec le temps, les feuilles se déroulent et cessent d'être comestibles. Et on croit que les humains consomment des crosses de fougère depuis la nuit des temps. C'est donc une plante ancestrale.
1: C'est quelle fougère, du coup? Ah oui, tu l'as dit.
3: Fougère à l'autruche.
1: Fougère l'autruche.
0: Ouais, on en a parlé tout à l'heure. Elle l'a décrit. Comment elle s'appelle déjà?
2: Théodora.
0: Oui. Théodora.
1: Et elle est présente par ici?
3: Et ben moi, en tout cas, je sais que la seule fois où moi j'en ai mangé, c'était au Canada, dans l'Ouest canadien. Et j'avais jamais fait ça. Je suis pas sûre qu'on en trouve en France, mais peut-être que si, puisque en même temps il y a des recettes en ligne. Alors, en tout cas, ce qui est sûr, c'est
2: qu'il y en a d'autres crosses de foulard qui se mangent.
3: Quand même par ici, ouais. Mais ici, mais par exemple dans le Vercors, j'ai pas l'impression. Non. Alors justement pour manger les crosses de fougère, faut placer les têtes dans un sac et les secouer vigoureusement parce qu'il y a des petites écailles brunes et les écailles vont se détacher une fois qu'on secoue le sac. Et s'il y a pas et donc voilà, après faut couper les parties brunies ou noircies de la tige. Et en fait, ce qui est important dans toutes les recettes que j'ai parcourues là, c'est que faut laver les têtes de violon avec soin parce qu'elles peuvent être toxiques lorsqu'elles sont crues. Donc faut bien les laver en les trempant au moins une dizaine de minutes. Et puis aussi, ça réduit l'amertume. Et après, on peut les cuire dans beaucoup d'eau. Donc voilà, on les rince, on les fait tremper, on les rince plusieurs fois, et après, on les fait blanchir dans de l'eau. Donc pour les faire blanchir, c'est faire chauffer un grand volume d'eau jusqu'à ébullition. Après, il faut les plonger dedans une dizaine de minutes. Et après, on les plonge dans l'eau froide pour stopper la cuisson, et on conserve la belle couleur verte. Voilà, c'est assez simple. Et après, on peut les assaisonner avec, par exemple, de l'ail et de l'échalote et du persil plat. Et après, on les fait revenir dans une poêle avec de l'huile d'olive à feu moyen pendant 2 minutes et elles deviennent légèrement translucides. Et voilà, après, on ajoute l'ail, le persil sur les têtes de violon. On fait revenir le tout 2-3 minutes et un peu de fleur de sel. Et voilà. En fait, c'est ultra simple. Et moi, ça m'a donné envie d'essayer d'en trouver. Mais bonne question, Anaïs. Je ne sais pas s'il y en a dans le Vercors, mais peut-être on peut essayer.
1: Mec.
2: Si, si, il y en a qui se mangent dans le Vercors.
3: T'en as déjà mangé? T'en as déjà trouvé?
2: Oui.
3: Ouais. Ben voilà.
1: On moi, ça. En me baladant, j'ai vu au moins 3 ou 4 espèces différentes, juste là, entre Saint-Laurent et Saint-Jean, autour du Cholet. Et moi, je voulais vous parler de le polypode vulgaré. C'est la fougère réglisse. Vous pouvez regarder sur internet à quoi elle ressemble avant d'aller essayer de sucer ses racines qui ont un goût de réglisse. Du coup, c'est vraiment le rhizome qui est accroché. Souvent, ça va être dans un vieux mur ou des choses comme ça. Et on va le nettoyer et en fait, après, on peut le sucer. C'est un goût de réglisse. Ça s'appelle aussi des fois la réglisse du pauvre. Voilà.
3: Ouais, c'est très érotique de la fougère quand même, de sucer la racine.
1: Ouais, de sucer sa racine.
2: Oui, et apparemment, c'était aussi utilisé dans le pain. Dans les périodes de famine.
1: C'était. Parce que c'est très sucrant, c'est ça, non?
2: Je sais pas pourquoi c'était. Et en fait,
1: mais j'avais lu aussi que ça avait un pouvoir sucrant hyper fort.
2: Oui. Voilà. On dit que le rhizome de la fougère aigle, c'était employé comme aphrodisiaque.
1: Ok.
2: Et que la cendre de la fougère aigle. Elle est riche en potasse et donc elle était utilisée pour la fabrication du savon et du verre.
1: Ok.
2: Elle était utilisée pas mal, même en anti-limace, figurez-vous, en cette période de limace invasive. Les fougères, elles repoussent les limaces. Puisque. Non, il y a tout un truc.
1: La cendre ou juste les fougères?
2: J'avais l'impression que c'était les fougères. Les fougères, même pas la cendre.
3: Qu'on pourrait les mettre au pied des plants ou dans le jardin pour repousser des limaces. Ah ouais.
2: Bon, je laisse aux personnes le soin de faire leur propre enquête, mais ça avait l'air d'être une piste intéressante.
1: Ok.
2: Et aussi, je voulais vous dire que dans le Vercors, il y a deux fougères rares. Il y en a une qui s'appelle la Doradie élégante. Et son nom scientifique, c'est l'Asplenium lepidum. Au début du siècle et pendant des dizaines d'années, nous dit le site Le Vercors Net, dans son dossier Science Fougère, que à Sainte-Eulalie, ça a été pendant longtemps l'endroit connu où en France où il y avait cette petite fougère-là qui habitait, qui est une petite fougère toute délicate et discrète. Et sa touffe de feuilles, elle dépasse pas 10 cm. Voilà.
0: Et la deuxième fougère incroyable que nous avons par chez nous?
2: Oui. Et attends, juste. Ah oui, comme beaucoup de fougères, elle vit jusqu'à 2000 mètres d'altitude. Et l'autre? Eh ben, c'est une. blechnums piquante ou blechnum en épi. Et c'est la seule espèce européenne d'un vaste groupe de fougères, essentiellement tropicales. Et donc, elle a deux types de feuilles. Elle est caractéristique parce qu'elle a deux types de feuilles. Et elle a été découverte pour la première fois vers Saint-Julien-en-Vercors. Et a priori, il y a deux autres stations qui existent seulement. On dit station, quand il y a c'est des zones, enfin c'est un terme naturaliste, ce terme-là, station.
0: Rien à voir avec la station de ski ou la station balnéaire.
2: Ouais. Et il y a une petite photo de sur ce site, il y a une petite photo de du blechnums piquante qui est très mignonne.
0: On vous mettra bien sûr les liens pour toutes ces choses au bas de notre publication sur Radio Royan. Il est temps de se quitter, je pense.
1: Oui.
0: Et on va peut-être vous dire à très bientôt.
3: Mais on voulait se quitter avec, avec quelque chose, Chico, non ?
2: Ah oui. Alors c'est un truc bizarre. Un boîtier qui amène des discussions. Il y a des gens qui disent que c'est vraiment une grosse embrouille. Il y a des personnes qui ont poussé le truc et qui ont développé plein de... Enfin, notamment un botaniste qui est un peu connu pour ça, qui a développé tout un plein d'outils grâce à ce que lui raconte les plantes. Enfin, et je suis arrivée par là parce qu'elles sont souvent les personnes qui utilisent ce boîtier. Ils disent que les fougères sont des grandes musiciennes, et donc c'est un boîtier qui vient calculer la circulation électrique entre une des feuilles d'une plante et le sol. Et donc, il y a une circulation électrique dans la plante, et ce boîtier, il transforme la circulation électrique en une donnée sous le format MIDI. Et ensuite, il y a des gens qui ont poussé aussi le truc en changeant les propositions de base du boîtier, même en mettant des mots à la place. Et donc, ils avaient l'impression que les plantes choisissaient les mots. Et que les plantes aussi choisissaient la musique qu'elles faisaient. Donc voilà, j'ai pas trop poussé les trucs, mais on trouvait ça marrant quand même de vous mettre ces petites propositions de musique. Donc vous allez entendre plusieurs fougères différentes.
3: Donc c'est de la musique de fougères.
2: C'est de la musique.

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